0: capitale qu'il va faire ses études, notamment en droit. Mais c'est un autre domaine qui va capter son attention, l'édition. À 26 ans seulement, il fonde sa propre maison d'édition. Très vite, elle prend une ampleur considérable et en quelques années, elle devient le premier groupe d'édition en France. Et qu'est-ce qui explique un tel succès? Eh bien, c'est surtout son modèle commercial novateur. Louis Hachette comprend que pour toucher un large public, il faut adapter les livres aux besoins du public. Qu'il s'agisse de manuels scolaires, de dictionnaires ou d'ouvrages destinés aux jeunes lecteurs, son intuition est de créer des ouvrages pédagogiques, accessibles à tous à des prix raisonnables. Et le pari est réussi, car ses livres se retrouvent dans toutes les écoles et contribuent à l'émergence d'une véritable culture populaire. Loin de se cantonner à l'édition scolaire, il diversifie rapidement son catalogue en publiant des romans, des biographies, des récits de voyage ou des ouvrages scientifiques. Et c'est là toute la force de sa vision. Il parvient à offrir à la fois des livres éducatifs, mais aussi des œuvres littéraires qui font de sa maison un acteur incontournable du paysage éditorial français. Un autre point marquant du génie commercial de Louis Hachette, la distribution des livres. Il innove en installant des points de vente dans des gares, là où le public est nombreux. Des points de vente qui s'appellent aujourd'hui relais. Louis Hachette s'éteint à 64 ans, mais son nom et son œuvre perdurent toujours à travers l'énorme empire qu'il a créé. Le 9 février 1953, Henri Philippaki, des éditions Hachette, publie les premiers titres d'une collection appelée « Un grand avenir », le livre de poche. Un format qui séduit un public jeune car le prix est plus raisonnable. Aujourd'hui, les éditions Hachette sont parmi les plus grandes maisons d'édition au monde, mais tout a commencé à Rethel, grâce à ce jeune homme passionné par les livres et déterminé à démocratiser la culture. Louis Hachette, véritable pionnier de l'édition, c'est l'un des trésors de Champagne-Ardenne.
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2: J'écrivais déjà quand j'étais punie au lycée, que j'avais quand même une scolarité un peu chaotique. Quand j'étais punie au lycée, on me demandait de faire des rédactions. Pour moi, c'est une bonne nouvelle.
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4: C'est une signature que l'on reconnaît au premier coup d'œil. Illustratrice, autrice de BD, la Vésulienne Sophie Lambda s'est imposée en quelques années dans nos librairies. Sophie, à la Haute-Saône. Cette terre, qu'est-ce qu'elle représente pour vous?
2: Oui, moi je viens de Haute-Saône. En plus, c'est une partie de la Franche-Comté. C'est pas forcément la partie de la Franche-Comté de laquelle on parle le plus. On parle beaucoup du Doubs, on parle beaucoup du Jura, du marché de Noël de Montbéliard. Mais la Haute-Saône, on est un peu les oubliés. Et moi, c'est une région qui m'est chère. C'est là que j'ai grandi. C'est là que j'aime revenir régulièrement. Et voilà, c'est chez moi.
4: Et malgré cet attachement, le déclic de la création n'est pas arrivé tout de suite. Il a fallu attendre, je crois, la trentaine pour que l'écriture s'impose un peu comme une évidence, Sophie.
2: J'écrivais déjà quand j'étais punie au lycée, que j'avais quand même une scolarité un peu chaotique. Quand j'étais punie au lycée, on me demandait de faire des rédactions. Pour moi, c'est une bonne nouvelle. Donc je pense que j'aimais déjà écrire, mais je ne m'étais pas rendu compte que je pouvais le faire pour le plaisir, que je pouvais potentiellement en faire un métier. Donc c'est arrivé... C'est arrivé tard quand j'ai vraiment ressenti le besoin de raconter une histoire, celle que j'ai racontée dans ma première BD, qui était une espèce d'urgence à écrire. Mais voilà, c'est arrivé tard et je pense qu'on m'a pas assez, peut-être à l'école, encouragé à le faire.
4: Aujourd'hui, vous, Sophie Lambda, vous ne rentrez plus dans les cases, vous les dessinez, vous explorez de nouveaux formats comme des carnets de voyage pour exprimer notamment une soif d'indépendance qui définit son quotidien, c'est ça un peu, non?
2: Je fais ce format qui me ressemble, j'adore le carnet de voyage, mais celui que je fais, il est un petit peu différent parce qu'il y a de la BD dedans. Et c'est directement inspiré par des voyages que je fais qui sont toujours très différents. Des fois, je pars avec des groupes, des fois, je pars toute seule. Des fois, je vais rejoindre des amis, des fois, je pars complètement à l'arrache, des fois, je suis très organisée. C'est toujours très différent et moi c'est des aventures que j'adore raconter. Donc là j'ai le deuxième que j'ai envoyé à l'imprimeur qui va arriver d'ici 2 mois, que j'ai vendu sur ma boutique en pré-vente, sophielambda.com. Et puis voilà, là j'espère en 2026 refaire de la bande dessinée, de la vraie bande dessinée, un peu comme la première que j'ai sortie, Tant pis pour l'amour. Ma priorité c'est de garder mon d'être indépendante, d'être autonome, de compter principalement, c'est pas pour ça que je ne sais pas demander d'aide, mais je compte principalement sur moi. J'ai toujours voulu cette indépendance et ne pas compter sur quelqu'un d'autre pour vivre. Aujourd'hui, ma priorité, c'est vrai que c'est de continuer à voyager, de continuer à pouvoir bouger tant qu'on le peut, que ce soit au niveau de la santé et financièrement. C'est un luxe et c'est une chance de pouvoir faire ça.
4: Une femme libre au parcours inspirant à retrouver d'ici deux mois d'ailleurs avec son nouveau carnet de voyage et en 2026 pour sa prochaine bande dessinée aussi, c'est l'objectif. Merci Sophie Lambda d'être intervenue au micro ici, Belfort Montbéliard.
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1: Aujourd'hui, direction Nîmes pour une soirée pas comme les autres. Je me la joue, Michel Jonas. J'ai testé The Reef Jazz Club.
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1: Sur le Jean Jaurès, un lieu où le jazz, le swing et la bonne humeur se dansent autant qu'ils s'écoutent. Dès l'entrée, les lettres du riff s'affichent sur le sol en mosaïque. Le bar longe la salle, la lumière se fait plus douce et au fond, un filet lumineux vous aspire vers la piste. Loan donne déjà un coup. Ça tape du pied, ça compte, on reprend. Et surtout, personne ne se décourage. Tout âge confondu, des sourires, des envies communes de découvrir l'univers du boogie-woogie, du West Coast Swing et du link-up. Bon, soyons clairs, on ne devient pas Fred Astaire en une heure.
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1: Mais Florent Yamas, multiple champion du monde et de France, vous met tout de suite à l'aise. Ses conseils sont en or. C'est l'autre professeur, le créateur du lieu. Et le jeudi, place à la jam session. Les musiciens sortent leurs instruments, piano, batterie, sont déjà là. Et c'est parti pour le bœuf, endiablé. Petite anecdote, Florent m'explique que dans les années 30, on faisait patienter le public entre deux morceaux avec des sketchs d'humoristes. C'est ainsi qu'est né le stand-up. Ambiance décontractée, on peut s'installer dans la cour pour papoter, boire un verre, grignoter un plateau gourmand. Une soirée qui met le cœur en swing et le sourire aux lèvres. Le Reef Jazz Club, c'est 36 avenue Jean Jaurès. À Nîmes, pas besoin d'équipement spécial, hein. Vous venez juste pour vous amuser. Retrouvez-les sur Facebook et Insta avec des vidéos incroyables. Et si vous aimez, venez prendre l'apéro swing un dimanche aux alentours de 17h. Bon, moi un peu parti, un peu naze, je ressors de la boîte de jazz, prendre le rythme de ma vie. Donc, j'ai testé, j'approuve et je dis...
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3: Bonjour à toutes et tous, bienvenue dans Affaires classées, le podcast. Nous sommes en janvier 1879. Le sympathique garde champêtre du village de Laguinge, en Haute-Soule, est poignardé de 5 coups de couteau dans une auberge. Les gendarmes arrivent et son meurtrier a disparu.
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3: Les bohémiens. Ces individus migrant en groupe d'un village à l'autre ont longtemps alimenté les conversations, les polémiques, les peurs au Pays Basque et au-delà. Les historiens situent leur arrivée dans le coin en l'an 1602. C'est le seigneur d'Urtubi à Urugne et le vicomte d'Etchaus à Baïgori qui accueillirent en nombre ces descendants du peuple tzigane ou Rome venus de Bohême grâce au sauf-conduit que le roi de cette contrée d'Europe centrale délivrait. Nombre d'entre eux vont finir par s'implanter en Soule ainsi que dans les pays de Cise et de Mix. Vivant à l'écart des villages, ils offraient leurs services aux villageois, bien contents de leur donner du travail contre très peu d'argent. Selon les saisons, ils étaient employés chez les paysans. D'autres œuvraient comme vanniers, empailleurs de chaises ou tondeurs de mulets. Leurs épouses fabriquaient des chapeaux, de la vannerie aussi. Elles ne tardèrent pas à susciter la curiosité, voire la peur, lorsqu'elle disait disposer de pouvoirs magiques, de remèdes naturels ou jurant prédire l'avenir en lisant dans les lignes de la main. Frappant à la porte des fermes, on les disait mendiants, voire chapardeurs. Dans les gendarmeries du secteur, les plaintes des villageois affluaient pour vol d'animaux, de victuailles ou de linge. Leur présence finit par agacer le préfet palois qui décide de lancer en 1802 une gigantesque rafle. 475 bohémiens sont arrêtés et jetés en prison dans l'attente de les expédier outre-Atlantique en Louisiane. Mais projet du préfet tourne court et la plupart des rescapés de la rafle reviendra vivre au Pays Basque où ils désigneront leur propre roi.
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3: Il se nomme Pierre Aguerre. Il vit en Haute-Soule, dans le petit village de Laguinge, et partage son existence avec une femme, encore jeune, qu'il dit être son épouse, même si les registres d'état civil du secteur ne trouvent nulle trace de leur mariage. Chez les bohémiens, point n'est besoin de s'ennuyer avec les formalités. On est libre depuis des lustres, et la loi que l'on reconnaît, d'abord, est celle des traditions. La modeste masure qui lui sert de quartier général, à Laguinge, ne l'empêche toutefois pas de faire de fréquentes excursions ailleurs. Pour tondre les mulets, officiellement, comme il le clame, à ceux qui l'approchent, et peut-être aussi pour tondre les bourses et les biens des paysans du secteur. Combien de fois, en effet, son premier voisin n'a-t-il pas déploré des vols d'objets agricoles ou d'animaux dans sa propre ferme ? Le dit voisin aurait bien aimé récupérer ses biens en signalant ses méfaits aux gendarmes de Tardets. Mais Aguerre traîne une sale réputation. Maintes fois condamné pour vol, violence, il pourrait bien se venger. Aguerre sait cultiver ses relations et, pour asseoir son autorité, il va lier amitié avec un homme influent au village. Le garde champêtre, un certain monsieur Iriard. Le brave fonctionnaire est au courant de tous les potins du village. Son goût immodéré pour la bouteille fait de lui un informateur facile, de premier choix. Ce 9 janvier 1879, Aguerre accoste le garde champêtre. Il l'invite sans peine à boire ensemble dans le premier cabaret venu. Les deux larrons y retrouvent le vieux Albex, un paysan du coin, et l'instituteur du village, qui a momentanément déserté sa classe. C'est alors parti pour une série de plusieurs tournées de vin.
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3: Dans le canton de Tardets, chacun sait que le garde champêtre, Iriard, est de ces muets à qui la picole alimente surabondamment les paroles. Ce soir de janvier, la nuit tombe tôt et la conversation s'éternise. Ivre à l'excès, Iriard dévoile toutes sortes de fâcheux secrets sur tel ou tel habitant du village. Ses amis, tout aussi ivres, en rajoutent. Soudain, Iriard explose de colère. Il menace ses acolytes de comptoir en ces termes.
5: « Pour un peu, je vous battrai comme on taille le lin !»
3: À peine a-t-il fini sa phrase que Pierre Aguerre, le roi des bohémiens, se retourne. Il lui assène 4, voire 5 coups de couteau en hurlant « Puisque tu le veux, c'est comme ça !» Celui qu'on surnomme le roi des bohémiens prend, sans attendre, la poudre d'escampette, sans doute en direction de son domicile. Dans le troquet, c'est la panique absolue. Le pauvre garde champêtre hurle de tous ses poumons. Il scande des mots de peur, conscient sans doute qu'il vit ses derniers instants. Quelques secondes suffiront pour qu'il s'effondre, baignant dans son sang. On accourt des maisons voisines, le médecin de Tardets arrive peu après, mais il est trop tard. Le malheureux Iriard accuse plusieurs plaies profondes. L'une d'elles a perforé l'abdomen, causant la libération d'une partie de ses intestins. Les gendarmes rappliquent à cheval. Avant d'expirer, Iriard réussit malgré tout à leur balbutier quelques mots, dont le nom de son meurtrier. On se lance aussitôt à la recherche d'Aguerre. Voyant de la lumière à l'intérieur de sa ferme, les gendarmes l'encerclent avec prudence. Qui sait si le roi des bohémiens n'a pas encore quelques armes qu'il pourrait utiliser pour s'enfuir.
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3: Malin, Aguerre s'éclipse par la porte arrière de la demeure. Il marche à pas de loup avant de se blottir dans les broussailles, espérant tromper la vigilance des gendarmes et s'évanouir dans la nature, afin peut-être de se planquer plus tard en Espagne. Hélas, le bruit de ses pas sur les feuilles desséchées va le trahir. on le saisit avant de le coucher au sol sous la menace d'un fusil. Les gendarmes imaginaient qu'une telle posture lui ôterait toute envie de résistance. Que nenni ! La perspective de sombres lendemains réveille son audace. Aguerre tente les plus violents efforts pour se soustraire à ses gardiens, usant de coups, de nouveaux coups de poing à dessein. Mais la vaillance des gendarmes aura raison de lui. Le voilà maintenant conduit à Tardets, où son interrogatoire commence. Et la première question qui se pose, pourquoi a-t-il tué Iriar ? Le roi des Bohémiens aurait fort bien pu être en proie à des remords, formuler des regrets au besoin. Pas un instant. Il livre une fable ingénieuse à ses yeux. À l'écouter, le garde champêtre l'a d'abord frappé avec un bâton, jeté à terre et menacé de mort. C'est pour se défendre et seulement pour cela qu'il s'est emparé d'un couteau qu'il range habituellement dans sa poche. Il avoue donc son forfait, sans hésitation, mais entendez-le bien, son seul regret est de ne pas lui avoir tranché la gorge. Iriar l'avait saisi au bras et serré si fortement qu'il n'avait pas le choix, dit-il. Hélas, pour Aguerre, cette jolie fable ne convainc personne. Les piliers de comptoir présents le soir des faits démentent formellement son récit. Et le médecin venu l'examiner ne trouve sur son corps aucune trace de plaie, de contusion ou d'ecchymose. Conclusion, Aguerre ment.
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3: Le procès du roi des Bohémiens s'ouvre à Pau le 21 février 1879. Une foule nombreuse a fait le voyage pour l'occasion. Des congénères venus du Pays Basque, des amis et aussi des proches du malheureux garde champêtre que chacun appréciait en Haute-Soule. Le procès d'un Bohémien n'a rien d'une première à la cour d'assises des Basses-Pyrénées, mais cette fois, on juge l'autoproclamé roi des Bohémiens. Âgé de 58 ans, il a le teint cuivré, l'air astucieux et même féroce, selon l'un des journalistes parisiens présents au procès. Les préjugés contre les Bohémiens ne manquent pas. Le président de la cour, par exemple, M. de Lagéry, pose en préambule, je cite, « qu'au milieu de la race noble et loyale des Basques vit la race maudite et dangereuse des Bohémiens ». Aguerre, selon les témoins, aurait été proclamé roi des siens à cause de ses innombrables méfaits. Il était si redouté en Soule que même le maire du village de Laguinge en avait peur. L'élu lui délivrait son certificat de bonne vie et de bonne mœurs, non parce qu'Aguerre était vertueux, mais pour qu'il aille migrer ailleurs. Le procès vire au mauvais spectacle. Tantôt calme, Aguerre justifie sa royauté bohémienne et tente de lui donner quelque chose d'imposant. Tantôt en colère, il se dresse sur son banc. Saisissant la rampe des deux mains, il insulte, il menace les témoins qu'il dit être des suppôts du diable. Ses regards menaçants n'épargnent personne, pas même son avocat. Aucune émotion n'affecte son visage quand on lui présente les vêtements ensanglantés du défunt. Avec un tel client qui ne rêve que de représailles et de vengeance, la cour d'assises n'aura aucun état d'âme à envoyer le roi des Bohémiens au bagne, à perpétuité.
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3: Le roi des Bohémiens, c'était ce nouvel épisode en podcast. Merci de l'avoir écouté. Dans un prochain rendez-vous, je vous emmènerai en 2018 du côté de Pau avec une intervention policière qui va faire couler beaucoup d'encre.
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6: Bonjour, je m'appelle Laureline, je suis artiste de cabaret et je suis chanteuse sur l'établissement de Périgueux.
7: Laureline, on peut vous retrouver sur la scène du Voulez-vous à Marsac-sur-l'Isle dans le rôle d'Opaline. J'ai pas vu tout le spectacle, mais il me semble que c'est quand même le personnage principal. Qu'est-ce qui lui arrive à cette fonctionnaire?
6: Alors, ce qui lui arrive, c'est qu'elle devient une star de la chanson. une star du musical. Et donc, elle a toute une transformation physique, vocale et surtout une transformation de vie. Et voilà, donc ça devient une superstar qui oublie peut-être un petit peu sa vie personnelle d'avant.
7: Est-ce qu'il y a des échos à votre propre vie ?
6: Non, pas vraiment. Et c'est pour ça que j'adore jouer ce rôle, parce qu'en fait, Opaline est une personne très introvertie, et ce qui n'est pas du tout mon cas. Et je trouve ça plus amusant et plus confortable d'aller jouer sur un rôle qui ne ressemble pas à ce qu'on est dans la vraie vie.
7: Ça fait une dizaine d'années, Laureline, que vous êtes professionnelle dans le spectacle. Est-ce que vous vous souvenez de la première fois où vous êtes montée sur scène ?
6: Je sais que la première fois que je suis montée sur scène, c'était quand j'avais 2 mois. Ça, je ne me rappelle pas.
7: 2 mois ?
6: Oui. Mes parents faisaient des colonies et faisaient des spectacles à la fin des séjours avec les enfants. Et l'année où je suis née, donc en 92, c'était le spectacle sur le magicien des couleurs. Et donc j'étais le bébé violet qui était né de la naissance du bleu et du rouge. Et alors moi, je n'ai aucun souvenir de ce qui s'est passé, mais ma mère me dit qu'elle a vu dans mes yeux que j'étais hyper attirée par les lumières, par ce qui se passait là, quoi. Avant d'être professeure de danse, j'étais moi-même élève dans des écoles où je faisais des galas.
7: Quel retour vous avez du public périgourdin depuis le lancement de Star du Musical?
6: Ils sont vachement contents, hein. On a un public principalement senior. Moi, c'est mon public préféré parce qu'en fait, ils sont toujours émerveillés. Et puis, ils ont toutes les références, parce que moi, j'ai des codes assez rétro, des goûts assez rétro. Et du coup, j'adore parler avec eux à la fin du spectacle parce qu'ils sont toujours super enchantés de ce qu'ils ont vu, de ce qu'ils ont entendu. Et c'est hyper agréable.
7: Pour vous, c'est qui l'artiste suprême, celui ou celle qui vous a donné envie de faire ce métier?
6: Charles Aznavour.
7: Ok, d'accord, pas d'hésitation. Votre plus beau souvenir de scène ?
6: J'ai envie de vous répondre que moi, mes plus beaux souvenirs de scène, c'est plutôt avec les élèves avec qui je donne des cours. Je trouve que dans l'amateurisme, il y a un truc qui est encore plus beau que dans le professionnel, parce qu'à la fin, on arrive à faire quelque chose alors que c'est pas notre métier. Mon plus beau souvenir de scène professionnel, je pense que c'est ma première ici en tant que chanteuse. Parce que comme je disais, moi j'étais danseuse professionnelle, j'étais dans une production et une école qui formait des artistes à être pluridisciplinaires. J'ai appris à chanter. Je voulais chanter. Et c'est le voulez-vous qui m'a donné ma chance et l'opportunité de le faire. On est une équipe très soudée et on n'est pas les uns au-dessus des autres, on est les uns à côté des autres.
7: Merci.
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1: Paris, c'est le trait d'union, disons-le, entre les cultures. C'est le cas entre l'Alsace et l'Île-de-France. La preuve avec la réussite d'un Alsacien qui va créer chez nous la brasserie Beaufinger, devenue un monument de la gastronomie à Paris. Thierry Boeuf vous y invite, c'est Bistrot de Paris.
2: Et le cocktail américain, c'est quoi?
3: C'est un coquelet grillé avec une sauce américaine, tomate, échalote, une pointe de cognac, du vin blanc. C'est un peu relevé.
4: Un décaïn!
5: Pâté, jambon, c'est tout envoyé, gruyère, cantal, rôti, jambon de pays.
6: Eh ben, tout ça, ça va aller dans la blanquette.
3: Bon appétit!
7: À Paris, subsistent encore quelques mammouths de la gastronomie, encerclés de toutes parts de chinoiseries et de fast-food endémiques.
8: Sandy, une pointe de sel, un coup de moulin à poivre dans l'aioli, s'il te plaît.
7: Le dernier rempart de la Bastille se nomme Beaufinger. La résistance est rude, soutenue par des tonnes de guirlandes de saucisses de Strasbourg et de plats de choucroute fumante, où jadis, les critiques Go et Millot aimaient s'attabler.
9: Henri Go, Christian Millot, vous allez nous faire les honneurs de cette table, qui est certainement l'une des meilleures de Paris.
10: Elle est surtout réputée pour sa choucroute qui est merveilleuse, je dois dire.
11: Ça s'appelle Beaufinger et la brasserie Beaufinger a été à partir de 1920 le lip des années folles. Il y avait une assistance très brillante qui venait dans cette vieille brasserie alsacienne avec une salle de peinture de Hancy. Et on voyait Cocteau, Chaplin, Marie-Laure de Noailles. Tout Paris venait chez Beaufinger, qui était célèbre également pour ses huîtres et son banc d'huîtres. C'est le concurrent de Lip maintenant, vraiment.
7: Beaufinger est la plus vieille brasserie de la capitale. En 1864, Frédéric Beaufinger, originaire de Colmar, quitte son Alsace chérie pour Paris avec dans ses malles toutes les spécialités de l'Est de la France. Mais le coup de génie du jeune Alsacien consiste à servir de la bière fraîche et mousseuse, brassée à l'air et distribuée à l'aide d'une pompe. Autrement dit, les Parisiens découvrent pour la première fois la bière pression. Repas d'affaires, dîner d'anniversaire, virée entre copains, touristes en goguette, couple légitime, amant pressé, pour paraphraser André Malraux, Beaufinger, c'est comme le métro parisien à 18h. Et même un renfort inattendu vient prêter main forte à la brasserie, en la personne de l'intellectuel et philosophe Roland Barthes.
12: Les cafés à Paris, chez lui, c'était plutôt le Flore, c'était le Bonaparte,
13: oui,
12: c'était son quartier de Saint-Germain-des-Prés.
13: Oui, c'est ça. Mais le seul restaurant vraiment d'élection, en quelque sorte, qui ne soit pas lié à des opportunités géographiques, c'est cette manie, dit-il, pour Beaufinger. Et il a beaucoup aimé Beaufinger dans ces années-là, qui était un restaurant parce qu'il y mangeait du poisson.
12: C'était pas du tout dans son quartier, ça.
13: Non, justement.
12: C'était un expatrié.
13: Ça voulait dire que c'était justement un choix.
7: Envie d'une soupe à l'oignon gratiné, de 6 huîtres creuses de Normandie, de gros escargots de Bourgogne, un œuf mayonnaise, un pâté en croûte, un homard flambé au whisky, ou la fameuse choucroute servie depuis 160 ans, direction la Bastille, qui a fait sa révolution à deux reprises, en 1789, aux commandes les révolutionnaires du Faubourg Saint-Antoine, et en 1864, grâce à un seul homme, Frédéric Beaufinger.
1: Je ne sais pas vous, mais toute l'équipe du 7-9, ça nous a ouvert l'appétit avec cette chronique. Les bistrots de Paris, on réécoute sur francebleuparis.fr. Merci à Thierry Boeuf.
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14: 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Ah, je suis trop fier de mon jingle, j'en suis fier. Je l'assume, j'en suis fier. Comment ça va les gens sur Ici Picardie? C'est la Camini Minute, votre chronique de la joie et de la bonne humeur. Écoutez-moi, ça va, sauf que je suis encore un petit peu ému, parce que comme beaucoup de Français, j'ai vu le biopic sur la vie de Philippe Nicolic des To Be Free partir un jour sans retour. C'était émouvant. Il paraît que Caris, le rappeur, l'a vu et il a pleuré. C'est pas vrai. Je précise que c'est pas vrai parce que j'aime mon nez. Ok, je veux le garder. Les années 90, nous, on a connu les grandes manias, les plus belles manias. Michael Jackson mania, Club Dorothée mania, Patrick Bruel mania. Et vous avez quoi? La Chikung mania. Voilà, c'est Chikungunya, c'est nul, nul. Nous, on a connu des manias de ouf, on a connu les boys band. Et au final, les To Be Free, qu'est-ce qu'ils faisaient? Ils faisaient un peu de la dance et de la techno. Vous connaissez cette musique? La musique avec des textes extraordinaires, dignes de Baudelaire, de Balzac et de Molière. Il y a un Américain, il est arrivé, il a dit... I like to move it. You like to move it. Ça, c'est même pas un refrain, c'est un mantra, les gars. Extraordinaire. Les Allemands, ils ont vu ça, ils ont dit, OK, nous aussi, on va s'y mettre. Eins, weins, Polizei, drei, vier, Grenadier, fünf, sechs, sainte Kirk, Tite Nacht, gute Nacht. Je suis pas très fort en allemand, j'ai fait ce que j'ai pu. Mais on sentait le niveau du texture. Il y a un mec qui a écouté ça, il a dit, OK, d'accord, vous voulez jouer ça? Tuta, tuta, tuta, ta, tuta, tuta, tuta, ta. Lui, on pensait qu'il avait fini le game. Mais non. Après, les mecs, ils se sont dit, nous, on fait plus de mots, on fait juste des sons. Pi, pa, pa, palopo. Pa, pa, palopo. Pi, pa, pa, palopo. Même les chanteurs, ils comprenaient même plus ce qu'ils disaient. I'm a scat man. Vous allez pas me faire croire que le mec, il comprenait ce qu'il disait. Voilà, c'était ça, les années 90. De la créativité, des chansons à texte. Mais bon, toutes les bonnes choses ont une fin. Les années 90, elles sont parties. Un jour, sans retour, effacées. Votre amour, sans se retourner. Excusez-moi, je suis encore ému par le téléfilm sur Philippe Nicolic.
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1: Ambiance nature aujourd'hui. 55 000 jardiniers, amateurs ou professionnels suivent depuis plus de 15 ans Franck Natier, un Mayennais de Saint-Plé. Il réalise des vidéos autour de la permaculture sur sa chaîne YouTube La Forêt Nourricière. Mais quelles sont ces vidéos qui touchent tant de personnes ?
2: Des fois, je vais visiter des jardins extraordinaires. Souvent, je vais montrer des tests d'association que je vais faire entre les plantes.
3: Et on voit ici, c'est les figues sont en association avec la caseille. C'est un hybride entre le groseillier à macro et le cassis.
2: Je vais parler de variétés assez rares et exceptionnelles, très résistantes aux maladies et qui se débrouillent bien seules.
3: On va voir la figue poire. C'est une figue énorme. Elle est géante. Elle pèse jusqu'à 300 grammes. Regardez un petit peu la taille de ces figues.
1: Et ce qui plaît, c'est la façon de jardiner de Franck sous forme de culture multi-étagée.
2: Donc c'est le fait de pouvoir cultiver différentes plantes alimentaires ou médicinales sur plusieurs strates de hauteur. C'est d'agencer tout ce beau monde pour que ça produise un maximum de fruits et de légumes en essayant d'en faire le moins possible.
1: Effectivement, c'est pas mal ça. Mais est-ce qu'on a une belle production derrière ?
2: Sur un petit jardin qu'on cultive comme ça, on peut atteindre à certains endroits du jardin 25 kilos de fruits et de légumes par mètre carré.
1: Là, on a de quoi nourrir la famille pour un bon moment. C'est bio, c'est naturel et c'est ça qui séduit vraiment les gens.
2: Les gens veulent revenir vers une alimentation plus saine. Et je pense que cette approche du jardin forêt, de la permaculture, répond à un besoin.
1: Franck Natier met tout son cœur à partager des expériences originales, voire même introuvables ailleurs. Mais l'une des vidéos qui a le plus marché, c'est tuer le liseron et les plantes envahissantes écologiquement. Bon, pour le coup, ça l'a un petit peu déconcerté.
2: Les gens, je les invite plutôt à planter l'abondance, à faire un monde meilleur, plutôt qu'à exterminer des plantes dans le jardin.
1: Même les chardons, parce que là, d'accord. En tout cas, Franck Natier cultive un message principal à travers sa fameuse chaîne YouTube La Forêt Nourricière, c'est celui-ci.
2: De prendre soin de nous, de la terre, des générations futures, entre la rivière de la conscience de l'écologie et la rivière de la destruction de l'environnement et du futur de nos enfants, quoi.
1: Pour garder ce joli rire. Merci à Franck Natier, je le rappelle, Mayennais de Saint-Plé. La Forêt Nourricière, c'est une chaîne YouTube avec une publication par mois.
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4: L'auteur du livre que je vous présente aujourd'hui dans Toujours à la page les a tous interrogés. Ce père de famille qui, après avoir tué femme et enfant, s'inquiète du sort de sa chienne. Ce japonais cannibale interpellé au bois de Boulogne ou encore ce membre de la Société de protection des oiseaux soupçonné d'être un tueur en série. Jacques Poinaz fut commissaire de police, chef adjoint de la brigade criminelle de la police judiciaire de Paris, également chef de l'unité de coordination de lutte antiterroriste. Cet Ardéchois de naissance témoigne de sa carrière dans Le temps des aveux, le réfrigérateur du japonais cannibale et autres récits de la brigade criminelle. Un livre paru chez Mareuil Éditions. Le retour sur 13 des enquêtes les plus marquantes de sa carrière avec, en ligne de mire, à une époque où l'ADN n'était pas encore la reine des preuves, l'obtention des sacro-saints aveux. Des aveux qui viennent ou non, et qui dissimule parfois une partie de la réalité, qui laisse aussi souvent l'enquêteur avec un sentiment de frustration. Jacques Poinaz.
5: Oui, de la frustration, parce que les aveux ne sont pas toujours totalement sincères, ou complets, ou indiscutables. Il y a souvent une fragilité de l'aveu, puisque lorsque dans les aveux, on se projette déjà dans le procès et la preuve devant les assises pour les homicides. Mais ces histoires, c'est aussi ce basculement de la personne qui avoue, et souvent, même si le policier avant tout est content d'avoir résolu une affaire, parce qu'une affaire criminelle est toujours un poids pour les policiers, mais il y a également parfois un peu de, sinon de pitié, du moins de tristesse de voir un homme qui parfois avait une vie jusque-là normale et qui bascule dans le monde de la prison pour une longue peine.
4: Et quelle perception vous avez de ça quand vous êtes face à quelqu'un qui n'est pas un criminel aguerri et qui bascule pour des raisons qui paraissent en fait futiles, si on y pense bien?
5: Alors, je crois que ça reste un mystère de l'homme, un mystère de l'humanité. Comment comprendre que quelqu'un qui a jusque-là eu une vie parfaitement banale, d'un seul coup, pour des raisons difficiles à imaginer, passe à des actes terribles.
4: On voit la grande diversité des affaires que vous avez traitées. C'est d'autant plus agréable à lire qu'effectivement, on ne sait jamais où vous allez nous emmener à chacune des histoires. Comment vous avez fait la sélection?
5: J'ai pris celles qui sont restées dans ma mémoire, je dirais, qui m'ont laissé un sentiment, soit de satisfaction, soit d'échec, ou comme celles qui se passent en Ardèche, où je reviens pratiquement dans mon village natal pour enquêter sur une affaire d'explosifs dans la communauté de l'ex-tueur de l'Ardèche, Pierre Conti. Et souvent aussi parce que ce sont des affaires qui ont quelque chose de particulier, parfois de presque burlesque, parfois de troublant, comme ces adolescents qui, pour donner un alibi à leur ami, inventent un stratagème un peu diabolique. J'ai essayé de montrer que la réalité est souvent plus surprenante que la fiction même.
4: Et c'est sans doute ce qui est le plus fascinant dans chacune des histoires que nous confie Jacques Poinaz. Et ce qui est captivant, c'est ce récit au plus proche du travail de l'enquête et les impressions, les réflexions que partage l'auteur avec nous au fil de chacune. Alors si vous êtes fan de faits divers, jetez-vous sur Le Temps des aveux de Jacques Poinaz, paru aux éditions Mareuil.
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1: Nous sommes à Caudalet.
2: Richard, on est ici dans les jardins familiaux.
1: Oui, on est dans les jardins familiaux et on est à plusieurs.
2: Il est où votre petit carré?
1: Là-bas, au fond.
2: Allez, je vous suis, allez-y. Et là, ce sont vos poireaux?
1: Il y a des poireaux, il y a encore des betteraves, des radis.
2: Et là, vous êtes au bord de quel canal?
1: C'est un canal qui rejoint la tête.
2: Les choux ont été un petit peu mangés, non?
1: Par contre, la salade, vous voyez, elle n'est pas encore, elle n'est pas gelée.
2: Et alors, comment vous vous organisez? Vous aviez des notions de jardinage quand vous avez pris ce jardin familial?
1: Oui, j'ai eu un jardin familial dans le Nord pendant une dizaine d'années.
2: Donc vous arrivez d'où, vous?
1: Nord-Pas-de-Calais, entre Lille et Arras.
2: Depuis combien de temps vous êtes installé ici à Caudalet?
1: 3 ans.
2: Comment vous avez découvert ce village?
1: Avec mes filles qui habitent là. Donc elles m'ont dit de revenir ici, parce qu'il fait meilleur, il y a du soleil, et le jardin, on peut le faire plus longtemps.
2: Et vous venez tous les matins?
1: Souvent, en ce moment un peu moins.
2: C'est important pour vous d'avoir votre petit carré potager?
1: Tout à fait, parce que c'est du bio. Et puis, quand j'amène les légumes à la maison, ma fille me fait la cuisine. Et moi, je fais la soupe avec les poireaux, avec les navets. Donc, tout va bien.
2: Et derrière vous, il y a le compost?
1: Recyclage. Les choses de la cuisine, mais pas tout, hein, les purées et tout ça. Et puis, les restes de jardin.
2: Rien ne se perd, tout se transforme.
1: Exactement. Et ça devient tout marron, comme un terreau.
2: Merci Richard. Et vous Daniel, alors, qu'est-ce que vous cultivez?
3: Là, pour le printemps, j'ai mis des oignons, rouges et jaunes. 300, on ne rigole pas avec les oignons. Hein. À quand on cuisine, il faut des bons oignons. Bon, alors là, il reste les poireaux.
2: Il n'y a pas des artichauts, là?
3: Ah, ben oui, mais ça, des artichauts, oui. Ils restent bien en place. Et je suis assez content parce que par ici, moi, je suis normand. Hein. Attention, je suis un viking. Hein. Faut pas me contrarier. Bon, alors, il y a la quatre artichauts. Bon, ben, c'est bien, c'est marrant, dans un jardin, c'est marrant.
2: Et qu'est-ce qui vous a amené au jardinage, Jean?
3: Faut bien s'occuper, faire du sport, la marche, et puis du jardinage.
2: Et dites-moi, vous avez un panorama incroyable depuis le jardin.
3: Justement, c'est très intéressant. C'est pour ça aussi que j'ai demandé ce terrain-là. Il y a la rivière, juste derrière moi, il y a la montagne, avec des beaux arbres. Enfin, c'est formidable, ici, c'est le paradis pour moi. Hein. Surtout moi qui suis né dans la plaine de Caen, vous voyez. Alors la plaine de Caen, c'est vraiment la plaine.
2: Il y a de la pluie. Hein. Et le principe de ces jardins familiaux, vous venez quand vous voulez?
3: Exactement. Et surtout, c'est tellement simple que je ne sais pas très bien comment dire. Parce que c'est tellement simple que c'est la vie rêvée. Quoi. Les gens devraient faire ça. C'est pour ça qu'ils ne font plus de jardin. Ils ont l'air de dire que ça ne rapporte pas. Mais ce n'est pas une question d'argent. On s'en fout de l'argent. On mange des bons légumes, mais au moins, on passe du bon temps toute la journée.

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2: C'est Décibel, toute l'actualité musicale avec ce soir un artiste rare qui s'apprête à passer l'une des semaines les plus intenses de sa carrière. Nous sommes lundi et ce vendredi, le 12 juin, J-5 donc, Kalash sortira son 7e album, jouera dans la plus grande salle d'Europe et fêtera son 38e anniversaire.

0: Là, je peux chanter comme un ange et rapper telle une mitraillette, d'où son nom de scène. Il écrit en français, en créole, en anglais, en mode lover ou très énervé, des chansons d'amour ou bien engagées. En fait, il sait tout faire, alors il a choisi de ne pas choisir. Méthode qui paie artistiquement. J'en veux pour preuve son milliard de streams dépassés depuis longtemps et sa collection de disques de diamants. Médiatiquement, en revanche, ça fait que les radios et les télés ont du mal à le mettre dans une case et que le grand public a pu passer à côté de sa musique. Et ça, c'est trop dommage parce qu'elle est dingue, sa musique. Alors ce soir, youpi, Kalash est pour la première fois sur votre radio, ici.
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0: Salut à toutes, salut à tous et bienvenue dans Décibel. On fait le tour de l'actualité musicale avec ce soir au rayon anniversaire une chanteuse galloise à la voix rauque. Oui, vous avez reconnu Bonnie Tyler, ça sera à la toute fin d'émission. Un petit blind test autour des chansons qui parlent de la mer, si ça vous inspire. Appelez-nous dès maintenant pour jouer au blind test. C'est Yanis qui vous attend au standard. Le numéro 0810 055 056 0810 055 056. À gagner, ha, le nouvel album de Kalash qui sort vendredi. Il s'appelle Ex Voto. Bonsoir Kalash.
2: Bonsoir.
0: Bienvenue dans Décibel. Je le disais, semaine incroyable qui s'annonce pour vous, puisque vendredi vous fêtez votre anniversaire, vous sortez votre 7e album et vous jouez dans un endroit qui est immense, c'est Paris, la Défense Arena.
2: Exact.
0: Plus grande salle d'Europe. Alors vous avez déjà fait des énormes concerts, vous avez été tête d'affiche de plein de festivals, je pense aux Vieilles Charrues notamment, mais est-ce que ça a une saveur particulière là, ce vendredi qui arrive et qui va être un petit feu d'artifice?
2: Ouais, ça fait un gros vendredi, une grande fête, une grande salle, anniversaire, album, c'est intense.
0: Intense. Bah, merci de prendre le temps d'être avec nous ce soir.
2: Avec plaisir.
0: Kalash, je fais les présentations. Votre vrai prénom, c'est Kevin. Vous êtes né à Strasbourg, né dans le gris par accident, comme dans la chanson de Woolsey, hein, puisque en fait vos deux parents sont martiniquais. Ils étaient en France, en métropole à ce moment-là, à Strasbourg, parce que votre papa finissait ses études pour devenir prof de philo. Et en fait, dès vos premiers mois de vie, vous êtes retourné
2: en
0: Martinique. Voilà. Vous avez grandi là-bas, pas dans une famille de musiciens, mais baigné de musique quand même.
2: Ouais, une famille religieuse, adventiste du côté de mon père, catholique du côté de ma mère, et ça chantait énormément, du gospel, ouais. Avec des oncles pasteurs, des tantes chanteuses, donc voilà, un peu de musique, un peu de foi.
0: Et pas mal de Bob Marley aussi, pareil.
2: Beaucoup de Bob Marley à la maison, pas au temple, mais à la maison. Beaucoup de Bob Marley, Lenny Kravitz...

0: Francis Cabrel.
1: Oh, Francis Cabrel.
0: Beaucoup.
1: Bref, une enfance baignée dans la musique et un ado qui se met à la musique. Dès vos 15 ans, vous commencez à chanter, à monter sur scène. Et en 2010, vous avez 22 ans et vous sortez votre premier album. Alors, j'ai envie de faire découvrir, je le disais tout à l'heure, votre voix. Parce que vous pouvez tout faire avec votre voix. Kalash, ça peut être une voix grave, profonde, presque crépusculaire.

0: incroyable l'étendue de ce que vous faites. Quand je dis en présentation que vous avez choisi de ne pas choisir, c'est ça votre direction artistique?
1: J'ai choisi de ne pas choisir parce que je n'avais pas le choix.
0: C'est encore mieux, ça rajoute une couche.
1: Ça va encore plus loin.
0: Est-ce qu'on vous a demandé de choisir? Est-ce qu'un jour, quelqu'un, que ce soit un directeur artistique, ou vous a dit, bon, choisis ton camp, soit tu chantes, soit
1: au
0: tu
1: début,
0: rap.
1: Oui. Ouais. Au début, oui. Au début, on m'a... Enfin, au début, pas en Martinique, mais au début, ma première signature en France, on m'a pas imposé de choisir, mais on a essayé de m'aiguiller vers une catégorie. Genre, est-ce que tu veux être Sean Paul?
0: Oui.
1: Est-ce que tu veux être Shaggy? Est-ce que tu veux être Joe Star? Est-ce que tu veux être l'autre?
0: Oui, il fallait choisir son camp.
1: Il fallait choisir sa langue aussi. Et voilà, c'est un choix que j'ai toujours refusé de faire. Quoi. Ça m'était possible, quoi.
0: Ouais. Il y a le français, il y a l'anglais, il y a le créole aussi. Si le choix est impossible à faire, là, on a bien entendu que selon les chansons, c'est une des trois langues qui prend le dessus, qui prend le lead. Alors, c'est la chanson qui choisit?
1: C'est la chanson, c'est la musique, c'est l'instru. C'est ce qui m'inspire et me guide en premier. J'écris rarement. Donc, dès que je vais en studio, je m'adapte à l'instru. Wow. À la production musicale.
0: Ok, donc c'est ce qu'on va découvrir. On va vous faire écouter évidemment des titres de Ex Voto, mais avant, vous dire quand même que le plus gros tube de Kalash, c'est une chanson qui s'appelle Mwakamoun. C'est un énorme tube qui est multi-platine. Celui-là, je pense qu'il faut le rajouter à votre playlist d'urgence.

0: Kamoun, est-ce que c'est un point de bascule dans votre carrière? C'était il y a quelques années maintenant?
1: C'était à presque 10 ans.
0: Ouais. Ouais. Est-ce que vous vous dites, depuis qu'il y a eu cette chanson, voilà, ma carrière a pris un tournant différent. Est-ce que le tube, finalement, ça change les choses?
1: Ben, ce genre de tube-là, ouais. C'est un nouveau step qui... Il y a un avant et un après, quoi. Comment ouais. Kamoun est... Ben, jusqu'à maintenant, il y a des gens qui m'appellent Moi Kamoun.
0: Le Moi Kabos, on vous appelle aussi.
1: Ou qui pensent que mon nom, c'est Moi Kamoun. Mais ouais, ça change une carrière. Et puis, ouais, comme vous avez dit, les chiffres sont tellement gigantesques que ça fait passer un step, quoi.
0: Vous les regardez, les chiffres? C'est quelque chose qui vous intéresse ou vous restez vraiment du côté artistique de
1: avant,
0: la force?
1: Avant, je regardais pas, mais là, ça s'impose tellement à nous tous les jours. Tout le monde parle que de ça. C'est les chiffres, quoi. On parle plus chiffres maintenant que musique, malheureusement.
0: C'est vrai. Allez, je donne quelques chiffres. Alors, vous m'en voudrez pas, Kalash, parce que les vôtres, ils sont quand même assez incroyables. Je le disais tout à l'heure, hein, le milliard de streams dépassés largement. On est à 1,5 milliard déjà de vues sur YouTube. Donc, pour toutes les vidéos de vos chansons, vous avez 1,5 million de followers sur Instagram et sur Facebook et sur X et Spotify. C'est 4 millions d'auditeurs mensuels. Vous enchaînez, je le disais, les disques de diamants, de platine. Vous avez 3 de vos albums qui sont déjà certifiés platine. Dans une époque où tout le monde parle de chiffres, les vôtres, ils sont cool.
1: On est cool, on est bien placé. On n'a pas à se plaindre.
0: Et 40 000, alors 40 000, ça c'est un chiffre intéressant puisque c'est le nombre de spectateurs à la Défense Arena, la plus grande salle fermée d'Europe. Est-ce que vous avez encore le trac ou pas?
1: Oui, mais qu'importe le nombre de spectateurs, j'ai toujours... c'est le trac, une adrénaline. C'est pas une appréhension, mais j'ai envie d'être en forme, quoi, et puis de satisfaire les gens. J'aime la performance, donc... ce qui compte le plus pour moi, c'est ce qui se passe sur scène, quoi. Donc, il y a quand même une appréhension avant, la veille.
0: Ouais.
1: Et quelques minutes avant. Mais une fois que je monte sur scène, ça disparaît à chaque fois.
0: Soyez là vendredi soir. Si vous arrivez à choper une place, hein, je pense qu'il en reste 4,5. Donc, sur 40 000, va falloir se battre. Mais bon, elles sont là. Kalash est ce soir l'invité de Décibel. On va écouter un extrait justement de cet album Moi Kamoun en 2017. Mais bon, vous avez compris, moi, c'est les chansons d'amour. Ça me fait fondre le cœur. Et il y a ce duo avec une chanteuse qui s'appelle Satori. Ouais. La chanson, c'est Moment gâché. Et je crois que vous avez tellement aimé votre collaboration avec elle que vous l'invitez à nouveau sur votre nouvel album.
1: Depuis que je la connais, je l'invite sur tous mes albums.
0: Et vous aussi, vous allez l'inviter sur toutes vos playlists. Vous allez voir Kalash et Satori. Moment gâché. En attendant, vendredi, la sortie d'Ex Voto, nouvel album de Kalash.

0: Moment gâché sur Mwaka Moon, l'énorme album de Kalash sorti en 2017. Moment gâché en duo avec Satori. Et si vous croisez suffisamment fort les doigts et que vous vous concentrez, peut-être qu'elle sera sur scène avec Kalash vendredi soir à la Défense Arena, peut-être.
1: Faites un vœu.
0: Apparaître. Croyons en vos rêves, les amis. Kalash, je le disais tout à l'heure en intro, il y a quand même cette incompréhension médiatique qui fait que malgré les disques de platine, les énormes concerts, eh bien vous êtes absent des Victoires de la musique, des grandes émissions télé type Enfoiré. Alors, à l'exception notable du Grand Échiquier, parce que Claire Chazal est fan, elle vous invite dès qu'elle peut. Ouais. Elle rate jamais une occasion. Mais est-ce que ça vous interroge ou est-ce que ça vous enquiquine la place que vous avez ou pas encore pour le grand public français?
1: Non, ça m'interroge plus. Je me suis fait une raison et c'est peut-être ma place de pas y avoir ma place.
0: mais outsider pas, professionnel.
1: Voilà. Mais on dit pas non. Mais outsider né. Je suis né comme ça dans une sorte d'incompréhension que d'autres appelleront injustice. Mais moi, je suis confortable avec ça.
0: Ça ne vous peine pas?
1: Non, ça me peine pas, ça me pèse pas. Je sais que c'est ainsi.
0: J'avais eu cette discussion avec Jacob Desvarieux. Cassav, évidemment, qui nous a quittés
1: à
0: la paix à son âme, qui est, dans les chiffres, le plus grand groupe français de tous les temps, hein, 2000 concerts sur les 5 continents, 5 millions d'albums vendus. Cassav, c'est énorme, mais lui, il me disait, ouais, mais Cassav, pour les programmateurs, c'est pas un groupe français, en fait, c'est un groupe antillais, et donc on met à part.
1: Ouais.
0: Et puisque vous évoquiez Cabrel tout à l'heure, Kalash, on a eu aussi une grande conversation sur les langues régional avec Francis Cabrel, parce que lui, c'est quelque chose qui lui tient beaucoup à cœur. Il a fait des chansons en occitan et puis il a fait une session en fait de ses rencontres d'Astafor avec des langues régionales. Donc ils ont sorti plein de chansons en breton, en basque, en corse, etc. Est-ce que vous vous sentez représentant de la langue créole?
1: Ben, je le suis malgré moi et je suis content de l'être. C'est tellement naturel. J'ai grandi toute ma vie en Martinique. J'habite en France depuis 2016. Donc ça fait partie de moi, quoi. Donc d'où le fait que j'ai refusé de ne pas chanter en créole sur mes gros disques.
0: Ouais.
1: Mais ça fait partie de moi. Donc ouais, je suis content de l'être, d'être un des représentants de la langue créole. Ouais.
0: Surtout, il y en a tellement peu à qui on tend le micro. On se dit, il y a presque une responsabilité sur vos épaules.
1: Mais à un moment, on m'a collé cette responsabilité. Aïe. Mais j'aime pas qu'on me force à faire quoi que ce soit. Donc,
0: ça marche pas avec vous.
1: Mais c'est vrai qu'à un moment, on m'a reproché de pas chanter assez en créole. Par exemple, la chanson « Moment gâché » ou « Tekken », qui sont ce qu'on appelle des hits, et c'est en français. Mais pour moi, ce qui compte avant tout, c'est la musique. Donc, la musique passe avant tout. On ne peut pas politiser la musique.
0: La musique passe avant tout. La voix de Kalash, incroyable. Vous l'avez entendu dans plein de registres déjà depuis le début de l'émission. Et en live, alors qu'est-ce que ça donne? Live acoustique, Kalash.
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0: Public très expressif, toujours Kalash, ça c'est Can't Live Without You, donc un live acoustique. Vous l'avez découvert comment, votre voix? Comment vous vous êtes rendu compte que vous pouviez aller du plus grave, du plus guttural au plus angélique?
1: Ça s'est venu au fur et à mesure. Au début, j'ai toujours envie de le faire, mais j'avais pas soit les capacités ou pas assez d'entraînement ou pas assez peut-être confiance. Et à force de faire des concerts, des petits sons de système, des gros sons de système, des scènes un peu partout, je pense qu'avec l'entraînement et la confiance, la voix s'est forgée elle-même, quoi. Mais j'ai toujours eu envie de chanter, quoi, que ce soit en toastant de façon entre guillemets hardcore, de rapper, de chanter de façon suave ou dans les aigus. J'ai toujours voulu faire ce qui m'influençait déjà, hein, les morceaux gospel, les morceaux de Bob Marley, les morceaux de Francis Cabrel, même du Johnny Hallyday. Enfin, j'ai toujours Michael Jackson aussi beaucoup.
0: Ouais.
1: J'ai toujours voulu faire ce genre de grand écart là, quoi. Donc à force d'essayer. Et beaucoup de studios, beaucoup de scènes, je pense que c'est venu. Et puis la confiance aussi aide beaucoup.
0: En fait, c'est comme un athlète avec votre voix. Vous devez la chauffer, vous devez l'entraîner. Vous ne devez pas vous faire des foulures en démarrant trop vite, etc.
1: Ouais,
0: vous travaillez tous les jours la voix?
1: Je ne travaille pas la voix tous les jours, mais je fais de plus en plus attention à mes cordes vocales. Et, on a un coach de cordes vocales aussi, un médecin pour les cordes vocales qui surveille avant chaque tournée. Mais c'est vrai que plus jeune, on ne fait pas attention à ce genre de choses-là.
0: On fait n'importe quoi.
1: Et c'est peut-être ça qui rend les cordes vocales aussi robustes, d'avoir fait n'importe quoi. Ouais.
0: C'est ça. Alors, votre nouvel album s'appelle Ex Voto.
1: Ouais.
0: Il y a dedans, vous vous en doutez, des chansons d'amour, moi j'adore. Chanson de jalousie, j'adore 18h33.

0: 33, chanson de jalousie très savoureuse que je vous recommande. L'album s'appelle Ex Voto. Alors un ex voto, c'est un petit objet qu'on dépose en remerciement au Dieu auquel on croit quand il a exaucé nos prières. Alors est-ce à dire, cher Kalash, que certaines de vos prières ont été exaucées et que cet album, c'est une façon de montrer une gratitude ?
1: Une gratitude, une reconnaissance. Je suis très reconnaissant envers la vie, envers Dieu, envers les gens que Dieu met sur mon chemin. Et c'est exactement ça. Ça représente la gratitude et la reconnaissance pour toutes les prières et les bénédictions que je reçois.
0: Ouais.
1: Et que ma famille et mes enfants aussi reçoivent.
0: Alors ces petits objets, les ex-voto, ça peut être en forme d'oiseaux, ça peut être des sculptures, ça peut être des peintures, mais ça peut être aussi ces chœurs. Vous savez qu'on voit notamment les chœurs mexicains, ouais, absolument magnifiques. Il y en a un d'ailleurs sur la pochette. Donc forcément le chœur, je me suis dit l'amour. Et là j'ai écouté, je me suis dit c'est dingue. Il dit beaucoup « je t'aime » dans cet album. Et on sait que pour les hommes, alors vous êtes jeunes, mais pour les hommes en général, alors les générations précédentes encore plus, mais c'est dur de dire « je t'aime », ça fait pas très viril. Est-ce que vous avez dû apprendre, vous, à dire je t'aime ?
1: Non, je suis né dans des je t'aime, même ouais, si ma situation familiale, enfin mes parents ne sont pas restés ensemble très longtemps,
0: ouais,
1: mais à leur façon, chacun me disait je t'aime. Non. Et puis aussi, grandir dans la foi, on entend beaucoup je t'aime, que ce soit de par les écrits bibliques, etc. Il y a beaucoup cette notion d'amour, etc. Donc non, j'ai jamais eu de mal à dire je t'aime, moi. Peut-être à recevoir un je t'aime, ouais, mais à le dire, non.
0: Alors en tout cas, vous le chantez merveilleusement. Alors il y a une chanson qui est géniale, qu'on va écouter, qui s'appelle « Vous, mes amours, pitié ». Vous n'êtes pas tout seul sur cette chanson, Kalash. Vous êtes avec une petite fille qui s'appelle Yeva.
1: Ouais.
0: Valerie, comme vous, parce que c'est votre fille.
1: Ouais.
0: Quel âge elle a ?
1: Elle aura 10 ans.
0: 10 ans.
1: Ouais.
0: Alors vous allez l'entendre hein, dans la chanson Yeva, mais vous n'allez pas entendre juste Kalash et Yeva. Vous allez peut-être entendre aussi quelque chose qui va vous rappeler un roi de la rumba congolaise, Monsieur Taboulay Rochereau.

Rochereau, qui est hyper connu pour ses chansons et aussi pour le fait d'avoir, alors lui, on ne sait pas exactement, plusieurs dizaines d'enfants probablement. Et parmi ces enfants, il y a Youssoupha, un rappeur que vous connaissez bien, qui est déjà venu plusieurs fois dans Décibel et qui a samplé cette chanson Pitié sur sa chanson Les disques de mon père.

0: Et donc vous avez, vous aussi, Kalash, utilisé ce sample de Taboulé Rochereau, Pitié. Elle raconte quoi, sa chanson, à lui? C'est un papa qui est tout le temps sur la route parce qu'il est chanteur. Hein,
1: ouais, et puis qui exprime quelques remords d'être absent et qui veut quand même le rappeler ou se rassurer, je sais pas, en disant je travaille, c'est pour vous que je le fais, quoi. Je suis pas en train de m'amuser, bon, même si on s'amuse aussi, hein.
0: Oui.
1: Mais c'est quand même pour vous, c'est votre héritage, soit culturel ou financier, ou je sais pas, mais ouais, c'est pour vous que je le fais, quoi.
0: Ouais. Et c'est ça aussi le message, alors, que vous voulez passer dans Vous, mes amours, ou c'est un peu plus large que ça?
1: Ben, il y a plein de choses. Il y a de la tristesse, du chagrin, la distance, et ça rejoint ça aussi. Je suis tout le temps sur les routes. J'habite dans un pays différent. Je suis à 8 heures de mes enfants. Et voilà, il y a aussi ce genre de sentiments-là, de remords, de pas, il y a l'absence à la distance, quoi.
0: Ouais. En tout cas, il y a deux de vos filles, hein, sur.
1: Il y a Imani.
0: Voilà.
1: Et Eva, et il y a mon fils Ethan à la fin.
0: C'est ça, ouais. Tout le monde est là. Et
1: Presque tout le monde.
0: La pochette.
1: Ouais.
0: La pochette du
1: disque. La pochette, il y a Joy.
0: Il y a Joy, ouais. Voilà, votre petite. Mieux sapée que la plupart des adultes que je connais. Vraiment, vraiment, cet enfant est magnifique. Et on écoute Kalash et sa fille Yeva sur cette chanson « Vous, mes amours ». Donc, et clin d'œil dès le début de la chanson. À Taboulé Rochereau.

0: Papa, t'inquiète pas, je sais.
1: Et on versera notre petite larme, hein, tellement c'est beau et dit simplement. C'est vraiment une grande chanson, vous mes amours, pitié. Merci. Kalash, si un de vos enfants veut devenir artiste, qu'est-ce que vous faites? Vous les collez en pension ou vous les encouragez?
2: On mélange des deux. Je les encourage en pension. Non, je vais toujours les encourager, mais je vais leur dire qu'il n'y a pas que ça dans la vie.
1: Ouais.
2: La musique ou le foot, comme le cliché qu'il y a maintenant.
1: C'est vrai. Hein. Ou influenceur.
2: Non, de ça, non.
1: Non, c'est bon, ils sont à l'abri.
2: Je respecte tous les métiers, mais non, je leur dirais qu'il y a d'autres choses aussi dans la vie. Mais je les encouragerais, si c'est ça leur choix, je serai avec eux. En tout cas, je pourrais leur donner quelques conseils et quelques boucliers pour ne pas faire certaines erreurs, quoi.
1: Ex Voto, le nouvel album de Kalash sort vendredi. Dessus, il y a cette chanson, Vous, mes amours. Et restez dans le coin, parce qu'on va parler de cet énorme concert de vendredi. C'est à Paris, La Défense Arena, la plus grande salle d'Europe. Kalash, il sera dans 5 jours.
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1: Ouais, j'ai dit J-5, mais en fait, on est lundi, donc mardi, mercredi, jeudi, vendredi. En vrai, c'est même J-4.
2: Ouais.
1: Ouais. Il est sympa parce qu'il a vu que je m'étais trompée, Kalash, il a rien dit. Mais... Moi, les maths, c'est pas mon truc. On aurait dû me mettre en pension, vous voyez ce que c'est ça. Ouais, J-4 pour l'album, votre anniversaire et La Défense Arena, tout le même jour.
2: Ouais.
1: Ces nouvelles chansons, alors, qui seront sorties le jour même, comme 18h33.

0: jouer tout le nouvel album, même si les gens auront eu le temps de l'écouter qu'une ou deux fois dans la journée avant de venir
1: au
0: concert.
1: Une partie. Ouais. Une partie. Parce qu'on peut pas faire comme on fait, on a déjà fait par exemple dans un stade 4 heures de show. Mais ici, c'est pas possible. Donc, il va falloir choisir.
0: Exactement. Alors, je sais très bien de quel concert vous parlez, parce qu'on en parle encore là-bas en Martinique. C'est le stade de Dillon à l'été 2024. Ouais. C'est ça. Vous avez vendu 23 000 tickets en 10 minutes. C'était incroyable. Et vous avez joué, ouais, plus de 4 heures. Une arrivée à la Johnny Hallyday, m'ont dit ceux qui étaient là-bas avec des flammes et tout, la totale. Vous aimez le grand spectacle pour les concerts?
1: Pour ce genre de salle, de configuration, les stades, les arènes, ouais. J'aime les grosses arrivées. Mais ça, c'est par rapport à tout ce que je regardais déjà. Michael Jackson encore, certains artistes jamaïcains, Johnny Hallyday. J'aime le spectacle. Puis j'aime surprendre les gens aussi, que ça fasse comme si c'est un moment dans le temps, quoi.
0: Oui, et moi je trouve ça vraiment super parce que il y a ce côté rockstar qui n'est pas réservé qu'aux stars du rock justement, mais qui doit pouvoir se décliner dans tous les styles musicaux. Et moi je trouve que vous incarnez bien ça. Même, vous êtes toujours super sapé. On sent qu'il y a des efforts sur le stylisme et tout. Non, mais c'est vrai. C'est-à-dire que c'est pas réservé aux rockstars, aux stars du rock.
1: Mais je trouve que maintenant notre génération, enfin notre style de musique, c'est le nouveau rock dans l'attitude, dans la façon de s'habiller, dans même les matières.
0: Oui, vous avez un pantalon en cuir de toute beauté.
1: Les bijoux, les shows. Il y a plus, je trouve que c'est le nouveau rock'n'roll, quoi. Même dans le mode de vie.
0: Très bien. Attention, J-4.
1: Ouais.
0: Attention à la voix. J-5 pour la grosse fête. Ouais. Du coup, voilà. Parce que J-4, c'est le concert.
1: Dans 5 jours, par contre, je vais faire la fête.
0: C'est ça. Je voulais qu'on dise deux mots aussi des artistes avec qui vous collaborez. On vous a entendu tout à l'heure en duo avec Satori. Il y a beaucoup de rappeurs avec qui vous avez enregistré. Damso, on a entendu Booba, Gazo, le regretté Werenoi, Niska, Dadju, Nino. Et là, sur le nouvel album. Ah, là, c'est un nom qui va vous parler si vous êtes une vieille personne comme moi. Il y a Lino, d'Arsenic, et du Bissona Bisso qui est avec vous.
1: Ouais.
0: Légende, Lino.
1: Énorme légende.
0: Ouais.
1: Énorme légende. Imbattable en couplet.
0: Non,
1: c'est un kiff de. Bah, c'est un flex personnel déjà d'avoir Lino sur un album en 2026 et il fait partie aussi des artistes sur lesquels j'ai grandi avec son regretté frère Calbo.
0: Calbo, ouais.
1: À son âme et c'est un immense honneur d'avoir Lino sur l'album.
0: Ouais, et puis tiens, pour les rêves de personnes âgées, le premier groupe de rap qui m'a parlé de vous, Kalash, c'est IAM, en me disant, lui c'est pas compliqué, c'est le meilleur chanteur du monde.
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0: c'est vous qui allâche sur la chanson Eldorado d'Ayam sur un super album qui s'appelait Yasuke, qui est un peu sous-côté d'ailleurs, vous devriez le réécouter. C'est très plaisant pour vous d'aller en studio avec d'autres artistes, de mélanger, de confronter parfois vos univers, ça vous nourrit?
1: Ouais, j'adore déjà ce genre d'invitation. Je trouve que c'est très flatteur déjà. Et quand il s'agit de groupes comme Ayam qui sont des groupes sur lesquels on a grandi et qu'on ne peut que respecter, bah c'est pas des défis, mais être au studio avec eux, j'aime bien montrer quelque chose, quoi. J'aime bien faire des démonstrations.
0: Et ça, c'est un truc que vous avez en plus des rockstars, parce que dans le rock, ça se faisait pas trop. Et là, je trouve que vous, votre carrière montre que oui, quoi. Plus on se mélange.
1: Ouais, j'aime beaucoup ça, le partage.
0: Ouais. Hein.
1: Et puis échanger avec des artistes qui m'ont inspiré et d'une autre génération, je trouve ça super enrichissant. Et ouais, c'est des kiffs, je dis ça souvent, c'est des kiffs personnels, c'est des cadeaux. C'est pour ça qu'Ex-Voto encore, ça rejoint tout ça, c'est
0: la
1: reconnaissance.
0: Ouais.
1: J'aurais, si je pense déjà, quand j'étais petit, j'avais ce genre d'objectif, de rêve au fond de ma tête, de faire des sons avec NTM, IAM, Bounty Killer. Et
0: tout, ah oui, le Jamaïcain qui est aussi sur un
1: fait.
0: De vos titres.
1: Et tout, ouais. Tout s'est fait en fait,
0: tout s'est réalisé.
1: Tout est venu, ouais.
0: Ah là là. Alors puisque ce Ex-Voto, cet album arrive vendredi comme un témoignage de gratitude pour tous vos vœux et toutes vos prières qui ont été exaucées, est-ce que vous avez là en cette semaine vraiment spéciale où vendredi vous êtes sur la plus grande scène d'Europe, vous sortez votre album, vous fêtez votre anniversaire, vous avez encore des prières, des vœux, des rêves dans la tête?
1: Moi mes prières se sont simplifiées, mes vœux aussi. Ça, maintenant, l'essentiel pour moi, c'est la paix, la santé, surtout la santé mentale et physique. Pour bon, c'est cliché pour tous, mais je prie beaucoup pour la santé de mes enfants, mon entourage. Quand je rentre sur scène, avant de monter sur scène, je prie pour la santé des gens dans la salle, dans l'avion. Je prie pour la santé des passagers. Enfin, je prie toujours pour la santé des gens.
0: Et que le pilote aille bien.
1: Et que tout le monde aille bien. Ouais, maintenant, mes vœux se sont simplifiés. C'est très simple et je trouve que c'est le plus important en plus.
0: Bah, je vous souhaite tout ça et le bonheur. Et je vous remercie d'être venu nous voir.
1: Merci, c'est moi.
0: Merci Kalash. J-4 pour Paris, la Défense Arena. À très bientôt et bravo pour votre nouvelle
1: année. Merci beaucoup.
0: Merci.
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0: Vendredi est sorti Attraction. Oui, je sais, je prends une voix un peu bizarre pour vous parler de Attraction, parce que c'est un petit peu cette ambiance-là que le titre a envie d'installer. C'est un duo entre Sébastien Tellier et la divine Juliette Armanet, qui vient d'avoir un deuxième enfant. Félicitations Juliette Armanet, qu'on aime et qu'on embrasse, et qui fait donc son retour discographique sur une chanson de Sébastien Tellier. Ça tombe bien, ça faisait des années que ces deux-là avaient envie de travailler ensemble. Sébastien Tellier a donc pris une chanson de son dernier album, Kiss the Beast, une chanson qui était en anglais, qui s'appelait Thrill of the Night. La voici adaptée en français avec la voix cristalline de Juliette Armanet. Ça vient de sortir, tube de l'été ou pas, vous allez me le dire.

0: Alors, grande joie de retrouver la voix de Juliette Armanet. Et j'avoue que ce petit duo avec Sébastien Tellier a de quoi nous émoustiller. J'espère que ça vous a plu.
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0: 20h42, mais il est grand temps de jouer au Blind Test. Le cadeau de ce soir, c'est le très beau nouvel album de Kalash, qui était notre invité tout à l'heure. Il s'appelle Ex Voto. Il y a sa fille sur la pochette, elle est tellement mignonne. Mais bon, c'est pas que ça qui me plaît dans le disque. Évidemment, les chansons sont magnifiques, mais cette pochette, oh là là, c'est une merveille. Et pour jouer avec nous au Blind Test et gagner ce joli cadeau, il y a Romain. Bonsoir Romain.
2: Bonsoir Émilie.
0: Comment ça va ce soir?
2: Bien content de participer au Blind Test comme toujours.
0: Ah, ça me fait plaisir. Mais Romain, attention, il y a de la concurrence. Oui. Jacqueline est avec nous aussi. Bonsoir Jacqueline.
3: Bonsoir
2: Jacqueline.
0: Bonsoir, bienvenue chère Jacqueline. Je crois que c'est la première fois qu'on joue ensemble. Hein.
3: Tout à fait.
0: Ah, je suis contente, j'aime bien Jacqueline. Alors du coup, le Blind Test, est-ce que c'est un exercice nouveau ou au contraire une bonne habitude?
3: Avec vous c'est nouveau, sinon ça va.
0: Mais dans la vie, oui voilà, vous jouez en famille ou avec des amis.
3: Ça peut arriver, oui.
0: Bon, formidable. Alors,
2: Émilie, je voulais te demander, on n'est pas à Noël, mais est-ce qu'il te reste des cahiers de vacances pour l'été?
0: Alors il m'en reste un. Donc si tu veux, le cahier de vacances sur la musique?
2: Voilà, oui.
0: Eh ben on va te l'envoyer, il n'y a pas de problème Romain.
2: Merci.
0: T'as envie de travailler en juillet-août et de réviser ta musique?
2: Oui.
0: Ça marche. Oui, bah, il n'y a pas de souci. Je le passerai à Alexandra pour qu'elle te l'envoie. Romain et Jacqueline. Mais Romain, évidemment, on n'est pas à Noël. Enfin, les cahiers de vacances, c'est pas à Noël. De toute façon, c'est pas la saison.
2: Oui, ben
0: voilà. Donc ne t'inquiète pas. Jacqueline et Romain, le thème du Blind Test de ce soir, ce sont des chansons qui parlent de la mère. Alors pas la maman, comme la fête des mères la semaine dernière, enfin la semaine d'avant. La mère, M-E-R, la mer, l'océan, les vagues, etc. etc. Jacqueline et Romain, comme à chaque fois, je vous demande de bien donner votre prénom avant de donner la réponse, pour que je sache lequel de vous deux a dégainé. Hein, c'est l'équivalent du buzzer dans Question pour un champion, mais là je ne vous vois pas, donc je dois vous entendre dire votre prénom. Et puis on cherche donc bien le nom de l'interprète, pas le nom de la chanson. Enfin, je rassure tout le monde, Décibel, tout le monde gagne à la fin, tout le monde aura l'album de Kalash. Voilà, Jacqueline et Romain, êtes-vous prêts à jouer?
2: Prêt.
0: Alors c'est parti, voici une première chanson qui nous amène à la mer. Dites-moi qui chante ça.
2: Jacqueline.
0: Et Romain
2: Calogero.
0: Oui, vous l'avez tous les deux. Bravo.

0: rappeur Passy, Face à la mer. Elle est dingue, cette chanson. Bravo Romain et Jacqueline, vous l'avez tous les deux. Je sens bien.
1: Ouais, bravo Jacqueline.
0: Très beau, haut niveau ce soir. Alors on continue avec une deuxième chanson. Il s'agit d'un chanteur français.
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0: Romain.
1: Étienne Dao.
0: Oui, bravo.

0: bien joué, Étienne Dao, un homme à la mer. Dernière chanson de ce blind test.
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0: Chanteur français.
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0: Jacqueline. Oui, bravo.
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0: Julien Doré qui vous attend le 2 juillet prochain au cinéma pour la version film de son énorme tournée. Vous le savez, il y a eu plus d'un million de spectateurs.
2: Oui. Je l'ai vu. J'ai Edith Delisle.
0: Alors, Jacqueline, verdict.
2: Soirée de folie. Il est fou.
0: Mais oui, oui. Alors, je pense qu'il est complètement zinzin. Mais fait des beaux spectacles.
2: Ah, c'était génial. C'était en novembre, c'était génial. Franchement, très très bien.
0: Ah bah voilà, le 2 juillet au cinéma, là, ça va permettre aussi peut-être de voir des détails ou des choses qu'on n'a pas remarquées quand on était pris comme ça dans le concert.
2: Peut-être.
0: Voilà.
2: Peut-être.
0: Et aussi, d'après les petits avant-goûts qu'il a publié sur ses réseaux sociaux, on va le voir aussi un petit peu en coulisses, donc on va comprendre ce qui se passe derrière le spectacle aussi.
2: Et quand il saute sur scène, etc.
0: Ouais, voilà. Donc, 2 juillet au cinéma, Julien Doré, les billetteries sont déjà ouvertes. Et c'est un bel ex-écho qu'on a, du coup, ce soir, Romain, Jacqueline, 2 points chacun, bravo, bravo,
2: bravo, je vous félicite.
0: Bravo.
2: Super, bravo Romain, à toi aussi.
0: Merci, je vous embrasse, je vous envoie l'album de Kalash et un petit cahier de vacances pour Romain, parce qu'il a envie de bosser. Et puisqu'on est dans la mer, c'est Renaud qui débarque, car le vent souffle.
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0: je ne sais pas quoi dire sur ce jeu de mots qui finalement est de qualité. Hein. Merci Renaud, dès que le vent soufflera.
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0: Vient de sortir une très jolie chanson signée Marguerite, rescapée de l'avant-dernière saison de la Star Academy. Elle a peut-être pas gagné le programme, mais elle a gagné mon cœur et le vôtre aussi, je crois. Alors après son joli tube, Les filles, les femmes, les meufs de l'été dernier, la voici, la voilà, qui annonce son premier album. Il arrive

0: La belle vie, premier extrait du premier album de Marguerite, ça sort en octobre.
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0: J'ai omis de préciser que l'album de Marguerite s'appellera Guérir, ce qui me fait une transition parfaite avec notre chanson anniversaire du jour, puisque c'est l'anniversaire de la plus belle voix rock du Pays de Galles, la chanteuse Bonnie Tyler. Elle a 75 ans aujourd'hui. Elle nous a fait quelques frayeurs de santé récemment. Elle avait été hospitalisée en urgence au Portugal. Mais ça avance dans le bon sens. Ses médecins sont désormais optimistes pour un rétablissement complet. Bon anniversaire, Madame Tyler, on y va.

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0: la chanson que j'entendais, c'était un titre absolument incroyable de Daniel Lavoie, une chanson qui s'appelle « Il s'aime ».
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3: Bonjour la France, bonjour les auditeurs. J'espère que vous avez passé un beau week-end. J'espère que vous avez la patate. Moi, oui, parce que d'un seul coup, on m'annonce des températures estivales et mon cœur s'emballe comme un faucon. Comment ça va ?
4: Oui, écoutez-moi, cette annonce m'agace un peu parce que c'est haut, c'est bas, c'est changement. Bon, écoutez, moi, il m'énerve comme ça. Il m'énerve que j'ai chopé dans l'hume. Un coup, il fait moins 12, un coup, il fait 40.
3: Et voilà, on démarre la semaine avec
4: chonchon.
3: Il est chonchon. On n'a même pas commencé qu'il est chonchon. Oui.
4: Bonjour.
3: Bon, ouais, bah, dis bonjour aux auditeurs
4: bonjour,
3: quand même.
4: Bonjour Valérie, bonjour à tous.
3: Alors, cette semaine, mes petits chéris, vous avez une finale avec un premier prix de 500 € en bons d'achat.
4: Ah oui, quand même.
3: Dans une grande enseigne. Et croyez-moi, 500 €, ça fait plaisir parce que vous pourrez faire ce que vous voulez avec, évidemment. Et puis, si vous ne gagnez pas ces 500 € dans cette grande enseigne, vous gagnez évidemment.
4: Évidemment, vous gagnez la machine Malongo. Et c'est 32 dosettes. Mais vous savez qu'avec 500 €, est-ce que vous savez combien vous pouvez avoir dosettes Malongo avec 500
3: euros? Au moins 6 000, hein, j'ai envie de dire.
4: Au moins 6 450, fabriqués avec amour par la légende Joe Malongo.
3: Et surtout, n'oubliez jamais que, en plus des 32 dosettes, il y a 6 verres en verre.
4: Ah, ils sont en verre, c'est important de le dire.
3: Allez, Lucas, jungle.
4: Lucas qui fait son grand retour parmi nous.
3: He's back, on l'aime tellement. Bah, oui, bah, vous savez les auditeurs, on est une petite famille.
4: On est une team.
3: Et nous, on a des petites préférences. Ouais. Et on aime bien Lulu. Alors,
4: je l'ai payé pour le jingle hein, pendant l'émission.
3: Arrête de parler d'argent. Alors, ça tombe bien parce que nos candidats du jour aujourd'hui, il y en a un avec qui tu vas bien t'entendre, c'est Georges. Il vient d'ici, pays d'Auvergne. Bonjour Georges.
4: Bonjour Georges.
3: Voilà, ça va parler d'argent et de... Voilà. Et moi, je joue avec Nathalie, qui joue avec Ici Belfort. Comment ça va, Nathalie ?
5: Bonjour. Bah, écoutez, ça va, mais je suis un petit peu comme Eric, bien enrhumée.
4: Oh, tu veux qu'on joue ensemble, alors ?
3: Oh, ah, mais t'es pas chonchon, hein ? Non, je peux pas, là. Non. Deux chonchons, c'est pas possible.
5: Moi, non, j'y suis pas.
3: Oh, bah, ça va, ma chérie. Alors, Nathalie, tu habites à Beautemps. On dit Beautemps ou Beautemps ? Ouais.
5: Beautemps, comme le beau temps qu'il n'y a pas aujourd'hui à Belfort.
3: Ah, il ne fait pas beau à Belfort. Bon, bah, Beautemps comme Beautemps. Alors, tu es mariée depuis 2007 à Pascal.
5: C'est ça.
3: Tu as deux fils, Mathéo et Maël.
5: Exact.
3: Et alors, tu as un chien qui s'appelle Scooby-Doo.
4: C'est un chien, c'est pas un loup, Scooby-Doo.
3: Scooby-Doo, il fait des bruits comme ça. C'est quoi comme modèle de chien ?
5: C'est un pincher nain. En fait, il fait 5 kilos, tout mouillé.
3: Mon Dieu, t'as appelé ton chien Scooby-Doo, alors que Scooby-Doo, c'est un énorme Danois, en fait. Hein
5: ouais, c'est ça. Mais il lui ressemble trop, en fait.
3: Oh, bébé, on adore les chiens. Alors, j'ai un petit truc. J'aimerais que tu m'expliques pourquoi ton surnom, c'est Notre-Dame de la Garde.
4: Oh my God.
3: Parce que là, pourquoi ?
4: Elle est marseillaise.
5: Non, pas du tout. Je suis pas marseillaise du tout, mais en fait, ce surnom, il vient de mon mari vis-à-vis de mes enfants. On va être tout à fait honnête, parce que je suis très très très très très protectrice et puis peut-être un peu trop, voilà. Donc c'est surnommé comme ça.
3: Mais comme toutes les mamans, non ? Enfin, je sais pas, moi j'ai.
5: Pas peut-être, mais ils ont trouvé ce surnom et qui me colle à la peau. Depuis qu'ils sont tout petits.
3: Ah ben, voilà. Eh ben voilà, Notre-Dame de la Garde, c'est notre Nathalie. Elle est éducatrice de jeunes enfants à l'AS et avant tu travaillais dans une crèche. De toute façon, tu aimes les enfants. Moi je dis, hein, c'est ton truc les enfants, parce que tu, depuis toute petite tu voulais bosser avec les enfants.
4: Ah, vaut mieux.
5: Ouais, c'est ça, je voulais faire ça. Et puis je suis passée du monde des crèches 0-3 ans à l'ASE, l'aide sociale à l'enfance avec des ados. Donc voilà, toujours le monde des enfants, dans la protection et puis faire au mieux pour eux, quoi.
3: Eh ben c'est magnifique. On va faire au mieux pour que tu gagnes le premier point.
5: C'est gentil.
3: Avec la question vraie ou

0: Faux. Alors écoute bien, tiens, je t'emmène au Japon. Et attention, une question sur le Japon. Au Japon, les rues n'ont pas de nom. Il n'y a pas de nom de rue au Japon. Est-ce que c'est vrai? Est-ce que c'est faux? Top chrono, 5 secondes. Vite.
1: Ouais, je dirais que c'est vrai.
0: Bon, hein, je vais le prendre. Je vais le prendre parce que je suis mignonne, mais il faut répondre plus vite. Bon, c'est vrai, bien d'accord. Sûr qu'elles n'ont pas de nom. Les adresses sont classées par quartier, bloc et numéro d'immeuble. Et c'est surtout attribué par l'ordre de construction et non par l'emplacement. Bah, du coup, on se repère grâce au code postal. Voilà, un point pour Nathalie.
2: C'est formidable, le Japon, mais ce n'est rien à côté de l'Auvergne.
0: Oh mon Dieu, l'Auvergne.
2: Ah, l'Auvergne est à l'odeur. Et on salue toutes les équipes d'ici, pays d'Auvergne, et toute l'Auvergne qui nous écoute en masse, avec Georges, qui a absolument voulu jouer avec moi. Solidarité d'argent et de radinerie. Bonjour Georges.
3: Bonjour Eric.
2: Comment on va se dire tu, Georges, hein? Comment tu
3: oui.
2: vas?
3: Oh,
2: oui.
3: Ça va et toi?
2: Ça va, t'habites où toi, Georges, en Auvergne?
3: Alors j'habite à Montaldre, bien entre Vichy et Moulins.
2: Bah, magnifique, mais c'est magnifique cet endroit, mais oui.
0: Ça va, c'est pas trop chauvin les Auvergnats, ça
2: ah
0: va
2: non, tellement pas.
3: Non, on a une très belle région.
2: Bien sûr. Ouais, t'inquiète pas, on va la mettre à l'honneur. T'es marié avec Muriel, t'as deux enfants, Marie-Elie 6 ans et Nina 4 ans, t'as un petit chat. Et comme tout bon Auvergnat qui se respecte, t'as des petites poules aussi. Des petites
3: et oui.
2: Qui, rappelons-le, des poules auvergnates sont celles qui font les meilleurs œufs, puisque ce sont des poules auvergnates, bien sûr. D'accord. Alors, je voudrais juste, avant de jouer, il y a un truc. On s'est déjà rencontré, il paraît.
3: Oui.
0: Mais où?
3: Oui, oui. Au Quai de Chemin, à Vichy, avec Christophe Barbeau.
2: D'accord. Donc, c'est un centre commercial, en fait, à Vichy, d'où je viens.
3: Voilà, oui.
2: Et qu'est-ce qu'on s'est dit? Je sais pas, ça s'est bien passé?
3: Ça s'est très bien passé, on a discuté ensemble, et justement, Christophe, il t'avait annoncé au micro.
2: Ah oui?
3: Et donc, après, bah, je suis venu te voir, et puis voilà, on a discuté 5 minutes,
2: magique.
3: Et puis même... Et puis ben aussi on a eu l'occasion aussi de jouer ensemble aussi des fois le soir à l'époque tu faisais les soirs.
2: Oula.
0: Alors donc Oula. Tu vas nous parler du strip club de Vichy là où tu l'as rencontré.
2: Exactement les chandelles vichysoises.
0: Les chandelles vichysoises.
2: Bon allez je vais jouer.
3: À l'époque donc je reviens vite fait sur ça et à l'époque oui. Muriel habitait à Bellerive donc je t'avais dit une fois à la radio qu'on était séparés sur Repart de Pont.
0: Eh ben voilà.
2: Allez, non, oui, Bellerive et Vichy, c'est une ville séparée par un pont.
0: Oui,
2: bah,
0: j'ai vu.
2: Bon, Georges et mon frère, tout le monde l'a compris, on joue en famille aujourd'hui, il n'y a pas de problème. Sois le bienvenu.
0: Oui, bah, Georges va essayer de marquer un peu.
2: Non, il va essayer parce qu'il est auvergnat, il va pas essayer, il va marquer. Extrait.
4: Un éléphant qui se balançait.
0: Balam, balam, balam.
2: Voici l'histoire de 21 éléphants auvergnats, cela va de soi, qui ont déjà traversé ensemble le pont, tu en parlais, de Brooklyn. 21 éléphants ont déjà traversé ensemble le pont de Brooklyn à New York. Est-ce que cette info est complètement saugrenue, folle, idiote presque, ou est-ce qu'elle est totalement vraie? Top chrono, 5 secondes.
3: Bah, on va dire que c'est vrai.
2: On va dire que c'est vrai, parce qu'on est fou comme ça, on est bien. Oui, monsieur.
3: Oui.
2: Nous sommes en 1884 pour prouver la solidité du pont et se faire de la pub. Bah, c'est un cirque, un fondateur d'un cirque qui a fait défiler 21 éléphants. Il y avait ici, il y avait des chameaux et des dromadaires aussi.
0: Fameux dromadaires d'Auvergne.
2: Bien sûr, c'est connu.
0: Un point pour Nathalie, un point pour Georges. Et là tout de suite, Boreo, Broto, Paris Latino. On démarre fort ce lundi, on bouge son boule,
2: bah
0: on
2: oui.
0: se réveille. Paris Latino, Bandolero, vous écoutez ici, vous écoutez évidemment le meilleur de la ZIC. A tout de suite.

0: Chaud. Paris Latine, ouais.
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0: Jungle.
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0: On est au taquet avec Nathalie, qui habite à Beautemps, comme Beautemps. Et Georges, qui vit près de chez...
1: Qui vit
0: chez Eric, voilà. Bastien. Alors, il paraît que tu bricoles un peu, ma petite Nathalie, que tu touches un peu à tout, en fait. T'aimes bien jardiner aussi, tu bricoles. Qu'est-ce que ce volume, petite passion ou...
3: Alors, passion, non, pas plus que ça, mais ouais, il y a des petits travaux à faire. Je bricole, je fais du jardin, de la tonte, enfin, un petit peu tout ce qu'il y a à faire, je touche un peu à tout, mais on est assez complémentaires avec mon mari, donc là et l'autre, on fait un petit peu tout, en fait, à la maison. Et les garçons aussi, maintenant qu'ils grandissent.
0: Bon, dis donc, 15 et 12 ans. Oui, 15 et 12 ans, ça commence un peu à chauffer, ça. Parce que tu cuisines bien, est-ce qu'ils t'aident, les garçons, en cuisine?
3: Alors, un plus que l'autre. Le grand aime beaucoup la cuisine et puis il est souvent au milieu de mes pâtes et puis voilà, pour apprendre, pour découvrir et nous faire genre des gâteaux sans œufs ou des trucs comme ça. Mais c'est assez drôle, ouais, ils sont assez là.
0: Ah bah c'est bien ça, dit. J'aime bien moi les enfants qui aiment bien cuisiner. Alors tu cuisines, il paraît que ta tête de liste, ton plat, pop, t'es une chef, c'est la choucroute.
3: Exactement. C'est le top du top.
0: C'est lourd,
1: ça, un peu. Choucroute, c'est du gros plat, quand même, un peu. Faut ouais, appétit.
0: Alors, fais pas ton genre, bagel. Le gars mange des trucs, comment vous dire. Voilà, non, allez. Tu fais aussi de la blanquette.
3: Ouais, j'adore.
0: Et attention, parce que tu as des origines italiennes, tu fais des lasagnes. La lasagne. Hop.
1: On adore.
0: Ah, tu fais des lasagnes. Alors, tu fais des lasagnes à tout, en fait. Hein. Tu sais, t'es la reine de la lasagne, il paraît.
3: C'est ça, mais en tout cas, c'est ce que mes enfants et mon mari disent, ouais. Mais j'en ai fait encore hier soir, et franchement, c'est le petit plat de midi, ça va faire du bien, ça réchauffe.
0: Oh là là là là. Bon, bah c'est super. Alors, t'as un point, t'as compris. Tout de suite, tu vas essayer d'en marquer un deuxième, avec une deuxième question, vrai ou faux. T'as une petite ambiance.

0: Alors, le thé. Une ravissante chanson sur le thé, parce que nous allons parler de thé. Alors, Nathalie, Balzac aurait bu l'équivalent de 1000 tasses de thé pour écrire la comédie humaine. 1000 tasses de thé pour écrire la comédie humaine, vrai ou faux? Top chrono, 5 secondes, vite.
1: Non, on va dire vrai.
2: Ça fait l'eau aux toilettes.
0: Eh bien non, il n'a jamais bu 1000 tasses de thé, mais bel et bien du café. Oh, il pouvait en avaler jusqu'à 50 tasses par jour. Il affirmait que ça stimulait son imagination. Voilà, bon bah écoute, pas de points, mais tu as appris quelque chose.
2: Le talent de Balzac, le café, bien sûr. Le café Malongo, il en a pris beaucoup, Balzac. Et voilà, on lui doit la condition humaine, tout ça grâce à la légende, grâce à Joe Malongo.
3: Je demande pardon à tous les amateurs de littérature française. Balzac qui boit du Malongo.
2: Ça tient à Malongo près, voyez. Ouais. Georges, dis donc, tu nous as pas dit ce que tu faisais dans la vie.
1: Je suis chauffeur routier.
2: D'accord, chauffeur routier, ok. Et alors, il paraît que tu as toujours aimé les gros camions. Toi, t'es depuis tout petit.
1: Tout petit, ouais.
2: Et du quoi, du 38 tonnes, du combien?
1: Bah là, je suis en 32 tonnes pour l'instant parce que j'ai que le porteur.
2: Ouais.
1: Mais j'envisage de passer le 44 tonnes.
2: Ah oui, quand même. Toi aussi, t'as une sonnerie comme ça, un truc de dingue, un klaxon?
1: Non.
2: Ah non, tu fais pas ça?
1: Non.
2: Bon. Est-ce qu'on peut se parler un peu de la cuisine? Parce que là, on a évoqué la cuisine rapidement avec Nathalie. Mais attendez, l'auvergne, la potée auvergnate, la truffade, l'aligot. Georges!
1: C'est le meilleur.
2: Fais-nous saliver. Qu'est-ce que tu cuisines, toi, à la maison?
1: Ah, bah, je fais des blanquettes de veau, je fais la tarte à la courgette, je fais des pizzas, donc des 4 quarts. Donc, puis voilà.
2: Oui, bah, tu cuisines bien, c'est bien.
1: Oui.
2: Tu fais pas du tout de bricolage, en revanche. Hein, ça,
1: ah,
2: c'est
1: non.
2: Pas,
1: non. Ah. Pas de bricolage du tout.
2: C'est une réaction, ça. Donc, du tout. Pourquoi?
1: Parce que le dernier coup que j'ai voulu changer le tuyau de douche, j'ai été obligé d'appeler le plombier. Donc,
2: Ah oui, quand même.
3: Ah oui, d'accord. Oui, bah n'en fais pas plus alors.
2: Et puis n'oublions pas qu'il fait de la pétanque.
3: Ah.
2: Et la pétanque auvergnate, bien sûr, c'est bien connu. Celle où on triche en permanence.
1: Ouais.
2: Celle où on est toujours de mauvaise foi. Mais oui, mais en plus, tu fais des concours et tout. Tu vas loin, hein, dans les classements. Et on, genre, voilà. Quel talent. Réunis en un seul homme.
3: Ah là là, le chauvinisme des Auvergnats. Bon, allez, joue.
2: Allez, oui, passons à la question. Et tiens, parler d'argent.
3: Oh, c'est incroyable pour des Auvergnats.
2: Bon, parler d'argent. Le casino, il y en a des très beaux d'ailleurs du côté de Vichy. La roulette.
1: Ah oui.
2: Et les monégasques sont interdits de casino à Monaco. Est-ce que selon toi, Georges, c'est vrai ou c'est faux? Top chrono, 5 secondes.
1: C'est complètement vrai.
2: T'as l'air sûr de ton coup, là. Hein.
1: Oui,
2: la règle a été instaurée au 19e siècle par le prince Charles III pour éviter que ses sujets ne se ruinent, tout en autorisant les touristes étrangers à jouer et à remplir les caisses de la principauté.
3: Ouais, bah, sympa les monégasques. Bien, et bien ça fait 2 points pour Georges, 1 point pour Nathalie, et tout de suite, oh, un petit standard, un petit bubble star de Laurent Voulzy, parce que nous on est comme ça, vous écoutez ici et vous écoutez le best de la ZIC. À tout de suite mes chéris.

0: bubble comme la taille de mon ventre et star comme Valérie Damido.
1: Oh là là, mon Dieu, ta gueule.
0: Laurent Boulzy. Tellement vous, ça.
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1: Tellement moi.
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0: Bien sûr.
1: C'est absolument ici. Et c'est un quiz musical qui nous attend. Donc on va très vite jouer au quiz musical. Juste, je vais juste préciser que Nathalie, qui vit à Botan, j'adore le nom de ce village ou de cette ville, tu n'aimes pas les serpents.
4: Mais c'est vraiment ma phobie la plus grande.
1: Ah oui, bah oui. Et les araignées non plus. Et les guêpes non plus.
4: C'est ça.
1: Ah oui. Ah oui.
4: Voilà. Et oui. Dans un panier et puis les supprimer, ça m'irait bien.
1: Ah oui, bah je comprends. Mais s'il y a une araignée dans la chambre de tes enfants, comment tu vas faire? T'appelles ton mari?
4: Non, j'appelle mes enfants.
1: Ah oui, d'accord, ok. Bon, bah, c'est bien, écoute. Moi, je peux pas appeler mes enfants parce que ma fille, elle a encore plus peur que moi des araignées.
0: Bah, vous faites comment alors?
1: Eh ben j'appelle mon mec, et s'il n'y a pas mon mec, eh ben, on dort ailleurs. Ah, je ferme la porte de la chambre.
0: Oh là là.
1: Voilà. Ah ben oui, moi une araignée, c'est pas possible les gars.
0: Et bon. Mais le lendemain matin, elle est toujours là, comment vous faites pour la chasser?
1: Je ne sais pas. Elle habite à la maison. Allez, alors, exceptionnellement toute la semaine, le quiz musical va rapporter 2 points.
0: Quoi?
1: Ouais, c'est comme ça, on est comme ça, on est fous. Non mais là en plus, on démarre la semaine avec un quiz musical. Écoute-moi bien Nathalie, il va falloir que tu me trouves. Parce qu'aujourd'hui c'est la Saint-Michel.
0: Bonne fête Michel.
1: Bonne fête à tous les Michel du monde. Il va falloir que tu me trouves 2 Michel célèbres. Donc je vais te faire écouter 2 extraits musicaux séparés évidemment par un petit vouch.
0: Oh, vous le faites bien.
1: Je fais le vouch. Et donc tu me trouves les 2 Michel célèbres. Et là, c'est bien. Alors, attention, écoute bien.

0: bon ça.
1: Alors, quels sont les deux Michel célèbres qu'on vient d'entendre? Top chrono.
2: Alors, je dirais le premier Michel Fugain et le deuxième Michel Delpech et le deux Polnareff, pardon.
0: Et pas clair tout ça, hein.
1: Alors, qu'est-ce que... qu'est-ce qu'on dit? Elle nous a... c'était Michel Delpech et Michel Polnareff.
0: Oui.
1: Eh bien, tu as deux points. Marcher dans la boue. Ça, c'est Delpech. Et ça, c'est Polnareff. Allez, 2+1, ça fait 3 pour Nathalie.
0: Eh bien sûr, Georges connaît les mathématiques par cœur, car il sait compter, car on sait compter, un chou est un chou, on le rappelle, en Auvergne. Georges, tu aimes la soupe aux choux, toi, hein?
2: Ah oui.
0: Eh oui. Voilà, la soupe aux choux.
1: Voilà, dans 5 minutes, il va péter comme dans le film.
0: Oh la gênance quand même.
1: Non mais là, vous rappelez quand même que dans ce film
0: bah oui, c'est
1: tout
0: le concours
1: le monde pète,
0: de paix,
1: hein,
0: bien sûr.
1: Bah, bien sûr.
0: Il regarde les étoiles, la lune et voilà. Ouais, c'est ça effectivement.
1: Voilà. Allez.
0: Bon, dites-moi, on n'a pas le temps de dire bien grand-chose, je voulais quand même saluer ta femme qui est réunionnaise et je sais qu'elle fait juste pour vous dire des mélanges de plats auvergnats et de poulet coco réunionnais et que ça donne vraiment envie de
1: et que
0: tester
1: ça doit
0: tout
1: être
0: ça.
1: Délicieux.
0: C'est la Saint-Michel. Bonne fête à mon père qui s'appelle Michel. Allez, voici donc deux Michel célèbres. Pareil, mis côte à côte, ça vaut deux points. C'est parti, on y va.
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2: Présent, on est là.
3: Mais oui, et je vous rappelle qu'on joue avec Nathalie et Georges Lauvergnat et qu'on joue pour gagner 500 euros de bons d'achat dans une grande enseigne.
2: C'est magnifique comme cadeau.
3: Et évidemment, ou 32 dosettes de Monsieur Malongo, 6 verres en verre et une machine espresso. Et croyez-moi, cette semaine, nous devons être nombreux à se battre pour aller en finale. Allez, on reprend le jeu tout de suite. Alors, Nathalie qui habite à Beautan. Nathalie, c'est un peu notre Julia Roberts à nous.
2: Ah, quand même.
3: Oui. La,
2: la, la, la. Il y a encore question de la carte bleue et d'argent.
3: Il n'est pas du tout question d'argent, monsieur. Il est question d'une femme qui a énormément de sacs, de chaussures. Hein ? Parle-nous de cette petite passion des sacs et des chaussures.
4: Bah écoutez, ça prend une place énorme et qui sort, je l'adore. Donc je vais chercher les petits sacs, les grands sacs, les sacs à dos. Et puis au niveau des chaussures, ben je pique même la place dans les casiers de mon mari, de mes fils, en fait partout, parce que j'en ai partout.
3: Oui, il paraît que tes enfants et ton mari disent que tu fais collection, en fait, hein. C'est ça.
4: C'est ça, ouais.
3: Mais on m'a souvent dit que les sacs et les chaussures, ça allait ensemble. Moi aussi, j'ai beaucoup de chaussures et beaucoup de sacs. Mais tu as à peu près 60 paires de chaussures, hein, c'est ça? 60 sacs, pardon.
2: Et c'est beaucoup, ça.
4: Ah, ouais, c'est ça. À peu près 50-60 sacs, ouais. Tout à fait.
3: Et autant de chaussures, j'imagine.
4: Pas tout à fait, quand même. J'ai plus de sacs, je pense, que de chaussures.
3: Ouais, attends, tu es jeune, tu as 42 ans. Quand tu vas arriver à 50 ans, on donnera plus, va. Alors, Nathalie, elle a aussi des petites manies. Il paraît que tu vérifies tout le temps si ta porte est bien fermée et tu reviens même voir si t'as, pour vérifier des fois que t'aurais oublié. C'est...
4: Je vais même jusqu'à... On s'en va, mon mari conduit, c'est lui qui a fermé et je le fais s'arrêter pour lui demander si c'est bien fermé. Du coup, je lui mets le doute et on refait demi-tour et on va revenir.
2: Ah ouais. Elle est un peu perverse.
3: Ah, c'est-à-dire que donc t'es vraiment une angoissée de la porte fermée.
2: Ah, mais grave.
3: Voilà, ça c'est comme ça. Et ben voilà. En revanche, attention, elle est beaucoup plus casse-cou que toi parce que c'est une casse-cou, notre Nathalie. Elle fait toutes les attractions. Elle a fait Europa Park, elle adore les tyroliennes, elle a fait la Via Ferrata, elle fait du rafting, du canyoning, pop, pop, pop, pop. Bon, dis donc, t'es notre aventurière, toi.
4: J'avoue que j'aime ça. Après, on parle de ça quand j'étais un petit peu plus jeune, quand même.
3: Bon, enfin, t'es pas vieille, hein.
4: Non, mais bon, aujourd'hui, voilà, ça me tente toujours. La tyrolienne, j'en fais toujours. Y a pas de souci, des trucs comme ça, mais... Canyoning, rafting, il y a un petit moment que je n'ai pas fait quand même. Mais
2: elle n'est pas encore venue en Auvergne. C'est 100% sensation forte en Auvergne.
3: Ok, le gars vient de... Non mais il reçoit des textos de l'office du tourisme de l'Auvergne. Oh là là là là. Mais taisez-vous. Bon mon chat, c'est la question qui peut te faire gagner 3 points. C'est la question à choix multiples. Je te pose la question, je te fais des propositions de réponses. Et à mon top chrono, tu auras 10 secondes pour me donner ta réponse. Tiens, je te mets une petite musique.
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3: Alors Denver, le petit dinosaure, nous allons parler de dinosaures, Nathalie. Les dinosaures ont disparu il y a, proposition, 20 millions d'années, 65 millions d'années, 100 millions d'années. Ils n'ont absolument pas disparu, il n'y a qu'à aller au Sénat. Top chrono, 10 secondes.
4: 65 millions d'années, je crois qu'il y avait ça.
2: Plus d'un million d'années.
3: 65 millions d'années. On dit que c'est un astéroïde géant qui a été à l'origine de leur déclin, puis un bouleversement climatique. Voilà, donc bravo, 3 points de plus, tu as 6.
2: Georges, toute l'Auvergne te rend hommage.
4: Oui.
2: Et allons-y. Bien sûr, Jalini,
3: le Glaude.
2: Le Glaude. La denrée, ma vieille denrée.
3: La denrée, le Glaude.
2: On les a vus, les extraterrestres, hein, Georges. On les voit en Auvergne, t'es d'accord?
4: Oui.
2: Ah, tu me soutiens pas du tout, là, sur ce coup-là. Tu me laisses m'enfoncer totalement. Bon, alors, faut dire que, voilà, il est pas très loin de Vichy, dans l'Allier, et que non loin de là, il y a Magny-Cours. Oui. Et là, il y a de la F1. Toi, t'es un fan de Jean Todt et de la F1, si j'ai bien compris. Hein. Raconte-moi un peu cette passion.
4: Bah, je suis allé voir plusieurs fois le Grand Prix de France de Formule 1, parce qu'on n'est pas loin, donc j'ai pu avoir un enthousiasme de Jean Todt.
2: Génial.
6: Donc c'est génial, c'est un moment magnifique.
2: Mais tu sais, t'es un peu comme Nathalie, parce que côté activité à sensation, il aime, ça va, hein, il aime les roller coasters dans les fêtes foraines.
3: Oh mon Dieu.
2: Oui, il aime les parcs d'attractions, oui. Ah,
6: et... On a le pal à côté de chez nous.
2: Exactement, très très beau parc d'attractions, il fait partie des top 5 des parcs d'attractions en France. Et puis il est prêt pour un saut en parachute. T'es chaud
3: un
2: pour sauter?
3: Saut en parachute.
2: Ouais, il a envie. T'as envie, hein?
6: Ouais. Puis il y avait quelque chose aussi que j'ai envie, que j'avais pas pensé dire à votre standardiste. Que j'aimerais aussi, ça c'est un grand rêve, et peut-être qu'il va se réaliser un jour, mais ça serait de faire Fort Boyard.
2: Fort Boyard.
3: Ah, j'aimerais bien que Fort Boyard soit rouvert comme au début aux gens.
2: Non, mais on va installer Fort Boyard en Auvergne directement. On va le mettre.
3: Bah, de toute façon, Fort Boyard, ça va être fermé pendant un petit moment. Ils font des travaux.
2: C'est vrai, hein, c'est donc, vrai. Bon, un dernier mot quand même, Valérie, vous allez être d'accord avec ça. Comme tout bon Auvergnat, il est chiant avec sa femme, c'est lui qui le dit. Et il râle.
5: Et alors je suis râleur, je suis.
3: Ah là là là là là là, mais j'aimerais que des gens normaux, pas râleurs, qui viennent d'Auvergne nous appellent. Et nous disent non, ce n'est pas un trait de caractère des Auvergnats.
2: Ouais, 0810 055 056. Georges, nous allons jouer avec un extrait musical qui va t'orienter vers la question. Écoute.
7: Quand vous pensez, quand vous ressentez, le cerveau est là. Traitez les informations qui vous parviennent.
2: D'accord, merci madame. On va parler donc de cerveau. Et je te demande, qui est l'inventeur de la psychanalyse? Voici des propositions. La psychanalyse, est-ce que c'est Jacques Lacan, Sigmund Freud, Carl Gustav Jung, Poltron et Sofa, le roi du divan, évidemment, pour une psychanalyse. Top chrono.
6: C'est 5 Freud.
2: Tu dis Freud, l'inventeur de la psychanalyse. Il est né en 1856. Il est l'inventeur de la psychanalyse. C'est Sigmund Freud. Bien vu. Belle méthode que l'on connaît.
6: Ah,
2: c'est vrai. Bah écoute, tu devrais lui en parler parce qu'il soigne les obsessions, les phobies, l'angoisse, les gens qui râlent. Freud, il avait bien analysé tout ça.
3: Ouais, bah il y aura beaucoup de gens à aller voir. Écoute, ça fait 7 pour Georges, 6 pour Nathalie. Et là, tout de suite, vous vous dites, mais mon Dieu, elle nous a déjà tellement régalé. Que va-t-elle nous mettre?
2: C'est la question que tout le monde se pose.
3: Mais bien sûr, on est under pressure. On est avec Queen et David Bowie. Vous écoutez ici, vous êtes avec Eric Bastien et Valérie Damido.
2: Bien sûr.
3: Vous écoutez le meilleur de la ZIC. À tout de suite.

0: Sacha.
1: Elle est la queen. Je suis son David Bowie. Under pressure. Ça veut dire quoi d'ailleurs, under pressure? Sans pression.
0: Sous pression.
1: Sous pression, under pressure.
0: Sous pression, ouais. Under pressure. Allez, under queen pressure. Et David Bowie, à tout de suite.
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1: On est sous pression, taquet.
0: Ouais, alors on joue avec Nathalie qui a 6 points, Georges qui a 7 points. Et là, Nathalie, c'est notre petit Pierre Richard de la semaine. Ah oh là là, Nathalie. Ah Nathalie, elle est un peu comme moi, Nathalie. Elle a des problèmes de dents. Elle s'est fait réparer une dent. 3 semaines après, elle a recassé la dent.
1: Aïe, aïe, aïe.
0: Elle a recassé la dent en mangeant une tartelette. Dis donc, t'es comme moi, tu perds tes dents, toi, hein.
3: Ah bon?
0: Je t'entends pas.
1: Non, parce qu'elle a perdu une dent, pourtant,
0: t'as,
1: pas comme
0: t'as
1: ça.
0: Perdu une dent, je t'entends pas, je peux comprendre ce que t'as dit.
1: Nathalie?
3: Dit, c'est toujours la même.
1: Ah oui.
0: Ah, c'est toujours la même, bah, comme moi. C'est la dent de devant.
3: Oui.
1: Ah, le problème, c'est qu'elle fait pas de la télé comme vous. Ça se voit rapidement quand vous la perdez dans la télé.
0: Moi, c'est marrant, ça fait tout de suite pirate. Bon. Voilà.
1: Valérie Sparrow.
0: Alors, mais elle a d'autres petites choses de distraction et de pas de chance. Par exemple, une fois, elle est partie à l'île Maurice pour le mariage de sa meilleure amie. Elle a fait une rando sur la plage, elle a pété son genou. Fallait l'opérer d'urgence, mais elle voulait pas. Elle voulait rester pour le mariage, elle était témoin. Donc du coup, qu'est-ce que t'as fait? T'es restée là-bas et t'as souffert quand même.
3: Ouais, j'ai bien souffert. J'ai pourri les vacances un peu de mon mari, de mes enfants. Parce que voilà, j'ai pas très peu dormi, hein, voire pas du tout dormi tellement ça fait mal. J'ai été au mariage et le lendemain, on est rentré en catastrophe quand même parce que ça n'était pas possible.
0: Ah bah oui.
3: J'ai fait opérer.
0: Eh ben voilà. Alors, elle est marrante parce qu'elle est mignonne. Elle appelle ses copines et ses amis pour leur souhaiter leur anniversaire. Mais c'est pas le bonjour, c'est ça?
3: Ouais, c'est ça. Ça m'est arrivé plus d'une fois, hein. Genre un mois avant. C'est souvent avant quand même. Mais un mois et demi avant. Et je suis sûre de moi, hein.
1: C'est bien d'y penser, c'est mieux.
0: En même temps, c'est mignon, t'y penses. Au moins t'y penses, quoi. Ouais. Alors, y a forcément comme t'as deux enfants, paraît qu'à la rentrée, il y a toujours un problème. T'as forcément un enfant qui se casse un truc.
3: Ouais, c'est ça. Bah là, on est sur un problème de dos pour le petit. Enfin voilà, tout le temps, quoi. Tous les ans, il y en a un qui s'est cassé un bras à sa rentrée de CP, l'autre qui s'est cassé la main à sa rentrée de 5e, je crois. Enfin voilà, un peu tout, quoi, tout le temps.
1: Prends un petit peu d'eau de Vichy et viens faire une cure thermale, ça ira mieux.
0: Arrête avec Vichy. Là.
3: On a une carte VIP aux urgences, c'est bon, on est connu.
0: Ah bah c'est bien, c'est super, surtout en ce moment, pour les pauvres aux urgences. Alors, il paraît quand même que t'as quand même des moments où tu te marres avec tes enfants et ton mari. Par exemple, pour tes 40 ans, ils t'ont réveillé à coups de clairon. Mais à l'heure de ta naissance, t'es née à quelle heure?
3: Je suis née à 3h15 du matin.
1: Oh là là.
0: Eh ben voilà.
1: C'est dégueulasse.
3: Ben voilà.
0: Eh ben c'est génial.
3: Autant vous dire que je suis sortie de mon corps, hein, j'ai eu l'impression comme dans un dessin animé, avec un cœur qui tapait en dehors de mon corps, je pense. Et du coup, j'ai eu beaucoup, beaucoup, beaucoup de mal à m'en remettre. Et tout le monde est passé par toute tranquille, mais pas moi.
1: Mais tu dis c'est génial, mais sérieux. Alors on vient très vite à 3h du matin, tu gueules pas toi?
0: À moi, pas du tout. Mes enfants et mon mari me font toujours des trucs rigolos.
1: T'es née à quelle heure?
0: Ben moi, je suis plus 9h du matin.
1: Oh, ça va.
0: Mais on se fait d'autres trucs, t'inquiète. Mmh. Non, je trouve ça génial, je trouve ça hyper mignon, je trouve que c'est une famille, ça prouve que c'est une famille unie. Allez, on va tout de suite jouer à la question cash qui rapporte 5 points. C'est Lucas, notre petit Pierre Richard de la semaine.
1: Il a dérapé.
0: Alors, écoute bien, c'est une question, t'auras 10 secondes pour répondre. Dans quel film de Charlie Chaplin, c'est un film muet, quel est le film de Charlie Chaplin qui critique la société industrielle et les cadences infernales? Quel film muet de Charlie Chaplin critique la société industrielle et les cadences infernales? Top chrono, 10 secondes.
3: Sans moderne, sans grande conviction, mais je dirais ça.
0: Eh ben oui, c'est les temps modernes. Lucas, il aime trop la musique de Pierre Richard, il veut me la remettre tout le temps. Voilà, c'est magnifique. Et c'est Charlie Chaplin, hein, qui incarne un célèbre vagabond aux prises avec les machines et les productions à la chaîne. Bravo, 5 points de plus, tu as 11.
1: Georges, on est pas mal quand même, parce qu'on a 7 et on n'a pas encore joué. Ça veut dire que là, si on marque, oui, on peut atteindre 12 et rester en tête, quoi.
0: Ouais, bien sûr.
1: Georges qui habite à Montoldre, c'est dans l'Allier, qui est marié à Muriel. Alors tiens, on va parler un petit peu de ta rencontre. Vous n'avez pas une ambiance un peu romantique? Oh.
4: Bah, c'est j'étais à l'école avec mon frère.
1: Nous sommes en Auvergne, c'est un samedi, les oiseaux chantent. Oui, et donc ?
4: Donc après j'avais sympathisé avec son frère et tout, donc après j'allais la rejoindre chez elle à Crécy, donc c'était pas bien de chez moi.
1: Oui.
4: Parce qu'à l'époque j'habitais Varennes, et puis donc après le temps a passé, on s'est perdu de vue. Et puis on s'est recontacté sur les réseaux sociaux,
1: ouais.
4: Donc on va pas dire lequel, mais bon, voilà. Et puis un jour, elle m'a dit qu'elle était revenue en Auvergne, qu'elle était revenue à Bellerive.
1: D'accord.
4: Et puis on s'est revus, et puis depuis, bon, c'était...
1: Mais vous êtes revus, vous avez bu quoi ?
4: De l'eau.
1: Il n'y avait pas un petit café ?
4: Non, il y avait du thé.
1: J'étais convaincu qu'il y avait un petit café Malongo qui vous avait permis.
0: Alors, la direction de Malongo, je vous en supplie, envoyez-lui sa machine gratos, ça c'est auvergnat, parce que là,
1: je suis généreux avec Malongo. Ah,
0: ça suffit, là.
1: Bon, ça fait 8 ans, tous les cas, que vous êtes mariés. C'est les noces de... Tu sais ce que c'est, 8 ans? C'est les noces de quoi?
4: Non, je ne me rappelle plus.
1: Eh ben moi, je sais. C'est les coquelicots. Les noces de coquelicots, comme madame. Une chanson, ça.
4: Et puis, ben justement, là, pour en revenir au mariage,
1: oui.
4: Donc le soir de la noce, donc on rentre à mon appart et tout, et du coup, ben, je me suis fait arrêter par la gendarmerie.
1: Oh, ben alors. C'est m'étonne, ça gâche un peu le plaisir. La marche nuptiale, quand t'es arrêté par les gendarmes.
4: Ils m'ont
0: chopé
4: dans le ballon.
0: Oh merde. Ah bah oui.
4: Et le gendarme, il fait ses collègues, ah, j'ai chopé la mariée. Bah, tu m'étonnes.
0: Oh mon Dieu.
1: Sympa.
0: Vive l'Auvergne.
1: Oui, ce sont les histoires aussi qu'on essaye de cacher en Auvergne. Allez, voici ta question avec un extrait musical de Doc Gynéco.
5: Hopla, donne-moi un smic. 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
1: Donne-moi un smic au black.
0: Mais est-ce que tu peux me refaire ce petit mouvement, se déhancher? Oh là là là là là là là.
1: Déranché auvergnat,
0: c'est magnifique. C'est
1: bourré. Que signifie l'acronyme SMIC? Qu'est-ce que ça veut dire, SMIC?
4: Alors,
1: top chrono, 10 secondes, attends.
4: Salaire minimum d'insertion. Oh putain, j'ai plus le dernier.
1: Ah. Ah là là. Ah. Alors, salaire minimum, tu y étais. Alors, salaire minimum interprofessionnel.
4: Ah purée.
1: De croissance.
4: Ah,
1: oh,
4: purée.
1: Eh ouais, la purée auvergnate, elle est bonne pourtant, mais bon. Manon, Manon.
0: Ok, ça fait 11 pour Nathalie, 7 pour Georges, mais attention.
1: Oh, je suis déçu, là.
0: Quand on va avoir écouté Terra d'Amour et on fera la question bingo, et là, tout peut basculer. Allez, Il Cello, Joseph Pastinelli, Patrick Fiori, Terra d'Amour, vous écoutez ici, à tout de suite.

0: superbe. Terra d'Amore, il cello avec Joseph Pastinelli et Patrick Fiori.
1: Vous voyez, quand ici, j'écoute ça, moi j'ai envie de partir en Corse tout de suite.
0: C'est vrai, partez.
1: Et ici, nous sommes avec Nathalie et Georges. Nathalie qui a évidemment 11 points, Georges qui en a 7.
0: Alors vous pouvez retirer le mot évidemment, qui est quand même insultant face à l'Auvergne.
1: Écoutez, c'est pas insultant face à l'Auvergne, c'est juste pour montrer la différence de coaching. L'Auvergne s'envole, l'Auvergne tout ça, mais enfin bon, l'Auvergne marque pas de points, c'est tout, voilà. Et pourtant j'aime beaucoup l'Auvergne, hein. Georges n'y voit pas,
0: George
1: n'y voit pas d'attaque personnelle.
2: Oui.
1: Alors, Nathalie, hein, qui, je le rappelle, habite dans une ville qui s'appelle Beautemps. Moi, je dis que quand on habite Beautemps...
0: C'est la Franche-Comté, c'est magnifique aussi. Je suis en train de retourner ma veste, là.
1: La Franche-Comté ?
2: On dit pas trop qu'il fait beau tout le temps, comme ça. Il y a pas beaucoup de monde qui vient.
1: Voilà,
0: t'es bien en Franche-Comté ?
2: Petit village intact.
0: C'est bien en Franche-Comté où t'habites ?
2: Oui, c'est ça.
0: Bah oui,
2: exactement,
0: c'est
2: le territoire de Belfort.
0: Bien sûr.
1: Le territoire de Belfort. On dit pas Franche-Comté,
0: c'est Franche-Comté quand même.
1: Oui, bah,
2: alors, si, le territoire de Belfort fait partie de la Franche-Comté.
0: Bah, bien sûr.
1: Voilà.
0: Mais bien sûr, une fois de plus.
1: Écoutez, ça suffit. Arrêtez de faire comme si vous connaissiez la géographie et l'histoire.
0: D'ailleurs, c'est où Belfort ?
1: Et voilà, le lion de Belfort, ça vous dit rien ?
0: C'est pas vrai, c'est très beau, j'y ai travaillé en plus.
1: Voilà. Alors, ma chérie, pour t'encourager à gagner ce bingo, je vais te mettre un extrait d'un chanteur que tu aimes, Claudio Capeo.
3: Comment ça va sur ma planète ? 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
1: Comment ça va, Nathalie ? Est-ce que tu es prête à gagner ?
2: Allez, on est parti.
1: Alors écoute-moi bien, je vais te demander à mon top chrono de me citer un maximum de comédiennes du monde entier, hein, pas que françaises, du monde entier, des comédiennes, un maximum de comédiennes qui sont blondes, des comédiennes blondes du monde entier, top chrono, 10 secondes.
2: Alors, Cameron Diaz, Black Lively, Margot Robbie, Nicole Kidman...
1: Tu en as trois. Il y avait Catherine Deneuve, Marilyn Monroe, Charlize Theron, Jennifer Lawrence, Margot Robbie, tu l'as donné, Léa Seydoux, Cameron Diaz, tu l'as donné, Sharon Stone, Grace Kelly, Cécile de France. Il y en avait 50 000. Tu m'en as donné trois, c'est magnifique.
0: Ah, Georges, est-ce que tu es brun ou blond, toi, d'ailleurs? Je t'ai pas demandé.
4: T'es brun, moi.
0: T'es brun. Et ta femme, réunionnaise, elle est comment?
4: Elle est brune aussi.
0: Brune, voilà, il y a que des bruns.
4: Ouais.
0: Georges. Ouais, tu travailles cet après-midi, t'es dans ton gros camion, là?
4: Ah,
0: ou...
4: non, je suis en week-end, moi, encore. Je
0: reprends
4: que demain matin.
0: Ah, t'es en week-end, ok. Bon, dans tes préférences, t'aimes bien la musique rock, t'aimes bien Calogero, t'aimes bien Bruce Springsteen et Katy Perry. Ça, c'est pour t'encourager, hein. T'aimes bien Katy Perry?
4: Ah, j'aime bien,
0: ouais. Bah oui. Et ton humoriste préféré, c'est qui?
4: J'aime bien Coluche.
0: Ah, Coluche a 40 ans, il a lancé les Restos du Cœur. N'hésitez pas à faire des dons sur Radio Resto. L'application, elle est toujours ouverte. Et les Enfoirés, on rappelle que c'est début janvier. Eh ben écoute, on va jouer, Georges. Moi, je crois en toi jusqu'au bout, donc je ne baisse pas la garde. Notre-Dame de la Garde, petit
1: clin d'œil. Oh là là là là là, mon Dieu.
0: Allez, mon Georges, tu peux l'emporter si tu réponds correctement à ton bingo. Tu as 10 secondes pour me citer un maximum de comédiennes, d'actrices du monde entier, pas que françaises. Brune, top chrono, 10 secondes.
4: Alors, Brune, j'ai qui Alors, putain, je vais pas y trouver.
0: Alors c'est fou parce que t'avais même un peu le temps d'y réfléchir par rapport au bingo de Nathalie, mais là, Monica Bellucci, Marion Cotillard, Penelope Cruz, Nathalie Portman, Gianni, Eva Longoria,
1: Leila Bekti, Géraldine Nakache.
0: Oh non, là, Georges, tu me déçois un petit peu quand même.
1: Eh bien,
0: là.
1: Ça veut dire que Nathalie se qualifie pour la finale de vendredi. Bravo Beautemps. Et j'ai envie de dire, Georges, tu peux te qualifier chez Willy Rovelli.
0: Tu peux aussi te cacher, si tu veux.
1: On embrasse bien évidemment l'Auvergne. Hein,
0: non, bravo Georges.
1: Merci.
2: Bravo Georges.
1: Merci à Lucas, à la technique. Merci à Céline, à la réalisation, au professeur Coupez au savoir. Je ne sais pas si c'est Laura, mais à Alexandra au standard. Éric Bastien, je t'embrasse.
0: Oui, moi aussi, je vous embrasse Valérie.
1: Oh, j'aime bien quand tu me vous vois. Allez, à demain et on vous embrasse tous, nos petits auditeurs qu'on aime, un par un, sur les joues. Et ça fait du bruit. Bisous, à demain.
0: Et la bonne journée.
1: Dis donc, il n'est pas un peu l'heure d'aller se coucher?
0: Oui, parce que là, on vient de passer un bon moment avec le best-of d'Otake. Faut quand même qu'on récupère pour tout à l'heure, là. Hein.
1: Et puis surtout, c'est l'heure que Johan Guérin nous informe.
0: Il est là, Johan Guérin?
1: Mais oui!
0: Le grand Johan Guérin?
1: Bien sûr!
0: Il arrive tout de suite avec Ici, dès 5h.

0: Roxette, Listen to Your Heart, pour vous souhaiter un très bon lundi.
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0: Et le choix du cœur, c'est de choisir justement ici dès 5h pour accompagner votre réveil. Bonjour les leftos, bienvenue, très heureux de démarrer cette nouvelle semaine à vos côtés. On espère que le week-end a été bon, retour du soleil, ça fait du bien, retour aussi des chaleurs, on va en parler évidemment. L'équipe des leftos, Emeline, Saveria, Sarah, Mélodie et Cyril Ardot. Bonjour Cyril.
3: Bonjour Johan, bonjour à tous.
0: On va parler des bleus, on va parler Coupe du Monde avec vous.
3: Exactement, et je vais parler comme à des enfants, dans un dodo, il y a les bleus qui jouent.
0: Oh oui.
3: Et demain soir face au Sénégal, on en parle dans le journal de 5h.
0: On parle aussi ce matin assurance, voiture, les bonus, malus, comment ça marche concrètement. On voit ça avec Valère Correa dans 5 minutes parce qu'il y a des bons plans pour faire baisser la facture. 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

0: plus que des examens puissent se tenir après la mi-journée en raison des épisodes de forte chaleur qui se multiplient, notamment au mois de juin. Le ministre l'assure, quand les salles d'épreuve sont aérées tôt le matin, les températures restent acceptables jusqu'à midi. Fini donc les sessions entre 14h et 18h dans les années à venir. Alors ça ne va pas changer radicalement les choses puisque déjà la grande majorité des examens du secondaire se tenaient le matin. C'est le cas cette année pour toutes les épreuves de voie générale et technologique. Deux étaient organisées l'après-midi dans le cadre du bac professionnel. Pour le brevet, 3 sur 4 sont prévus en matinée à la fin du mois. Pas d'évolution dès cette année, c'est bien trop tard. Mais le ministre de l'Éducation veut poser des jalons pour l'avenir, ce qui entraînera forcément des modifications dans l'organisation des épreuves qui seront réparties sur plus de jours.
1: Explication de Noémie Bonin. 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La colère des associations toujours très forte après l'affaire Liana. Elles appellent à manifester ce soir devant les palais de justice partout en France. Rassemblement d'ores et déjà annoncé à Auch, Perpignan, Nîmes, au Mans ou encore à Paris. Dans ce contexte, des députés sont reçus cet après-midi à Matignon. Ils plaident pour l'inscription rapide à l'agenda du Parlement d'un texte de loi intégrale contre les violences sexistes et sexuelles.
2: Emmanuel Macron est arrivé hier soir à Évian, en Haute-Savoie.
1: Il accueille un sommet du G7, club de grands pays industrialisés, réunion qui tombe à pic. Donald Trump a affirmé dans la nuit qu'un accord de paix était finalisé avec l'Iran, avec une signature prévue cette semaine. Paul Barcelone, ces annonces donnent une autre dimension à ce rendez-vous.
3: Et dans une vidéo publiée sur les réseaux sociaux, Emmanuel Macron ne cache pas son optimisme. Ce sommet du G7 tombe à pic.
4: Et là, l'objectif sera de voir les conséquences de cet accord, le soutien au Liban, la réouverture d'Hormuz dans la durée, et évidemment la conclusion d'un accord sur le nucléaire et le balistique en Iran.
3: Rappelons que la France s'est dite prête à participer à une coalition avec d'autres pays volontaires pour sécuriser le détroit d'Hormuz et accompagner sa réouverture. Elle a également, depuis plusieurs semaines, appelé à un cessez-le-feu au Liban. Alors c'est dans ce contexte qu'Emmanuel Macron accueillera Donald Trump à 17h à Évian. Premier entretien en tête-à-tête dans la foulée de l'interview du président français au journal de 13h de TF1 et avant un dîner ce soir à l'hôtel Royal avec vue sur le lac Léman. La France met donc les petits plats dans les grands puisque le président américain est aussi convié au château de Versailles mercredi soir. Manière de le convaincre de rester jusqu'au bout dans ce moment particulier après plus de 100 jours de guerre et cet accord qui se dessine et qui donne donc à ce sommet du G7 une dimension particulière.
1: Paul Barcelone, et ce sommet du G7 et notamment l'accueil de Donald Trump provoque quelques colères. 20 000 personnes ont manifesté hier pas très loin d'Évian dans la ville suisse de Genève avec quelques débordements. Les rassemblements ont été interdits côté français. Ce sont des traitements révolutionnaire pour les personnes atteintes par des formes sévères d'obésité. Le remboursement à 65% du Wegovy et du Mounjaro débute aujourd'hui en France, sous certaines conditions. Combiner ce médicament à une alimentation saine et à plus d'activité physique, la première prescription doit être faite par un médecin dans une structure spécialisée contre l'obésité.
2: Encore 2 jours à attendre avant de voir jouer les Bleus en Coupe du Monde.
1: L'attente devient longue car le Mondial a débuté jeudi, mais ouf, on y est presque. Premier match demain à 21h, heure française, face au Sénégal. L'équipe de France est arrivée à New York hier soir où la rencontre sera disputée. Et ils ont hâte et Xavier Monferrand se savent attendus.
5: De leur hôtel au bord de l'Hudson, les Bleus ont une vue de carte postale sur tout le sud de Manhattan. De quoi faire de beaux rêves, de trophées et d'étoiles avant d'entamer le tournoi le plus important de leur carrière. En tout cas, ce premier rendez-vous face au Sénégal ne perturbe pas le sommeil du milieu de terrain Warren Zaïre-Emery.
6: Moi, personnellement, je dors très bien chaque nuit. J'essaie de me coucher assez tôt et de me réveiller dans les bonnes heures pour que j'ai entre 8 et 10 heures.
5: Le jet lag glisse sur les Bleus, la pression aussi, sûr de leur force avant de débuter leur compétition. Malgré 2 matchs de préparation un peu poussifs, il n'y a pas de place pour le doute chez le milieu Manu Koné, qui en appelle même à l'Union Nationale.
7: Je pense qu'on est sur la bonne voie, il faut avoir confiance. Il faut que vous ayez confiance en nous aussi, et on a confiance en nous, et pour qu'on aille tous dans la même direction pour le premier match, c'est important.
5: Et la bonne direction, c'est celle de la victoire, pour effacer le mauvais souvenir de 2002 déjà, et surtout pour ne pas se retrouver trimballé dans un mauvais road trip américain.
1: Xavier Monferrand et France-Sénégal, premier match des Bleus, c'est donc demain à 21h. On jette un coup d'œil sur notre ciel pour aujourd'hui, Johan, et c'est une journée largement ensoleillée et chaude.
2: Oui, malgré quelques passages nuageux qui sont plus nombreux sur un tiers nord du pays, des ondées qui se développent de la Bretagne aux côtes de la Manche avec de possibles coups de tonnerre.

0: Plus au sud, les conditions sont déjà très largement ensoleillées dès le début de journée. Quelques nuages bas à présent proches des côtes aquitaines et sur le littoral méditerranéen qui peuvent être tenaces par endroits et persister toute la journée. Et puis cet après-midi, un ciel qui reste aussi assez nuageux, donc sur le nord et largement ensoleillé au sud. Côté Mercure, Lille, 9 degrés relevés en ce moment. À Strasbourg, nous avons 11. À Caen et Dijon, 13. À Paris, Tours et Chambéry, 14. À 16 degrés à Rennes, 18 à Nantes et Toulouse, 19 à Bordeaux, 20 à Marseille et Ajaccio pour les maximales, comprises entre 20 et 27 degrés des côtes de la Manche au littoral atlantique, entre 23 et 29 du nord au Grand Est et de 28 à 35 degrés sur la moitié sud et de la Bretagne et Pays de la Loire jusqu'au centre. Ça devrait grimper encore jusqu'au moins milieu de semaine, voire jusqu'à la fin de semaine avec des températures caniculaires.
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0: 5h07, excellent lundi, le réveil vient de sonner, on va rendre ce début de semaine agréable avec les trois cafés gourmands. Bon petit déj.
3: Comment

0: les trois cafés gourmands à nos souvenirs. 5h10, bon réveil.
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0: Seul, vous vous souvenez des... Est-ce que vous avez des souvenirs des kermesses de l'école ou pas?
3: Oh, plein. Vous savez, j'ai un souvenir très triste par rapport aux kermesses.
0: C'est vrai, lequel?
3: Oui, pas si triste en réalité. Il y avait des enfants qui avaient joué avec des pistolets à eau,
0: ouais,
3: et qui avaient mouillé un ticket pour aller sur un stand. Vous savez, il fallait échanger des tickets contre des activités, ouais, aux kermesses. Et du coup, mon ticket avait été déchiré. On me l'avait refusé après quand j'avais voulu jouer à un stand de la kermesse.
0: Ça laisse des traumas. Ça,
3: voilà,
0: vous
3: 20,
0: voyez.
3: 20 ans, 25 ans après, je m'en souviens encore.
0: Bah, je vous comprends mieux maintenant, Cyril, en fait. Bon, oubliez les traditionnels paniers garnis ou les bons d'achat, justement, de 20 euros. À Rennes, une école primaire a décidé de faire sauter la banque pour sa kermesse de fin d'année. L'école Saint-Clément propose un gros lot, mais alors totalement fou pour sa tombola. Deux places VIP pour aller voir Céline Dion à Paris en octobre prochain. Non, mais c'est dingue, c'est juste dingue. C'est une idée, en fait, lumineuse qu'on doit à une maman d'élève. Franchement, le geste est beau parce qu'elle a cédé ses billets à l'association des parents d'élèves. Et depuis, bah, c'est la folie, clairement, dans la cour de récré. Une fillette de 9 ans raconte même qu'une de ses copines a commandé pour 110 euros de tickets d'un coup. Résultat, l'école qui vend d'habitude 4000 billets chaque année a dû en imprimer 14 000 cette année. À noter que le tirage aura lieu le 26 juin sous l'œil d'un commissaire de justice. Tout l'argent récolté servira à financer les projets pédagogiques. Vous retrouvez cette histoire sur ici.fr. Et à 5h11, justement, de la cour de récré de l'école primaire, on change d'univers, on s'intéresse, nous, ce matin, au lycée, hein, Cyril.
3: Oui, Céline Dion ou pas Céline Dion. Non, c'est pas ça le sujet du bac de philo ce matin, mais effectivement, bac de philo ce matin, dès 8h, 530 000 élèves. L'angoisse monte, évidemment, on vous donne les meilleurs conseils pour vivre cette journée au mieux.
0: Bon, pour vous détendre, côté musique, pour le réveil. J-1 du premier match début, on se met dans l'ambiance avec Shakira et le titre Die Die. On l'écoute dans les prochaines minutes, mais avant, par ici les économies.
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0: Bonjour Valère Correa.
5: Bonjour Johan.
0: Chaque jour avec vous, un bon plan pour notre pouvoir d'achat. Aujourd'hui, vous vouliez nous parler assurance voiture.
5: Oui, pour vous parler du système de bonus et malus qu'on ne connaît pas toujours parfaitement. Alors, le fonctionnement de base, en fait, est très simple à comprendre. Au moins vous avez de sinistre et au plus votre bonus augmente, et au plus votre bonus augmente, au plus vos cotisations baissent. C'est aussi un indicateur lorsqu'on veut changer d'assurance, hein, pour faire le nouveau calcul des cotisations et vous faire un devis. Alors, pour atteindre le bonus maximal, il faut ne pas avoir été responsable d'un sinistre pendant 13 ans, tout en étant assuré. Lorsque votre bonus a atteint le maximum, votre prime d'assurance est divisée de moitié, donc c'est quand même vachement intéressant. Mais attention, une fois que vous avez atteint le bonus maximal, ça ne veut pas dire que vous êtes à l'abri d'une diminution de ce bonus si, par exemple, vous êtes à l'origine d'un sinistre dont vous êtes responsable.
0: Mais jusqu'où peut aller ce bonus et jusqu'à combien? Est-ce qu'on peut aussi espérer faire diminuer notre cotisation d'assurance voiture par ce biais?
5: En fait, le bonus malus fonctionne sous la forme d'un coefficient. Le maximum, c'est 0,5, c'est-à-dire 50%. Une fois que vous l'avez atteint, vous bénéficiez du maximum de réduction sur votre cotisation d'assurance. Donc, c'est très facile à calculer, hein. Si, par exemple, vous devriez payer 400 euros par an de cotisation et que vous avez un bonus de 50%, vous n'allez payer, entre guillemets, que 200 euros.
0: C'est toujours ça, ouais.
5: C'est donc une prime à la prudence, hein, d'une certaine façon. Et puis, soyez aussi rassurés parce que certaines assurances vont vous récompenser pour votre conduite en diminuant à la marge votre bonus si jamais vous êtes responsable d'un sinistre alors que ça ne vous est jamais arrivé. Au passage, n'oubliez pas de comparer au moins une fois par an le tarif que vous payez pour votre assurance voiture avec les autres tarifs du marché. Comparaison n'est pas raison, mais quand même, c'est bien de le faire au moins une fois par an, notamment sur les assurances. Si vous avez des bons plans pour faire baisser les cotises d'assurance, pensez à m'écrire. Mon mail, c'est parisilleséconomies@radiofrance.com.
0: Merci Valère, et demain, focus avec vous sur le ventilateur de plafond. Bah oui, avec le retour de la chaleur cette semaine, ça peut faire du bien dans votre logement sans trop faire grimper la facture d'électricité. On en parle avec vous demain dans Par ici les économies.
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0: 5h15, Cyril, la justice, la conscience, l'art ou encore l'État, ce sont certains des sujets qui peuvent tomber ce matin au bac de philo.
3: 17 notions au total que les élèves ont travaillées durant l'année. Instant de vérité, ce matin, dès 8h, seront-ils inspirés? En tout cas, cette épreuve lance traditionnellement la semaine du bac pour les terminales, un moment souvent redouté forcément et dont on se souvient généralement longtemps.
5: Quel sujet c'était?
7: Choisir son quotidien, c'est être libre. Alors quotidien, on pouvait l'entendre de différentes façons. Le quotidien et le quotidien journal. Les deux pouvaient être traités.
8: Ça me remémore des bonnes années parce que moi je faisais les devoirs de philo des autres qui avaient une épreuve de philo, moi, en plus de mes devoirs.
9: C'était compliqué. Ça fait peut-être 7-8 ans peut-être que je l'ai passé. Mais j'ai pas un bon souvenir, franchement. Je sais que j'ai eu une mauvaise note, je crois que j'ai eu 7, un truc comme ça, mais pas plus.
5: Quels sont vos souvenirs, vous, du bac de philosophie?
10: Beaucoup de stress, il faut pas réfléchir, c'est tout ce que j'ai retenu et il faut être soi.
11: C'était un exercice plutôt intéressant.
5: Vous souvenez du sujet?
11: La science ou les sciences. Nous avions été entraînés sur ce thème, donc ça n'a pas été trop compliqué de resservir ce que nous avions vu.
12: C'était très compliqué déjà, la philo, c'était pas mon fort.
5: C'est un bon, mauvais souvenir, le bac de philo?
13: Pas très bon, perso, pour moi. Moi, j'ai raté. Mais je me rappelle même pas du sujet, et je sais que c'était pas glorieux. Je crois que j'ai eu 8.
14: Je pense que j'avais eu une bonne note. Vous dire combien, je me souviens pas. Et en tout cas, je suis de tout cœur avec les petits jeunes qui sont bacheliers cette année, parce que c'est pas facile.
3: Parole de Sartois dans les rues du Mans, au micro d'ici. Alors, comment éviter que cette épreuve ne se solde par une mauvaise note? Voici les ultimes conseils d'Agnès Juvanon, professeure de philosophie à Pau.
15: Il faut justement oublier un peu ce qu'on a révisé et traiter le sujet précis sans vouloir plaquer un cours un peu appris par cœur qui serait un peu loin du sujet. Ne pas se précipiter pour choisir le sujet. Et une fois qu'on a fait son choix, si c'est la dissertation qui est choisie, essayer de penser large et de mobiliser mentalement tout ce qu'ils ont vu toute l'année en philo. Potentiellement, tous les chapitres du programme peuvent toujours être utilisés pour traiter le sujet qui sera proposé aujourd'hui. On n'attend pas des citations complètes in extenso, entre guillemets. Se rappeler le nom d'un auteur et un peu résumer sa pensée, quitte à la reformuler avec ses propres mots, c'est déjà très bien. Ce qui compte, c'est vraiment la capacité à respecter en fait le sujet qui est proposé.
3: Début du bac de philo, donc ce matin à 8h, les élèves auront jusqu'à midi pour rendre leur copie. Avant les épreuves de spécialité dès demain, les résultats du bac seront dévoilés le 7 juillet.
0: Bon, on pense aux élèves, aux lycéens ce matin.
3: Et à leurs parents aussi.
0: Évidemment, parce qu'il y a
3: souvent, c'est eux les plus stressés.
0: Ouais, c'est vrai. Ne le transmettez pas à vos enfants, s'il vous plaît. Allez, 5h18. Sujet ô combien important lorsque l'été bat son plein encore plus avec les fortes chaleurs. Ce soir sur France 5, Jamy s'intéresse aux feux de forêt extrêmes et pose une question. Sommes-nous prêts? La réponse, elle est dans les coulisses télé de Patrice Gascoigne, mais avant place à Francis Cabrel et Sarbacane. Très bon réveil, bon début de semaine avec toute l'équipe ici des 5h qui est réunie.

Francis Cabrel et Sarbacane, 5h21, l'éphéméride de ce 15 juin. On souhaite un bon anniversaire à l'ancien joueur de tennis, Cédric Pioline, 57 ans, 66 ans pour l'actrice Michèle Larocque. Et puis, tiens, un petit clin d'œil aussi, c'est le 15 juin 1943 que naissait une légende.

0: Johnny Hallyday. C'est vrai que ça fait toujours plaisir d'entendre.
1: Toujours très très plaisir, en effet. Ouais.
0: Bon, 1963, le 15 juin 1963, le tout premier hypermarché de France et de l'enseigne Carrefour ouvrait ses portes. C'était à Sainte-Geneviève-des-Bois, en région parisienne, dans le département de l'Essonne.
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0: Retrouvons Patrice Gascoigne avec ses coulisses télé. Aujourd'hui, Patrice, vous avez retenu le magazine de France 5, Le Monde de Jamy, qui s'intéresse ce soir aux feux de forêt en France.
3: Comme toujours, pour présenter ses émissions, pour aller au plus près du sujet qu'il va traiter, Jamy part sur le terrain. Et pour lancer celle de ce soir, il s'est rendu là.
4: C'est l'un des plus grands incendies qu'ait connu la France depuis les années 1950. Il a démarré ici, le 5 août 2025, au cœur du massif des Corbières, dans l'Aude. Les flammes ont détruit plus de 11 000 hectares, plus que la superficie de Paris. 11 000 hectares, c'est énorme. C'est ce qui brûle en moyenne chaque année sur l'ensemble du territoire français. Dans l'Aude, le feu a ravagé cette surface en 5 jours seulement.
3: Numéro spécial du Monde de Jamy ce soir sur France 5, numéro intitulé « Des feux extrêmes en France, sommes-nous prêts ?» Alors après le passage de cet incendie géant baptisé l'Ogre des Corbières, Jamy s'interroge. Avec le réchauffement climatique, des incendies extrêmes comme celui-ci risquent-ils de se multiplier ? Et surtout, sommes-nous bien armés pour faire face à cette nouvelle menace ? Pompiers, pilotes de Canadair ayant combattu les feux, gardes forestiers, éleveurs, mais aussi scientifiques, Jamy part à leur rencontre dans ce numéro passionnant du Monde de Jamy et s'intéresse aussi au matériel dont nous disposons en France pour lutter contre les feux de forêt. Nous avons une flotte composée de 12 Canadair. Ils sont beaux, ils brillent dans le ciel et pourtant certains d'entre eux ont plus de 30 ans. La France en a commandé 4 nouveaux, mais étonnamment.
5: Chaque année, c'est un vrai casse-tête pour avoir suffisamment de Canadair disponibles dès le mois de mai. La sécurité civile devrait recevoir 4 nouveaux bombardiers d'eau, ce qui porterait leur nombre à 16. Mais ça va prendre du temps. Car pour les construire, il n'y a qu'une seule usine dans le monde, au Canada. Et cela peut surprendre, mais même avec la multiplication des incendies, la demande mondiale est faible. Car on l'a vu, ces avions durent très longtemps. Faute de commandes, l'usine a même interrompu la fabrication pendant 10 ans. Résultat, il va falloir attendre au mieux 2028 pour recevoir 2 premiers avions. Et encore, ils ne seront pas que pour nous, car ils ont été achetés par la sécurité civile européenne.
3: On apprend plein de choses ce soir dans ce numéro, Le Monde de Jamy, consacré aux feux de forêt extrêmes. Allez, promis, demain, je vous propose un sujet nettement moins inflammable dans vos coulisses télé.
0: Merci Patrice Gascoigne, on le rappelle, hein, avec les fortes chaleurs, le soleil qui va nous accompagner, qui vont nous accompagner cette semaine, soyez prudents, notamment avec les cigarettes s'il vous plaît. 5h24, parlons mode, tiens, ce matin, avec une véritable révolution pour les femmes. Un corset coupé en deux devient un symbole mondial du confort féminin. Mais de quels vêtements parlons-nous vraiment? Je pense que vous avez une petite idée. Réponse en tout cas de Stéphane Bern, mais avant, Die Die, c'est l'hymne du mondial de foot 2020.

0: Die Die, l'hymne 2026 du mondial de football, et J-1 avant l'équipe de France qui va entrer en compétition. On sera là évidemment pour vivre ce grand match. Tiens, un peu d'histoire avant l'actu. Soccer 28, Stéphane Bern ce matin, on voyage au temps où on a, où la mode en tout cas a serré un peu trop parfois.
1: À la fin des années 1880, un simple geste de couture va changer la silhouette féminine et libérer les corps. Nous sommes en 1889 et le monde a les yeux rivés sur Paris, son exposition universelle et sa clivante tour Eiffel. Mais la dame de fer n'est pas la seule à être au cœur de toutes les attentions. Une femme, une vraie, compte bien révolutionner la mode. Hermine Cadol présente son corselet-gorge. Un sous-vêtement qui s'apparente à un demi-corset, maintient la poitrine par les épaules et promet un confort inouï pour les femmes.
2: Quel beau métier, vendeuse de lingerie fine.
1: Totalement novateur pour l'époque, bien que le nom ne soit pas très glamour. Le corselet-gorge, ça sonne moins lingerie fine que matériel orthopédique. Car jusqu'à présent, la mode est dominée par le corset. Baleine rigide, taille étranglée, posture contrainte. Au point que certaines femmes s'évanouissent en plein bal. Souvent, les valses étaient à trois temps. 1, 2, malaise. Hermine Cadol ne supporte plus cette souffrance imposée aux femmes. Ouvrière dans une usine de fabrication de corsets, elle s'engage très tôt dans les mouvements féministes. Et côtoie les figures politiques majeures de son temps, comme Louise Michel. Après avoir migré à Buenos Aires, en Argentine, elle revient donc en France avec son prototype de corset coupé en deux. Mais les mœurs évoluent très lentement, forcément avec un corset difficile de courir. Et elle doit attendre 1898 pour déposer le brevet et 1910 pour ouvrir son propre atelier de lingerie. De son vivant, Hermine Cadol emploie près de 200 ouvrières et vend même ses créations à des clientes fortunées à l'étranger. Le soutien-gorge est né d'une idée simple, soutenir sans écraser. Un programme que beaucoup de gouvernements pourraient encore méditer.
0: Merci Stéphane Bern. 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Nous sommes le lundi 15 juin. Dans l'info du jour, on s'intéresse à ces rassemblements qui se multiplient un peu partout en France après la mort de Liana, mouvement qui prend de l'ampleur. On y revient dans moins de 2 minutes, mais avant 5h30, toute l'actualité en France et dans le monde, c'est le 90 secondes avec vous Cyril Ardot.
3: Se rend-il inspiré ou alors se lance-t-il dans une angoisse de 4 heures? Début de l'épreuve de bac de philo pour 530 000 élèves de terminale ce matin à 8 heures, avant les épreuves de spécialité à partir de demain. La France accueille pendant 3 jours le sommet du G7, réunion entre 7 pays parmi les plus puissants de la planète. Un sujet va s'inviter dans les discussions, l'annonce d'un accord entre l'Iran et les États-Unis pour mettre fin à près de 4 mois de conflit. Ce sont des traitements qui coûtent près de 300 euros par mois. Les anti-obésités Wegovy et Mounjaro remboursés dès aujourd'hui à hauteur de 65% pour les patients atteints par les formes les plus graves d'obésité, et à condition de consulter un médecin dans un centre spécialisé et d'accompagner le traitement d'une activité physique et d'une alimentation saine. Ce sont des magazines que vous lisez peut-être, Femme Actuelle, Voici ou encore Géo. Les salariés du groupe Prisma Média, dont Vincent Bolloré, le principal actionnaire, sont en grève, aujourd'hui mobilisés contre un vaste plan social qui prévoit la suppression de 40% des effectifs. En rugby, on connaît désormais les deux affiches des demi-finales de Top 14. Toulouse contre le Racing 92 vendredi et Montpellier contre le Stade Français samedi. Et puis la Coupe du Monde de foot avant France-Sénégal demain à 21h, premier match des Bleus. Ce sont les champions d'Europe en titre qui jouent aujourd'hui. L'Espagne affronte le Cap-Vert à 18h, heure française.
0: L'info du jour, plus de 2 semaines après le début de l'affaire Liana, les associations féministes ne décolèrent pas.
3: Elles appellent à manifester ce soir partout en France, devant les palais de justice, pour réclamer une loi intégrale contre les violences faites aux femmes et aux enfants. Rassemblement déjà annoncé par exemple à Paris, Perpignan, Le Mans, ou encore à Auch, dans le Gers, où la mort de la fillette a provoqué une émotion immense. 600 personnes se sont rassemblées lundi dernier. Marc Bertrand, du jamais vu pour les féministes de ce département rural, qui avait l'impression de crier jusque-là dans le vide.
4: Aurine, caissière au supermarché de Florence, n'a jamais manifesté, à part pour les motards en colère. Cette fois, elle est prête à y aller.
5: Dans le Gers, on n'a jamais été touché par une affaire pareille. Jamais. Donc, quelque part, ça nous passait au-dessus. J'espère que ça va bouger. Il faut que ça bouge, que ça change.
4: Au planning familial du Gers, qui a failli disparaître il y a quelques mois, faute de bénévoles, Romain, un militant, sent une prise de conscience dans son village de 100 habitants.
6: Moi, dans mon conseil municipal, des personnes qui vont au rassemblement et qui ne sont pas habituées justement à aller à de telles manifestations, cette indignation, cette colère est telle qu'on a des écoutilles toutes ouvertes aujourd'hui pour pouvoir parler de ces sujets.
4: Camille, une autre militante, militante du planning, redoute justement cette colère. Lundi dernier, devant le tribunal, il y avait 600 personnes et beaucoup, selon elle, voulaient seulement désigner des coupables.
7: En fait, les gens qui étaient là, il y a eu des discours d'appel à la peine de mort et voilà, la procureure vit quand même sous protection là aujourd'hui. Pour nous, c'est pas du tout là le combat en fait.
8: Il y a une prise de conscience, mais les gens ne viennent pas vers les militantes et associations féministes.
4: Ce soir, les militantes comptent engager le dialogue pour expliquer leurs revendications. Plus de moyens pour la justice et pour la prévention des violences sexuelles.
3: Un reportage de Marc Bertrand et des députés sont reçus cet après-midi à Matignon. Ils plaident pour l'inscription rapide à l'agenda du Parlement d'un texte de loi intégrale contre les violences sexistes et sexuelles. Un coup d'œil sur notre ciel pour aujourd'hui, c'est encore une belle journée, hein, Johan.
0: Oui, avec tout de même des passages nuageux plus nombreux sur un tiers nord du pays, quelques ondées qui se développent de la Bretagne aux côtes de la Manche avec de possibles coups de tonnerre. Plus au sud, les conditions sont déjà largement ensoleillées dès le début de journée. Quelques nuages bas présents proches des côtes aquitaines et sur le littoral méditerranéen qui peuvent être tenaces par endroits et persister toute la journée. Puis dans l'après-midi, un ciel qui va rester plutôt nuageux sur le nord et largement, très largement même ensoleillé au sud. Les températures ce matin à Lille, nous avons 9 degrés, à Caen et Dijon 13, à Paris, Tours et Chambéry 14, 16 à Rennes, 18 à Nantes et à Toulouse, on a 19 à Bordeaux, 20 à Marseille et Ajaccio. Et aussi vos messages sur la page Facebook ici. En Alsace, à Lamperta et Maastricht a relevé 12 degrés, même température dans le département de l'Eure, on salue Gilbert. 18 dans le Pays Basque, à Urugne, on embrasse Marie-Laure. On a 20 degrés, 6 au Lavandou. Bon, merci Eddy. Et puis, tiens, Edgar, 26 degrés attendus dans le Gard ce matin. Pour les maximales, comprises entre 20 et 27 des côtes de la Manche au littoral atlantique, 23 à 29 du nord au Grand Est et entre 28 et 35 degrés sur la moitié sud, ainsi que de la Bretagne et Pays de la Loire jusqu'au centre.
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0: 5h35, on espère que vous allez bien. Très bon réveil, une nouvelle semaine qui s'ouvre à vous. On vous la souhaite excellente. Elle sera sous le signe du soleil et de la chaleur. Vous l'avez bien compris, ça va grimper petit à petit. En tout cas, le réveil, lui, se partage avec Indochine.

0: L'aventurier et Indochine, 5h39. Très bon début de semaine.
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0: Le matin, on est là pour vous alerter face aux arnaques du moment dans votre rendez-vous. C'est pas vrai.
3: Et attention, un nouveau site frauduleux circule actuellement en utilisant le nom et l'image de la marque Alinéa. Décryptage avec Aude Razo dans 5 minutes.
0: Côté musique, on se fait plaisir de bon matin. Gimme Love arrive, le temps de retrouver Roland qui est en Mayenne. Bonjour Roland.
4: Bonjour Johan.
0: Bonjour Roland. Soyez le bienvenu cher Roland, comment ça va ce matin, 5h40?
4: Ben bien.
0: Ouais, quel est le programme aujourd'hui?
4: Alors aujourd'hui, peut-être une petite marche, mais de bonne heure le matin, et puis aller faire 2-3 courses. Voilà le programme de ce matin.
0: Bah exactement, et en même temps profiter des températures un peu plus fraîches, parce que ça va grimper notamment près de chez vous à Laval. Je vois 32 degrés annoncés pour cet après-midi. Hein.
4: Ah ouais, ça va cogner, vous avez raison.
0: On est bien d'accord, ça c'est clair. Bon, quoi de prévu? Tiens, si on passe faire un petit tour en Mayenne, qu'est-ce que vous nous conseillez de voir près de chez vous?
4: Alors moi j'ai vu 2 fois le musée du lait à Mayenne du groupe Lactalis avec des amis et c'est intéressant, ça dure entre 1h30 et 2h, il faut aller voir ça, celui qui passe à Laval.
0: Ok, musée du lait donc à Laval.
4: Exactement, du groupe Lactalis, il faut aller voir ça.
0: Et bah franchement on va prendre, j'en prends bonne note moi.
3: Absolument. Tout à fait.
0: Ah non, je pensais que vous vouliez rajouter
3: quelque chose. Non, pas du tout. On salue un agriculteur qui est justement installé en Mayenne et qui nous écoute tous les matins et qui nomme régulièrement ses vaches d'après des auditeurs de France Bleu.
0: Exactement.
3: Enfin, qui nous demande de nommer nous demande de nommer des vaches.
0: Exactement. Et ben
4: je vois à peu près qui vous voulez dire.
0: Eh ben oui, mais c'est vrai que c'est toujours un bonheur à chaque fois de l'avoir aussi. Il nous envoie des petites photos. Moi, j'ai pu donner justement un prénom à une vache.
3: Comment s'appelle-t-elle, pardon?
0: Vanille. Elle est toute blanche, voilà. On le salue d'ailleurs. J'embrasse Vanille ce matin. Roland, vous allez suivre la Coupe du Monde, vous ou pas? Vous la suivez déjà?
4: Oui. J'ai même mon papier devant. Là, je sais qu'il y a 48 équipes et puis qu'il y a le groupe I, il y a la France, le Sénégal, la Norvège et l'Irak. Oui.
0: Ah bah alors, ça. Roland, petit prono pour demain face au Sénégal.
4: Bah, logiquement, 2-1 pour la France.
0: Ouais. Bah franchement, moi je vous suis. Hein. On est d'accord là-dessus sur le petit pronostic.
3: Ça me fait plaisir.
0: Ce matin. Bah oui, histoire de bien démarrer ce mondial. Nous en tout cas, histoire de bien démarrer la journée et la semaine, on vous offre un exemplaire du guide de voyage Michelin qui fête ses 100 ans et qui arrivera bientôt chez vous en Mayenne. Roland, vous souhaite une bonne journée.
4: Eh ben je vous remercie beaucoup et bonne journée à toute l'équipe.
0: Merci et merci de votre fidélité. À très bientôt.
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0: Le C'est pas vrai, rendez-vous C'est pas vrai qui est là chaque matin pour vous rendre service, pour vous éviter les arnaques en tout genre. Évidemment, on est à vos côtés avec Aude Razo pour cela. Et justement, beaucoup de gens se font piéger par des faux sites internet. Aude, qui se font passer en fait pour Alinéa, l'ex-enseigne de déco et d'ameublement.
7: Oui, c'est Marie-France, une auditrice qui m'a alertée. Marie-France tombe sur le site alinéa-official.com. Elle clique, elle voit des réductions partout, à moins 80%, et ça lui paraît plausible, puisqu'elle le sait, les magasins Alinéa ont fermé, l'enseigne est liquidée, donc ces énormes ristournes, à première vue, ça s'entend. Je suis allée voir aussi, très joli site, hein, je vois des assiettes à 80 centimes, des poufs à 1,90€, des canapés d'angle à 179€ seulement, ça vaut le coup, très clairement. Marie-France achète pour une 100aine d'euros, mais elle a beau attendre sa commande, elle ne voit rien venir, suivi de commandes inaccessibles, impossible de joindre le site, elle a compris, c'est une arnaque.
0: Aude, une chose importante à savoir, Alinéa n'a plus de site internet.
7: Non, puisque l'enseigne a disparu, son site effectivement n'est plus en ligne, donc c'est pas compliqué, si vous voyez une boutique web Alinéa, arrêtez tout, c'est un piège. Ce qui est très embêtant, c'est que j'ai fureté, il y en a plusieurs de ces faux sites alinéas. J'en ai même trouvé beaucoup, certains heureusement ont été supprimés, mais il y en a d'autres et il y en aura d'autres, ça je vous le garantis. Quand vous faites du shopping internet, même si vous connaissez l'enseigne, pensez toujours à faire une petite vérification. Ça prend vraiment quelques secondes, vous tapez le nom du site dans Google avec derrière le mot arnaque. Et s'il y a un loup, vous allez vite trouver des témoignages de gens qui se sont fait avoir. Pour ceux qui se sont fait avoir, et ils sont nombreux, je vois énormément d'internautes très énervés sur les forums et les réseaux sociaux. Vous faites comme Marie-France, très bon réflexe, elle a fait un signalement à la répression des fraudes. Le site, je vous le donne, il s'appelle Signal Conso.
0: Merci beaucoup Aude Razo, et moi je vous donne le site ici.fr pour retrouver cette chronique C'est pas vrai. 5h45, voici Sia et Guy Milave.

0: Sia, Gimme Love. Tiens, si vous partiez à l'étranger, grâce à Erasmus, on pense à tort que c'est réservé uniquement aux étudiants, mais si vous êtes travailleur, ça peut aussi vous concerner. On en parle avec le magazine Merci pour l'info. Rendez-vous dans moins de 2 minutes. Allez préparer la valise. Très bon début de journée, c'est l'équipe d'Ici Matin qui nous rejoint en studio à 5h48, tour d'horizon de l'actualité près de chez vous. Bonjour.
1: Bonjour Johan, eh bien un week-end chaud et ça va continuer cette semaine avec des températures autour de 28 degrés pour les maxis cet après-midi. Plutôt dans le Crès-Brest, il fera plus frais dans le pays de Brest ou dans le Léon avec 17 à 19 degrés. Attention aux orages, vigilance jaune aux orages sur la Bretagne, ça pourrait durer jusqu'à 14h, aller jusqu'à 16h pour les Côtes d'Armor. Bon réveil à tous, Katel Huguin, bonjour.
2: Bonjour Axel.
1: Et ce changement de temps, cette chaleur, les chenilles processionnaires adorent. Les chenilles processionnaires du chêne pullulent cette année en Bretagne. Leurs poils urticants peuvent être dangereux.
2: Oui, démangeaisons, allergies et pour les animaux, ça peut être mortel. À Douarnenez, la mairie a dû fermer l'accès à l'île Tristan où de nombreux cocons ont été trouvés sur les arbres. Cyril Lagrange dirige une entreprise de désinsectisation.
3: La chenille, elle va envoyer ses poils urticants quand elle va se sentir stressée, agressée. Elles envoient là des millions de poils urticants dans l'air. En fin de compte, c'est pas les grands poils qu'on voit sur le dos, c'est pas eux qui sont dangereux. Eux, on les voit. Quand on parle de poils urticants, c'est vraiment microscopique, on les voit pas à l'œil nu, et c'est des petits harpons qui viennent se planter.
2: Les chenilles processionnaires du chêne, reportage à découvrir ce matin à 6h20 et à 8h30.
1: Est-ce que c'est dangereux d'encontrer un clown ? A priori, non.
2: Ça pique pas.
1: Le projet s'appelle les passerelles, des vidéos pour mettre en avant le patrimoine passé et actuel de Quimper. Il y a notamment une vingtaine de passerelles qui enjambent l'Odé. Eux, ce sont les deux clown trucks, Pascal et Jean-Gabriel, sont avec nous dans 20 minutes pour présenter ce projet qui met en valeur la capitale de Cornouailles.
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0: 5h49, la une de la presse.
5: Ce matin, on parle du programme Erasmus avec le magazine Merci pour l'info.
0: On est avec son rédacteur en chef. Bonjour Mathieu Sicard.
6: Bonjour Johan et bon réveil à tous.
0: Bon, on prépare en ce moment les admissions pour les études supérieures avec Parcoursup. Est-ce que votre enfant a déjà pensé à partir étudier à l'étranger ? Erasmus est l'une des solutions. En quoi ça consiste ?
6: Vous entendez, Johan ?
0: Ah ben oui, je crois que c'est reconnaître le thème de l'auberge espagnole.
6: Absolument. Apprendre une langue étrangère, rencontrer d'autres cultures, embrasser le monde, faire une grande colotte polyglotte et surtout des fiestas tous les soirs. Je parie que vous regrettez de pas avoir fait votre année à l'étranger, Johan.
0: Oh, ça oui.
6: Eh ben, c'est pas trop tard parce que Erasmus+, oui, ils ont mis un plus. C'est pas seulement pour les étudiants. C'est pour ça qu'on lui a mis en plus, je pense. Erasmus+. C'est pas sympa pour les dyslexiques de passer à la radio, mais ça concerne tout le monde, les lycéens, les jeunes diplômés, les apprentis, les formateurs, enseignants, demandeurs d'emploi et même les adultes en formation. On a tous droit à Erasmus. En somme, ça donne un petit peu envie de mobiliser son CPF.
0: Oui, mais vous savez Mathieu, je ne saurais quitter ici plus que quelques semaines de vacances estivales, pas plus.
6: Et ça vous honore. Mais pareil, Erasmus+, c'est pour se former à l'étranger. Pendant 2 semaines, quelques mois, 1 an, 2, ou juste quelques jours. Vous avez 33 pays quand même, bon monsieur. Alors, il y a les 27 pays de l'Union européenne, qu'elle s'ajoute l'Islande, la Norvège, la Turquie, la Serbie, la Macédoine du Nord, et même, je sais que vous en rêvez, Johan, Liechtenstein.
0: Ah, là, ça fait la différence. Non, mais je crois même que le Royaume-Uni revient aussi dans le dispositif l'année prochaine, c'est ça ?
6: Eh ben, vous êtes aussi bien informé que je suis allé voir mon orthophoniste hier. On a le droit de regretter le Brexit. Ils reviennent. Surtout quand on sait, quand même, ce qu'on gagne à participer à Erasmus+. Tous les témoignages qu'on a recueillis, et ceux d'ailleurs aussi, vont dans le même sens. Partir en Erasmus, ça fait sortir de sa zone de confort. On améliore évidemment sa langue, bien sûr. On découvre aussi d'autres méthodes de travail. On gagne en autonomie, la confiance en soi aussi. C'est les choses qui reviennent souvent. Puis on développe sa capacité d'adaptation. Et puis, c'est aussi l'occasion d'aller dans des écoles prestigieuses sans payer les droits exorbitants qu'elles demandent habituellement à leurs ressortissants inscrits régulièrement. 86% de ceux qui ont fait un Erasmus estiment que leur employabilité s'est améliorée. C'est donc aussi un argument assez définitif. Et puis une expérience à l'étranger, c'est vrai que ça fait joli sur le CV. Concrètement, c'est aussi du réseau.
0: Oui, mais justement, Mathieu, est-ce que c'est pas quand même réservé aux bons élèves, aux profils même très internationaux ?
6: Pas du tout. D'accord. C'est pour tout le monde. Donc vous qui nous écoutez, si vous avez ça en tête, brisez ce plafond de verre. Moi, fils de paysan, je pensais que je ne pouvais pas, que c'était trop cher. Dites-vous que l'année dernière, 15 000 élèves d'établissements agricoles français ont fait une mobilité Erasmus+. Et l'argent, c'est pas une barrière non plus, parce que dans le programme, il y a une bourse de 300 à 700 euros, 400 euros par mois d'aide à la mobilité internationale, en plus pour les boursiers sur critères sociaux, donc qui ont déjà aussi une autre bourse à la base. Votre ville ou votre région peut aussi ajouter des sous. Il y a un complément inclusion pour les personnes en affection longue durée ou souffrant de handicap ou certaines zones rurales ou quartiers prioritaires de la ville. C'est 250 euros qui s'ajoutent à la cagnotte. Et puis la prise en charge peut être parfois très généreuse aussi pour les transports parce que ça peut être un peu loin. On peut prendre un avion qui coûte parfois cher. Et puis, bonus, souvent, on vous aide aussi à trouver un logement. Et ça, c'est cool parce que selon où vous allez, ça peut coûter très cher de se loger.
0: Ça, c'est clair. Merci en tout cas, Mathieu Sicard. Tous les conseils à retrouver sur mercipourlinfo.fr. Et j'invite nos auditeurs à s'inscrire aussi à votre webinaire, à poser toutes les questions en direct à vos experts. 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Mercipourlinfo.fr. Bah tiens, justement, avant Erasmus, il serait quand même bien de passer le bac. L'épreuve de philosophie a lieu aujourd'hui, courage aux lycéens. On en parle avec Muriel Jordan, mais avant, un peu de détente en musique et au son de Pascal Obispo, plus que tout au monde.

0: Pascal Obispo, plus que tout au monde, 5h56. Chaque jour avec Muriel Jordan, on explore tendances et phénomènes de société. Et comme ce lundi, c'est l'épreuve de philosophie au bac, soyons solidaires en parlant philo.
1: Oui, la philo, c'est très tendance au mois de juin, surtout quand on est en terminale. En revanche, quand on est adulte, niveau connaissances philosophiques, c'est plutôt phase terminale. Florilège des sujets tombés l'an dernier. Notre avenir dépend-il de la technique? La vérité est-elle toujours convaincante? Tout un programme. En France, il existe plein de maisons de la philo, des lieux pour faire aimer la philo à tous, les petits, les grands, avec des ateliers d'écriture, des conférences gratuites. Une excellente idée parce que figurez-vous que les exercices de l'esprit sont très bénéfiques pour la santé. La philo nous enseigne l'optimisme, la recherche de vérité, et ça booste notre santé mentale. Il existe des maisons de la philo dans le Morbihan, en Seine-Saint-Denis, à Romainville. À Toulouse, l'Université populaire de philosophie organise des conférences, des ateliers d'écriture pour tous. Tous ces lieux nous font oublier quelques mauvais souvenirs de cours de philo. N'est-ce pas, madame ?
2: Horrible. J'ai trouvé que c'était un cours qui ne servait strictement à rien, avec une réflexion vraiment trop intense pour mon âge. J'ai eu 4 au bac.
3: Une horreur absolue. Déjà, oui, j'ai eu beaucoup de mal à comprendre l'énoncé. Je suis restée 4 heures devant ma copie. Et en fait, quand j'ai pas eu ma mention au bac, j'ai pas compris. J'ai regardé. C'est parce que j'avais eu un 3 en philo. Aujourd'hui, j'ai 43 ans. Si on me demandait de repasser le bac philo, je n'y arriverai pas.
1: Voyez, il y a quelques traumatisés du bac philo, mais qui s'y remettent volontiers une fois qu'ils sont adultes, avec la pression scolaire en moins.
4: Oui, parce que Muriel, la philo connaît un gros succès en dehors des salles de classe. Conférences, chaînes YouTube, comptes Instagram se multiplient pour parler désir, liberté ou épicurisme.
1: Eh ouais, la philosophie, c'est sexy. C'est même le titre d'un podcast qui cartonne, celui de Marie Robert, auteure et professeure de philosophie. Philosophie is sexy, qui désacralise la philo, en fait quelque chose d'accessible, d'inspirant. Diderot écrivait cette phrase dans ses pensées sur l'interprétation de la nature en 1754. Je m'en souviens encore, je l'ai lu hier. Hâtons-nous de rendre la philosophie populaire. Eh bien, mon cher Diderot, tu aurais trouvé ton bonheur en 2026 sur Instagram et YouTube avec tous ces profs de philo, créateurs de contenu.
5: Ça s'appelle l'effet de halo. Une seule caractéristique positive éclaire tout le reste. Une seule caractéristique négative assombrit tout.
6: Finalement, le bonheur, qu'est-ce que c'est ? C'est la paix du corps et la paix de l'esprit.
7: Henri Bergson, c'est un philosophe français d'origine polonaise de la fin du 19e, début 20e. Il a beaucoup travaillé sur l'intuition, l'intelligence et la conscience. Et si là vous le voyez avec une veste en cuir, c'est parce que pour que cette vidéo soit bien, elle n'a besoin de Bergson en Harley Davidson.
1: Bref, la philo, c'est tendance et moi j'ai un super sujet pour vous. Écoutez, il est très d'actualité. Un emprunt immobilier sur 40 ans, peut-il nous rendre heureux? Vous avez 3 heures.
0: Vaste question, merci beaucoup Muriel Jordan. Et on pense évidemment à tous les élèves de terminale ce matin. Cyril, vous vous souvenez vous du bac philo ou pas? Vous en avez un bon souvenir?
4: J'ai aucun souvenir de mon épreuve de bac philo, je vais pas vous mentir.
0: Vous avez une bonne note ou pas?
4: Je crois, oui. J'ai eu mon bac avec mention, donc...
0: Aucun souvenir, vous avez fait. On va faire
4: blackout,
0: un reset en tout
4: blackout
0: cas.
4: Complètement.
0: Bon, tiens, dites l'équipe d'ici maintenant, est-ce que vous avez gardé un souvenir et quel souvenir?
8: Quel souvenir? J'ai doublé ma note. J'avais 4 de moyenne pendant l'année et 8 au bac. Donc j'étais super content. Lucas, bonjour.
9: Bonjour Axel, bonjour à tous.
8: Bac philo, c'est loin?
9: Ah oui, c'est loin, je l'ai pas passé. C'est moi. C'était l'année du Covid.
8: D'accord, quelle chance.
9: Ouais.
8: Ça vous manque pas trop?
9: Non, ça va.
8: Bon, Lucas Nitsch avec nous jusqu'à 9h. Catel Huguin est là aussi pour les infos en breton. Ce sera dans une demi-heure. Et pour le reportage, dans 20 minutes. Excellent réveil à tous. On a des beaux cadeaux pour vous. Après 8h, dans le jeu de la carte postale, vous adorez trouver la commune. On vous enverra aller applaudir la musique des Bee Gees.
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8: Pas de philo au bac, quelle chance. Excellent réveil, c'est lundi, 15 juin. Il est 6h. Lucas, le journal, donc, avec la nuit qui a peut-être été un peu courte pour les derniers retardataires.
9: Ceux qui révisaient encore en dernière minute leur programme de philosophie, première épreuve du baccalauréat pour les terminales, début des hostilités à 8h. Plus de 25 000 élèves de l'Académie de Rennes vont gratter le papier jusqu'à midi, mais ils ne seront pas les seuls. Ce matin, c'est aussi le coup d'envoi du DAE, le diplôme d'accès aux études universitaires proposé par l'Université de Bretagne, qui permet d'obtenir un équivalent du bac. Chaque année, une quarantaine d'adultes le passent, anciens élèves décrocheurs, ou qui ne sont pas

0: Je lui ai dit du droit, m'a dit je pensais que vous auriez choisi les langues parce que vous êtes fait pour ça. Du coup, l'année prochaine, je pars en licence de langue pour faire prof d'anglais.
1: Et si les diplômés ont des profils très différents, ils ont une caractéristique commune, ils sont très motivés.
2: L'étudiant du DAE, par comparaison à tout étudiant standard qui vient du lycée.
1: Gilbert Cariou, passé par le DAE, puis devenu référent du diplôme pendant 10 ans.
2: Eh ben, il a fait la démarche. C'est lui qui est volontaire, c'est lui qui s'est renseigné, c'est lui qui a découvert le DAE.
1: Le DAE a transformé sa vie.
2: Ah ben, ça a tout changé. C'est-à-dire que ça m'a permis de prendre les choses en main. Ça m'a permis de faire fonctionner et d'activer les ressorts de l'ascenseur social parce que ça ouvre les portes. Jusque-là, le bac, c'est vraiment le... ou l'équivalent du bac, c'est vraiment la porte ouverte vers l'avenir.
1: Une porte ouverte, une quarantaine de candidats vont essayer de franchir aujourd'hui.
3: Reportage de Louis Emeriot.
4: Un dramatique incendie à Elian, dans le Finistère.
3: Un dramatique accident à Louannec, près de Lannion, hier midi, dans les Côtes-d'Armor. Un cycliste de 21 ans est décédé, percuté par une voiture au lieu-dit Arvouster. Deux femmes de 49 ans et 21 ans ont été transportées choquées à l'hôpital de Lannion. 14 sapeurs-pompiers ont été mobilisés et une enquête est ouverte pour comprendre les circonstances de l'accident.
4: Et puis la randonneuse portée disparue depuis vendredi a finalement été retrouvée hier.
3: Elle a effectivement été retrouvée hier midi. On a un tout petit souci technique d'ordinateur, je n'ai plus
4: Clémentine
3: mon texte.
4: Clémentine Pau est introuvable. Merci. Depuis son passage à Bubry dans le Morbihan fin de semaine dernière. Une battue devait être organisée hier après-midi, battue finalement annulée. Puis la femme de 32 ans a été retrouvée dans un champ de maïs d'un agriculteur, saine et sauve, seulement un peu déshydratée. Dans l'actualité également, Lucas, elle gratte beaucoup, provoque des boutons rouges, les chenilles processionnaires du chêne pullulent en Bretagne.
3: Oui, ces petits insectes gris marron qui font leur nid dans les chênes et se baladent ensuite les unes après les autres. Ces insectes ils peuvent causer des allergies chez les humains et être très dangereux pour vos animaux de compagnie s'ils les avalent. D'habitude plutôt situés dans le sud de la France, c'est bien la Bretagne qui fait face à une pullulation exceptionnelle, alerte l'Agence Régionale de Santé. Alors comment les repérer et s'en protéger? Les conseils de Cyril Lagrange, expert en désinsectisation.
5: Les indices, bah effectivement, c'est les fils de soie, les processions de chenilles. Alors attention, parce que bon, normalement, c'est la nuit qu'elles sortent. Donc là, tout de suite, chenilles, là, en ce moment, blanches, grands poils. Il faut prévenir un professionnel. Et ne surtout pas les toucher, rentrer les animaux domestiques. Ne pas brûler, par contre, on entend beaucoup ça, le brûlage. Déjà, brûler sur un arbre, il y a assez d'incendies comme ça. Et surtout, le fait de brûler, on va propager les poils urticants dans l'air. Évitez de s'en approcher pour éviter de mettre la chenille en état de stress, parce que c'est l'état de stress qui va faire qu'elle va envoyer tous ses poils, ses millions de poils urticants dans l'air. On n'a jamais eu autant d'appels de chenilles processionnaires, d'ailleurs, on n'en voyait pas. Sur le pin, oui. Ça, on est habitué. Sur le chêne, pas du tout, quoi. Dans nos régions, on n'y était pas. Elles remontent du sud vers la Bretagne et la Normandie.
3: Et à Douarnenez, il a même fallu fermer l'île Tristan pour des raisons de santé publique. Le reportage à 6h20 et à retrouver bien sûr sur ici.fr Brézizel. Attention sur la route, deux axes fermes pour cause de travaux. À partir d'aujourd'hui, la départementale 5 au niveau de Ploumaouar, près de Guingamp, ne sera pas praticable entre 20h et 6h du matin, jusqu'à vendredi inclus, pour des travaux de réfection de la chaussée qui vont coûter 160 000 euros. Et puis à Plougastel-Daoulas, c'est une portion de la RN 165 qui va fermer là aussi de nuit entre 20h30 et 6h du matin tous les soirs jusqu'au 3 juillet pour rénover la chaussée et remplacer les panneaux sur 4 km dans le sens Quimper-Brest et 2 km dans le sens Brest-Quimper. Plusieurs échangeurs sont aussi concernés. Une seule voie sera ouverte dans un sens puis dans l'autre durant la période. Des déviations vont être mises en place. La vitesse va être limitée à 50 km/h en journée.
4: 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Beaucoup d'émotions, Lucas, en perspective au Sable d'Olonne ce soir.
3: Où devrait arriver le vainqueur de la Vendée Arctique. C'est le skipper franco-britannique Sam Goodchild qui est en tête de la course. Il est attendu à partir de 21h ce soir aux commandes de l'IMOCA Massif Santé Prévoyance, l'ancien bateau de Charlie Dalin. À l'arrivée, un hommage sera donc rendu au skipper disparu à 42 ans la semaine dernière des suites d'un cancer. Les organisateurs porteront un brassard noir. Merci Charlie. Une minute de silence sera aussi observée au moment de la remise des trophées. Il en manquait peu, très peu pour le titre de championne de France de tennis de table. La quimpéroise Isa Coq s'est finalement inclinée hier en finale du championnat de France à Laval face à Pritika Pavad, sous les applaudissements de 3000 spectateurs à l'Espace Mayenne. C'est au 7e set qu'Isa Coq a vu la victoire lui échapper. Isa Coq qui ne s'arrête pas là. La sportive prend l'avion aujourd'hui direction Ljubljana en Slovénie pour sa dernière compétition importante avant quelques vacances.
4: Et puis elle a soufflé ses 80 bougies ce week-end.
3: La fête des fraises de Plougastel. Plus de 10 000 personnes étaient

0: au rendez-vous pour cette édition anniversaire et pour goûter, bien sûr, le délicieux fruit produit dans la presqu'île de Crozon. Romain Abgral, vice-président de la Fête des Fraises, revient sur l'histoire de cette institution.
1: C'est en 46 que ça a démarré réellement. Alors pourquoi on fait la fête des fraises ? La fraise est arrivée par bateau du Chili, par un des fraisiers, et donc a été cultivée en face à Brest, en face au conservatoire botanique. Et donc par la suite, quelques plants ont été amenés sur la presqu'île, et il y en a plusieurs. C'est pour ça qu'on dit fête des fraises. C'est parce que on pourrait pas dire fête de la fraise, il y en a pas qu'une seule. Et en fait, il y a tellement de variétés. On connaît la Garriguette, bien entendu, mais il y en a plein d'autres. Il y a la Dream, il y a plein de mélanges qui ont été faits pour donner des goûts plus acidulés, des goûts plus sucrés, des goûts différents en fait, pour permettre d'avoir une variété de couleurs et de goûts gustativement sur cette fraise.
0: Et une partie de l'argent récolté ce week-end pendant la fête des fraises ira aux écoles de Plougastel.
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0: Axel, comment s'annonce la météo aujourd'hui ?
3: Encore quelques orages cette nuit, ils sont assez denses dans le pays de Brest, dans les Abers, dans le pays de Landerneau, dans le pays de Quimper en ce moment, et sur une ligne qui va de Lorient à Saint-Brieuc. C'était inattendu, ça rafraîchit un petit peu l'atmosphère et ça fait du bien, même si les températures vont à nouveau grimper cet après-midi. Après les orages, vigilance jaune jusqu'à 14h pour le Finistère, jusqu'à 16h pour les Côtes d'Armor, jusqu'à 15h pour le Morbihan. Eh bien, nous aurons une belle journée avec encore quelques petites gouttes, peut-être sur le Trégor à la mi-journée. Il fera, alors c'est très injuste, seulement 17 degrés dans les Abers ou à Ouessant et 29 degrés à Guimenay-sur-Scorff, dans le Morbihan. Sacré écart. Dans le Morbihan également, à Lorient, 24 degrés. Si on prend les Côtes d'Armor, 27 à Saint-Servais dans les Terres, mais seulement 21 à Tréguier, dans le nord des Côtes d'Armor, dans le Trégor. Et puis comptez ailleurs, 18 à Morlaix, 19 à Douarnenez, Brest, 21 à Pamard pour le Finistère, 25 à Quimper. Et le maximum, on ira le trouver dans les Monts d'Arrée avec 26 degrés aujourd'hui. C'est une semaine de chaud, 27 demain, notamment dans le Creys-Braise, 29 pour mercredi, 31 pour jeudi et vendredi, jusqu'à 34 dans le Morbihan pour le week-end prochain. Mais on aura 29 maxi dans le Finistère. Excellent réveil à tous. Allez, le soleil jusqu'à 22h17 aujourd'hui.
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3: Le soleil qui est en train de se lever en ce moment, allez, d'ici quelques minutes sur la pointe bretonne, 6h16 pour être exact, à Brest. Bonne fête aux Germaines, lundi 15 juin.

0: France Gall, besoin d'amour, il est 6h13.
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0: 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Reportage dans 7 minutes. On sera avec Cathy Luguin pour vous parler de ces fameuses chenilles processionnaires. Non, elles vont pas au pardon et c'est très embêtant pour les chênes et pour notre santé, vous le verrez.
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0: Vous commencez à connaître très très bien les food trucks, hein. On les voit partout en ville, on les voit dans les festivals, camionnettes ambulantes qui remplissent votre estomac à la bonne heure, souvent l'heure de midi. Les clown trucks, eux, rempliraient plutôt vos esprits de drôlerie et de savoir oublier. Direction Quimper aujourd'hui. Pascal Lenours, bonjour.
4: Bonjour.
0: Vous êtes coiffeuse et artiste clown quimperoise. À vos côtés, Jean-Gabriel Masson, bonjour.
5: Bonjour.
0: Clown quimperois, d'aide d'improvisation, aujourd'hui retraité. Alors vous êtes tous les deux les clown truck. Voilà. Et loin des clowns tristes, votre projet s'appelle les passerelles, avec des vidéos pour mettre en avant le patrimoine passé et actuel quimperois. Ils sont fous ces quimperois.
4: Oui, alors c'est un projet qui a démarré avec par une boutade en fait à la mort de Brigitte Bardot où j'ai eu envie de faire un clip vidéo sur la plage des Gueux, complètement décalé, genre Philippe Catherine, et au mois de février, sous la pluie, dans le vent.
0: Nous, ça nous parle parce que c'est juste à côté de la radio.
4: Oui,
0: en plus.
4: C'est juste derrière.
0: Le long de l'Odé.
4: Oui, on a passé presque 3 heures sous la pluie.
5: Sous la pluie torrentielle.
4: C'était drôle.
0: Oui, j'ai vu les vidéos, c'est clownesque. Hein.
4: C'est clownesque, et pour le coup, c'était vraiment décalé. Et puis, on souhaitait vraiment que ce soit très amateur. Alors oui, la première vidéo, très très amateur.
0: On entend le vent.
4: On entend le caméraman qui rigole.
0: Il y a les coquillages et crustacés de la chanson, mais il y a aussi le vent.
4: Tous les éléments étaient là.
0: Alors ça, c'est né le projet de cette histoire-là.
4: C'est né de ça. Et puis je me suis dit, pourquoi on ne remonterait pas l'Audet ? Et puis, est né le projet des passerelles, en fait. Alors c'est un gros projet, puisque 14 passerelles à Quimper, c'est quand même une ville où il y a beaucoup, beaucoup de passerelles. Et du coup, l'idée aussi d'associer d'autres associations, et peut-être un thème aussi écologique ou pas.
0: Alors la première passerelle, quand on remonte du sud de Bénodet, c'est celle du Cap Horn, hein, qui lie le Cap Horn avec le quartier de Locmaria. Alors vous étiez Jean-Gabriel avec le Nez Rouge, évidemment.
5: Oui.
0: Et puis une sacrée bande de chanteurs.
5: On a fait appel justement aux caporniers, en lien avec la passerelle du Cap Horn, qui nous ont fait leurs morceaux favoris en arrière-plan. Et nous deux à nous promener avec canne à pêche et puis accessoires pour pêcher, bien sûr, pas du tout des poissons, mais des déchets que l'Odé ou la mer peut nous ramener.
0: Le message est clair, hein. Nique pas ta mère.
4: Nique pas ta mère, ouais. Voilà, c'était vraiment le sujet, c'était vraiment la pollution des océans sur cette passerelle-là.
0: Alors, autre passerelle à Quimper, le pont Picette, juste en face de la place de la Résistance, avec un thème « Fais pipi sur le gazon ». Là, vous étiez avec une autre association quimperoise, Quimper Ma Culture.
4: Quimper Ma Culture, qui est une association du Braden, effectivement.
0: Ah, c'est génial. Alors, ils font du jardin sur l'espace public, en fait.
4: Voilà.
0: Qu'est-ce que apporte le clown dans ce travail ?
4: Mais le clown, il va jamais s'offusquer de rien, en fait. Tout est possible pour
5: tout
4: le clown.
5: Est possible.
4: Voilà, il a peur de rien en fait. C'est un joli projet sur un an et puis qui va se terminer, je l'espère, par une fête où nous souhaiterions réunir toutes les associations et ça s'appellera le dîner de pont.
0: Les clown trucks, voilà, qui vont utiliser chacune des passerelles au-dessus de l'Odé à Quimper. Merci beaucoup d'avoir été avec nous.
5: Merci.
0: Les clowns, on peut vous suivre évidemment sur Instagram et sur Facebook. Pascal Lenours et Jean-Gabriel Masson.
5: Merci. Navour,
4: merci.
0: Il est 6h18, excellent réveil à l'écoute d'Ici Brézizel. Merci pour vos messages météo sur la page Facebook Ici Brézizel. 15, 17 degrés, que dis-je, à Guy Pava. Ce matin, le ciel est nuageux, le vent faible, il y a eu quelques averses. Il va faire un peu moins chaud, hein, allez, pas plus de 22 degrés, allez, 21 degrés à Brest aujourd'hui.

0: 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Il est 6h21. Il n'y a pas d'heure pour danser avec ici Brésisel. Bonjour Katel Huguin.
1: Bonjour Axel.
0: Elle pullule, elle, cette année en Bretagne. Katel, reportage ce matin autour des chenilles processionnaires du chêne.
1: Elles font leur nid dans les arbres et se déplacent ensuite les unes après les autres. Jusqu'ici, rien d'alarmant, sauf que leurs poils sont très urticants. Ils provoquent des démangeaisons, voire des allergies chez les humains. Mais pour les animaux, s'ils en avalent, cela peut être mortel. Ces chenilles sont d'habitude présentes dans le sud de la France, mais cette année, elles sont en nombre en Bretagne. À Douarnenez, la mairie a même dû fermer l'île Tristan où de nombreux cocons ont été trouvés sur les arbres. Laura Bléret, c'est aussi à Douarnenez que vous avez suivi l'intervention d'un expert anti-nuisible. Il intervenait chez un particulier qui a trouvé ses chenilles dans son jardin.
2: D'un coup d'œil, Cyril Lagrange repère les zones à risque.
3: Il y a des chênes dans la propriété.
2: C'est Thierry qui a fait appel à lui.
3: Bonjour monsieur.
2: Après avoir vu des chenilles se balader dans son jardin.
3: Ce qui m'a inquiété, c'est qu'elles étaient plusieurs à suivre en procession. C'est une petite crainte quand même.
2: Ce douarneniste de 63 ans s'inquiète surtout pour ses chiens.
3: Des cockers, Taïga et Sienna. Enfermés pour l'instant. Comme c'est particulièrement dangereux pour les chiens qui vont chercher à jouer avec, tourner autour, etc.
4: La chenille, elle va envoyer ses poils urticants quand elle va se sentir stressée, agressée. Elles envoient là des millions de poils urticants dans l'air.
5: En fin de compte, c'est pas les grands poils qu'on voit sur le dos, c'est pas eux qui sont dangereux. Eux, on les voit. Quand on parle de poils urticants, c'est vraiment microscopique, on les voit pas à l'œil nu, et c'est des petits harpons qui viennent se planter.
2: Okay. Thierry montre du doigt l'arbre où il a vu le nid.
3: Je suis pas spécialiste, mais je pense que ça ressemble bien.
2: Une grosse boule tout en soie accrochée au chêne où l'on distingue des petits insectes marrons.
5: Ah ouais, tout à fait, exactement. C'est de la chenille processionnaire du chêne. Hein. Je retiens bien que les gens ne fassent pas la confusion avec celle du pin. La saison n'est pas la même. On n'est pas habitué à avoir des chenilles processionnaires du chêne en Bretagne. Cette année, c'est vraiment une grosse invasion, on s'y attendait pas.
2: Il a déjà reçu plusieurs appels pour ses chenilles. Cyril sait qu'il doit agir vite, il se prépare.
5: Combi, chaussures de sécurité, masque avec cartouche. Pour enlever le nid, je vais utiliser du savon noir. Ça va figer les poils.
2: Une solution sans produits chimiques qui lui permet de détruire un nid en 30 minutes.
5: Et ensuite, je vais aspirer le nid avec un aspirateur, avec des filtres spécifiques, avec des sacs d'aspirateur en 5 épaisseurs. Voilà. Une fois que ça sera aspiré, après, on mettra ça dans 3 sacs poubelles fermés. Et après, ça part dans des filières spécialisées.
2: Sa compagne devront ensuite installer des pièges à phéromones dès cet été pour capturer les papillons et éviter une reproduction des chenilles l'année prochaine.
1: Un reportage de Laura Bléret à retrouver sur ici.fr et aussi sur l'application ici. Bah évidemment.
0: Ah là là, c'est la saison des mariages aussi, il faut le rappeler.
1: Attention, chenilles processionnaires pendant les mariages, tout
0: exactement.
1: Ça pique.
0: 6h24, 17 degrés à Plouzadet à l'instant, le temps est couvert. Petit crachin, nous dit Edwige. Bonjour à tous.
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0: À vos copies, on reparle du bac philo dans les infos dans 5 minutes. Excellent réveil à tous avec L'île au trésor. Deuxième titre 2026 pour les enfoirés.

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1: Bon réveil à tous, j'espère que le week-end s'est bien passé dans la chaleur, dans le soleil. Vous êtes allé balader, vous baigner peut-être. On est ravis de vous retrouver jusqu'à 9h en images sur France 3 Bretagne, sur la TNT. Si vous n'avez pas la TNT, c'est tout simple, vous branchez sur l'appli ici, ici.fr, Braise Isel. Pour vous accompagner jusqu'à 9h, Lucas Nitsch, bonjour.
2: Bonjour Axel, bonjour
1: Lucas
2: à tous.
1: Lucas est là, Catel Huguin, Pénonce de Marconde Ganor.
3: Matré Axel.
1: Bon, aujourd'hui c'est la philo pour les bacheliers. Vous vous souvenez du sujet de philo, vous
3: Je ne me rappelle pas, mais c'était long, c'était 4 heures.
1: C'était 4 heures.
3: Oui, c'est toujours 4 heures.
1: Lucas, pas de philo dans votre parcours.
2: Et non, malheureusement, le bac
1: s'appelait Lucas Nitsch et pas faire de philo quand même.
2: C'est un comble.
1: C'est un comble quand même. On a des belles surprises pour vous, hein. Des cadeaux notamment pour les Bee Gees. Vous qui aimez la musique des Bee Gees, il y a un tribute le plus grand au monde. Ce sera après 8 heures. Les infos en breton, qu'a-t-elle dans quelques instants?
3: On ira Spézette danser la gavotte.
1: Oula, c'est fête de la montagne.
3: Évidemment.
1: 8h30, on revient sur le bac philo dans le 90 secondes. Cyril Lardo-Redon, bonjour.
4: La vérité est-elle toujours convaincante? L'État nous doit-il quelque chose? Ce sont les sujets du bac de philosophie des années précédentes. Début de l'épreuve ce matin à 8h pour 530 000 élèves de terminale avant les épreuves de spécialité dès demain. Un collectif d'associations féministes appelle à manifester ce soir partout en France devant les palais de justice dans le sillage de l'affaire Liana. Dans ce contexte, des députés sont reçus cet après-midi à Matignon. Ils plaident pour l'inscription rapide à l'agenda du Parlement d'un texte de loi intégrale contre les violences sexistes et sexuelles. L'objectif, c'est le soutien au Liban, la réouverture d'Hormuz et la conclusion d'un accord, dit Emmanuel Macron. La France accueille un sommet du G7 dès aujourd'hui à Évian, en Haute-Savoie. Réunion dans un contexte particulier alors qu'un accord de paix est en bonne voie entre les États-Unis et l'Iran. 6 départements sont aujourd'hui en vigilance orange au feu de forêt. Il s'agit de l'Aude, de l'Hérault, du Gard, du Vaucluse, de la Vendée et des Deux-Sèvres. Les conditions météo aggravent le risque de départ de feu et de propagation selon Météo France. La Coupe du Monde de foot, les champions d'Europe en titre, les Espagnols affrontent le Cap-Vert à 18h avant France-Sénégal demain à 21h. Et puis lui a conservé son titre de champion de France en battant son grand frère en tennis de table. Félix Lebrun a battu Alexis en 6 manches 4-2 hier à Laval. Ça fait 4 ans qu'ils sont face à face en finale des championnats de France.
1: Merci Cyril. 6h31, l'info continue en breton. Près de Quimper, Catel Huguin, les pompiers luttent en ce moment même contre un incendie dans une école primaire.
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3: Gwil, espayé des reportages de Gilles Wendro, Audrey Arload à l'Erien ici.
1: Le mois des fiertés se tient tout le long de ce mois de juin, mais les tensions anti-LGBT sont nombreuses. On y revient à 7h.
3: Oui, avec le témoignage d'Edouard, militant brestois, victime d'une agression fin août. Reportage donc dans moins d'une demi-heure. Yohann Amzer d'Agenta Axel, Arnaud Ozoubé des Nozements.
1: Il y a Arnaud Ozoubé, il y a vraiment Baba Mignare, Babro Montroules, l'an dernier, à Gébro Conquerné. Arnaud Ozo, Mamastra, Betek Sambriek, Adalek, mon Orion, Betek Sambriek, un mitinement. Voilà, ces orages pourraient nous accompagner hein, une bonne partie de la matinée, jusqu'à 14h dans le Finistère, le Morbihan aussi, jusqu'à 16h dans les Côtes d'Armor. À part ça, on verra le soleil entre ces petites averses, le soleil qui est déjà élevé hein, depuis presque un quart d'heure à la pointe bretonne. Les tendances pour la semaine eh bien, sont au chaud, vous verrez, hein, le thermomètre ne descendra pas l'après-midi en dessous de 20 degrés et par endroits, notamment dans le Creys-Braise ou dans le sud, ce sera jusqu'à 34 degrés le week-end prochain. Alors on va détailler ça d'abord pour aujourd'hui. Quelques passages nuageux, encore quelques gouttes à la mi-journée sur le Trégor, mais dans l'ensemble c'est plutôt beau avec 18 petits degrés à Guilherme mais 28 à Landelot. On est dans le même département, c'est le Finistère. 21 degrés à Tréguier pour les Côtes d'Armor, mais 27 à Saint-Servais. 24 à Lorient, donc sur la côte, mais 29 à Guémené-sur-Scorff. Il fera à Brest 20, 21 degrés, compté à Quimper, 25 pour aujourd'hui. Demain, on monte jusqu'à 24 dans le Finistère, mais c'est plus dans le Creys-Braise. Après-demain, 25 dans le Finistère, mais il fera 29 dans le Morbihan. Vous voyez, la tendance est au chaud pour toute la semaine.
3: Côté circulation, des travaux, on en parlait tout à l'heure.
1: Oui, alors notamment sur le pont de l'Iroise. Rentrez chez vous avant 20h30, hein, si vous venez de Brest vers Châtelain, par exemple. Le pont de l'Iroise sera fermé à la circulation. Vous passez par Landerneau, ça fait 30 minutes de plus. Et ça, entre 20h30 et 6h, c'est tous les soirs jusqu'au 3 juillet. La journée, à partir de demain, eh bien, le pont sera ouvert, mais sur une seule voie, dans les deux sens, donc vitesse limitée à 50 km/h.
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1: En un mot, suivez les déviations. Il y a des échangeurs qui sont fermés à l'approche du pays d'Iroise, notamment donc la nuit. Pour vos infos, route 02 98 53 65 deux fois. Vous faites le même numéro pour laisser un message ou un vocal WhatsApp. Bon réveil, il est 6h39.

0: Dieu que c'est beau, Daniel Balavoine, il est 6h43.
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0: Vous faites déjà des projets de vacances, hein, d'ici 2 ou 3 semaines peut-être. Et le chat, qu'est-ce qu'on fait du chat? Est-ce qu'on peut l'emmener en voiture, en voyage? Le docteur Pierre Fabin vous répond dans quelques instants. Et puis, Ag Nevez, c'est notre newsletter en langue bretonne, hein, tous les sujets que nous traitons. 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Le cancer a été plus fort. 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
0: Bon, c'est pas vraiment une grande marée, mais coefficient de 93 ce soir, 95 demain, 94 encore pour mercredi, pour ceux qui aimeraient aller taquiner la coquille, par exemple. Allez, c'est l'heure de recevoir le docteur Pierre Fabin, vous êtes notre véto. Alors, les départs en vacances approchent, emmener son chat en voiture tourne souvent au drame familial, entre miaulement, le stress, on sait quand même jamais trop comment gérer. On fait comment pour éviter que le trajet vire au cauchemar, Pierre?
6: Alors pour moi, le secret, c'est l'anticipation et le choix de la caisse. Oubliez les sacs souples qui s'écrasent, il faut une boîte en plastique rigide. Mais attention, l'erreur classique, c'est de la sortir de la cave 5 minutes avant le départ. Votre chat comprend immédiatement que c'est un piège et va paniquer. Sortez-la plutôt dans le salon une bonne semaine avant. Laissez la porte ouverte, glissez un vieux t-shirt avec votre odeur et donnez-lui ses friandises à l'intérieur. Ajoutez-y ses jouets pour qu'il s'approprie l'espace. Elle doit devenir un refuge. Le jour J, vaporisez quelques phéromones apaisantes au fond de la caisse, 30 minutes avant de partir, ça fera drastiquement chuter son stress.
0: Et une fois que notre chat est confortablement installé, où doit-on placer exactement la caisse dans la voiture pour assurer sa sécurité?
6: Il est impératif que la cage de votre chat soit sécurisée. Donc soit il faudra l'attacher avec la ceinture de sécurité, ou bien il faudra la placer en la calant au sol derrière les sièges avant. Comme ça, elle ne bougera pas d'un millimètre et restera à l'abri du soleil direct. Ensuite, pour limiter le stress visuel, recouvrez-la d'un drap fin. Les chats détestent voir le paysage défiler à 130 km/h. Ça les terrifie. Dans la pénombre, avec le bruit du moteur, ils finissent en général par s'endormir. Et par pitié, on ne le laisse jamais voyager libre. Sous l'effet de la peur, il ira se coincer sous vos pédales et provoquera un accident.
0: Aïe, aïe, aïe, aïe, aïe. Pendant les heures de route, Pierre, comment gère-t-on les pauses sur les aires d'autoroute? Est-ce qu'on le sort un peu? On le nourrit?
6: Pour la nourriture, c'est jeune, strict. Le chat est très sujet au mal des transports. Retirez toujours sa gamelle au moins 4 à 6 heures avant le départ, sinon il risque de vomir. Lors des pauses sur l'autoroute, n'ouvrez non plus jamais sa caisse. S'il y a une issue ouverte, même tenue avec un harnais, le bruit d'un klaxon risque de le terroriser. Il s'arrachera de vos bras et essayera de fuir. Et si vous voulez lui proposer de l'eau, faites-le toujours porte et fenêtre fermées. Et si le trajet est vraiment très long, plus de 6 heures, pensez à lui prévoir une petite litière que vous pourrez installer sur vos sièges ou dans sa cage.
0: Vous l'avez compris, c'est un peu la punition, le voyage avec le chat. Mais si on s'y prend bien, ça peut se passer aussi bien. Merci Pierre Fabin, 6h47.
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0: Et Maisie, Lunis, mais aussi Azilis Manro, tous réunis pour chanter les femmes celtes.

0: Mehet Kelt, l'hymne des femmes celtes. Vous retrouvez notamment la voix de Clarisse Lavanant, de Morwenn le Normand ou encore Aziz Manro, qui a invité les chanteuses de Bretagne à venir l'entourer sur son album. Il est 6h50, c'est l'heure de vous livrer quelques bons plans, comme on le fait toutes les heures, jusqu'à 19h30 tous les jours sur Ici Brésil. Il serait venu d'Irlande s'établir à Saint-Renan, à Locronan, mais aussi à Plozévet, c'est peut-être un peu moins connu, sur les traces de Saint-Renan dimanche. C'est la 11e édition de la Rando des Bois qui associe rando nature, découverte du patrimoine, action caritative également à Plozévet dans le pays Bigoudin. Les randos permettront de découvrir des parcours ouverts pour l'occasion sur 5, 9, 14 kilomètres à partir de 8h30. Le site historique de la chapelle Saint-Renan sera ouvert avec sa fontaine, son sarcophage. Il y aura plein d'animations, des expos, on fera du pain, du riz au lait, une rando chantée également, de 4 km animée par Dastum Broguerné à 14h30, et à 17h30 à la chapelle, un concert à la chapelle Saint-Renan. Les fonds collectés pour cette journée, Rando des Bois, sont reversés au service pédiatrique de l'hôpital de Quimper, afin d'améliorer les conditions de confort des jeunes patients, notamment grâce à des jouets et des lumières colorées modulables qui favorisent la détente. Sauf qui peut, à Fouesnant-Catel.
1: Oui, un ciné-débat ce soir dans la commune du Sud Finistère à 19h45 autour du film Sauf qui peut de la réalisatrice Aleke Pouking. C'est un documentaire sensible et engagé qui donne la parole à des soignants confrontés aux limites du système de santé, à la souffrance humaine et aux dilemmes éthiques du quotidien. À travers des récits authentiques et profondément humains, le film questionne notre rapport aux soins, à l'écoute et à l'accompagnement. La projection sera suivie d'un temps d'échange et de débat animé par des professionnels de santé, une patiente partenaire. La séance est gratuite et ouverte à tous. Ouverture des portes ce soir dès 19h, c'est à Fouesnant, à l'auditorium de l'Archipel.
0: Et si les enfants avaient tout compris? Le spectacle Créature est en tournée en juin et en juillet en Sud Finistère, une création pour la famille mêlant théâtre de rue, musique, live et art plastique. Créature, c'est un trio d'enfants qui n'entendent pas vraiment l'autorité des parents. Voilà. Ils ont cru comprendre que le monde des adultes est une vaste fumisterie, c'est pour résumer. C'est pour ça qu'ils se font la promesse, quand ils seront grands, de faire leur existence comme un grand carnaval. Voilà. Un bal réjouissant, un tintamarre collectif qui mêle la danse, le chant, mais aussi les confettis. C'est ce vendredi à 17h à l'école publique Léon Goraguer, c'est à Gourlison, dans le sud Finistère, puis le 3 juillet à Pouldreuzic et le 4 juillet à Pleneau en Anverne. Alain Chamfort, Manu Reva, il est 6h52. On retrouvera les petits bonheurs avec le portrait de Christophe Renifleur de sous-marin qui sera avec nous juste avant les infos de 7h.

0: Ferreira avec Alain Chamfort à 6h56. Un petit orage en fin de nuit à Anvec, nous dit Valérie. Il y a eu un peu de pluie, fait 15 degrés et pas de vent pour l'instant. Derniers orages dans le pays de Concarneau en ce moment ou au nord des Monts d'Arrée.
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0: Ça sent les petits bonheurs. Qu'est-ce que c'est les petits bonheurs? C'est comme, un peu comme si on allait chez le psy. On s'allonge devant Laurent Limanteau et on se raconte un peu. On raconte sa Bretagne avec de l'humour, de la dérision et beaucoup de tendresse. Aujourd'hui, un renifleur de sous-marin. Bonjour.
5: Salut, Bray Zizel.
6: Qui c'est ce type?
5: Je suis Christophe Maguet.
7: Qu'est-ce qu'il fout, Christophe?
5: Je suis artisan fumeur.
8: Ah, c'est trop cool.
7: Mais qu'est-ce qu'il fait, celui-là? Il fume à merle?
9: Je sais pas ce que tu fumes en ce moment, mais il faut que t'arrêtes.
5: De poisson fumé.
10: Quand tu fumes, ça me donne envie de manger.
7: Mais Christophe, mais qu'est-ce que tu fais, là?
5: Je suis dans les petits bonheurs.
10: Tu me fais flipper, Christophe.
11: Écoutez. Vous habitez où, vous m'avez dit?
5: Alors, moi, j'habite Quimper.
8: C'est cool, ici, hein?
5: Je trouve qu'on peut se promener facilement à pied. Je trouve que c'est une bonne idée, les ponts qui ont été remis au goût du jour. On peut faire de bar en bar à pied et surtout de restaurant en restaurant.
12: Bah, la tournée des Grands-Ducs, hein. Limousine, langoustine, jeuxinti.
13: Allez, position libertine, ça va, j'ai compris, passez-le moi.
12: Là, maintenant?
13: Non, dans 2 ans, tête de gland.
14: Attends, Christophe, tu vas où, là?
5: Mon coin préféré quand je me balade, c'est le phare du Minou.
15: Fais-moi voir ton Minou.
5: Alors, on est en pleine rade de Brest. On peut voir un sous-marin nucléaire passer. La mer change tous les jours, le ciel aussi. On a en face la partie du Finistère Nord. En fin de compte, le cadre est magique. Moi, c'est aussi mon enfance. Je pêchais avec mon papa en bateau à côté. Et je trouve que c'est un phare qui dégage quelque chose.
16: Qu'est-ce qui se passe?
17: Ils nous ont repérés.
5: La chanson de l'enfance inavouable, c'est une chanson avec Roland McDan. Ouais, ça fait plus de 40 ans.

0: là d'où ça venait, je m'en souvenais plus.
1: J'avais, entre 15 et 18 ans, peut-être un peu plus jeune, mais je l'ai écouté, mais ça c'est un secret entre nous.
2: Bon bah écoute, si ça peut te soulager, ça sortira pas d'ici.
3: Couvert par le plus haut degré du secret défense.
1: Allez, salut.
4: Ah, il y a des chansons qu'on avait totalement oubliées, hein, Roland McDan. Merci d'avoir rafraîchi notre mémoire. Christophe, dans les petits bonheurs, il est déjà 7h.
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4: L'actualité de ce lundi 15 juin, Luc Anich. La guerre du RSA est déclarée devant le tribunal correctionnel de Brest.
6: Avec une audience à 13h30, la CGT, la Confédération Paysanne et 6 allocataires accusent le département du Finistère de faire une chasse aux précaires et d'essayer depuis 2022 de radier le maximum d'allocataires du revenu de solidarité active. Ils ont donc fait citer à comparaître le président du département du Finistère, Maël de Calan, pour complicité de harcèlement moral et son ancien directeur emploi, insertion et logement pour harcèlement moral. Ce n'est pas un procès politique. Se défend Franck Carpentier, l'avocat des parties civiles. Il répond à Delphine Gauthier.
7: En Finistère, on a une baisse qui approche 25% du nombre d'allocataires du RSA sur une période de près de 3 ans, versus un peu moins de 3% de mémoire à la maille nationale. Donc effectivement, les résultats sont là. La question, c'est les conditions dans lesquelles ces résultats sont obtenus. Et ce que les parties civiles ont dit très clairement, et ce qu'on réaffirme avec force, c'est que c'est pas parce qu'un homme politique est attrait devant une juridiction que le procès est politique. Nous, le sens de notre démarche, il est uniquement d'interroger le tribunal sur la base des pièces que l'on verse à sa connaissance pour dire si oui ou non, on a des agissements répétés qui ont porté atteinte à la santé, à la dignité et aux droits des allocataires. Que M. De Calan soit un homme politique ou pas, ça ne nous intéresse pas.
6: Le président du département, Maël De Calan, sera lui bien présent cet après-midi. Il se dit très affecté par ces accusations.
8: On vit ça très mal parce qu'il y a une inversion des valeurs gigantesque. Moi, je fais respecter la loi, je fais respecter les règles. On a investi par ailleurs avec le département.

0: rasée. 19 sapeurs-pompiers équipés d'un drone sont sur place, ainsi que les services de la mairie et d'Enedis. Les incendies nombreux ce week-end à Elian dans le Finistère. Un homme est mort dans le feu d'une maison dans la nuit de samedi à dimanche. Maison habitée par un couple de septuagénaires dont le toit s'est effondré. Seule la femme a réussi à s'extraire de l'habitation. Elle a inhalé des fumées et a été hospitalisée. Selon la mairie, l'incendie est accidentel. Une enquête a été ouverte. Et puis, 1400 mètres carrés de broussailles sont partis en fumée hier après-midi au lieu dit Guignolaise à Quimper-Guézennec. 25 personnes ont été confinées ou évacuées le temps de l'intervention qui a mobilisé 70 sapeurs-pompiers.
1: 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Quand la haine vient entacher le mois des fiertés.
0: Le mois de juin n'échappe pas à l'augmentation des agressions homophobes. Elles sont en constante hausse, plus 2% entre 2024 et 2025 selon le ministère de l'Intérieur, plus 15% sur 10 ans. Avec ce récent cas dramatique, le 2 juin à Metz, Noam, 19 ans, décédé suite à une agression. En Bretagne aussi, les attaques anti-LGBT continuent. Dernier événement en date, la banderole pour le mois des fiertés, arrachée la semaine dernière devant l'hôtel de région à Rennes. Climat plus que tendu que dénoncent donc les associations. Édouard Eddy, militant insoumis, avait lui-même été victime d'une agression le 30 août 2025 alors qu'il participait à une collecte de fournitures scolaires devant un supermarché en plein cœur de Brest.
2: Deux individus masqués sont venus, nous ont poussés, nous ont tapés. Ils sont venus particulièrement vers moi avec des insultes homophobes et des insultes nationalistes, Brest et nationaux. J'ai eu 7 jours d'ITT, notamment parce que j'ai eu des douleurs à la tête. J'ai été frappé de plusieurs coups de poing au niveau de la tempe gauche et au niveau des jambes. Il n'y avait pas de doute sur le sujet. Ce n'est pas la première fois que je recevais des menaces de l'extrême droite sur Brest, puisque mon nom a été tagué à 2 reprises sur la faculté des lettres de Brest et sur le local du Parti communiste, avec marqué donc « fuck LGBT »,« LGBT pédophile », »,« de mort aux gauchos ». Donc c'était très clair que j'étais identifié et que cette attaque visait à m'atteindre moi, qui suis aussi le compagnon de Pierre-Yves Cadalin, le député de Brest, Guilherme Boarigouenou.
0: Édouard Eddy qui appelle à sortir dans la rue lors des marches des fiertés. On parle justement de l'organisation de la Pride de Quimper qui manque de bénévoles pour sa sécurité avec notre invité dans 3 quarts d'heure. Dernière ligne droite pour le skipper Sam Goodchild. Le franco-britannique est en tête de la Vendée Arctique. Il est attendu à partir de 21h ce soir au Sable d'Olonne à bord de l'Imoca Massif Santé Prévoyance, l'ancien bateau de Charlie Dalin disparu la semaine dernière à l'âge de 42 ans. Un hommage lui sera rendu à l'arrivée de la course. Une minute de silence au moment de la remise des trophées et un brassard noir Merci Charlie porté par les organisateurs de la Vendée Arctique. La pongiste Isa Coque est arrivée en finale du championnat de France de tennis de table hier. L'outsider quimpéroise a affronté Pritika Pavad. Véritable surprise puisqu'elle était classée 31e mondiale. Elle s'est finalement inclinée 4-7 à 3.
1: Il est 7h05, un air fruité dans les rues de Plougastel d'Aulas ce week-end.
0: Des montagnes de fraises étaient sur les étals de la ville sous toutes leurs formes, barquettes, gâteaux et confiture pour la 80e fête des fraises. Plus de 10 000 personnes sont venues se délecter de ce fruit rouge et profiter des animations, d'un défilé de chars, de plusieurs fanfares. Avec une seule idée en tête, Louis Emeriot, célébrer ce fruit comme il se doit.
3: C'est la dernière étape du pèlerinage de Noah.
4: J'étais allée au musée de la fraise et du coup là je reviens pour fêter la fraise.
3: Pas de bâton de marche ni de sac à dos pour la jeune femme, mais les bras chargés de 2 grosses barquettes du fruit rouge.
4: Les fraises au printemps, c'est vraiment matin, midi et soir, et surtout avec la chantilly. C'est trop bien, il y a de la musique, le cidre est bon, les fraises sont bonnes, que demander de plus.
3: Elle entend une à son compagnon Camille.
5: Elles sont excellentes. Ah ouais, elles sont bien juteuses, bien sucrées. Non, franchement, tout ce qu'on réclame chez une fraise globalement.
3: Une grosse fraise rouge de la variété Dream, comme rêve en anglais.
5: Ah, ça m'a transporté, complètement. Je me suis senti un petit peu évadé, c'est génial.
3: En même temps, au milieu de la fête des fraises, il est impossible de résister aux arguments de vente de Monique.
6: Ah, bah la fraise de Plougastel, c'est la meilleure de France, et y a pas photo.
3: Allez, comment, vous pouvez me la décrire un peu?
6: Alors la Dream, elle tient en bouche, voilà, les gens la connaissent pas, et elle est très sucrée.
3: C'est aussi presque un travail de mémoire.
6: Elle a été plantée à Keraliou, un petit village de Plougastel, et après, des chercheurs de Brest ont travaillé sur la fraise et elle est devenue rouge. Et voilà le départ de la fraise sur Plougastel.
3: Comme en 1946, une partie de l'argent récolté ira pour les écoles de Plougastel.
0: Et à Plougastel, justement, ce sont entre 2000 et 3000 tonnes de fraises qui sont produites et cueillies chaque année.
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0: Axel, est-ce que la météo va être favorable à la production de fraises?
1: Ah bah je sais pas, moi à Plougastel on a forcément

0: Nous avons entendu un petit coup de tonnerre hein, il y a quelques minutes, fin de nuit sous les orages, comme juste à côté à l'hôpital Canfroute chez Caroline, avec 16 degrés, un coup de tonnerre cette nuit, sans plus. Le ciel est nuageux, alors quelques averses quand même orageuses ce matin au nord des Monts d'Arrée, et puis ces pluies s'en vont vers l'est. On a encore dans le pays de Quimperlé quelques averses, et puis sur une ligne qui va de Vannes à Saint-Brieuc, là encore des averses. Et puis très vite, c'est le temps beau qui s'installe, très peu de vent aujourd'hui en Bretagne, des températures qui vont monter, alors pas partout. Eh oui, je suis désolé, il y a un petit peu une injustice puisqu'il fera 18 degrés à Guilherme dans le pays de Brest et 28 à Landelot dans le pays de Carhaix. Entre temps, on aura 19 dans le Léon, 19 à Audierne ou à Douarnenez, 20 degrés à Brest et Morlaix, 21 à Pamart, 23 à Concarneau, 25 à Quimper, 28 à Carhaix. Pour les Côtes d'Armor, comptez 27 à Saint-Servais, mais plus frais dans le Trégor, 21 degrés à Tréguier. Il fera chaud à Guémené-sur-Scorff aujourd'hui, 29 degrés, mais un bon 24 agréable en bord de mer à Lorient. Voilà, c'est la tendance de la semaine, avec même une hausse des températures, puisqu'il fera jusqu'à 34 degrés ce week-end, notamment dans le Morbihan, et 29 dans le Finistère. Excellent réveil à tous en ce lundi 15 juin. Bonne fête aux Germaines.
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0: Rien à dire, hein, ça circule sur les routes bretonnes. Tant mieux ce matin, n'hésitez pas à nous appeler si vous voyez des bouchons. 02 98 53 65 65.

0: C'était Jean-Jacques Goldman, il est 7h12. Faut-il ne tenir pour vrai que ce qui peut être prouvé ? Waouh, vous avez 4 heures. C'était peut-être le sujet auquel j'ai échappé à l'époque du bac de philo. En tous les cas, je souhaite un bon courage à ceux qui vont entrer en classe dans 3 quarts d'heure pour l'épreuve de philo. 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
0: Allez, dans un instant. Dans un instant, c'est mon œil, le regard sur l'actualité de David Ossiou. Le bac, le brevet incompatible avec les après-midi caniculaires, a dit le ministre. Mais c'est vrai qu'on s'interroge, il fera encore très très chaud aujourd'hui. Comment adapter les examens au changement climatique ? David a une petite idée dans une minute.
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0: Jusqu'à 28 degrés, voire 29 aujourd'hui dans le Crèze Braise en Bretagne, jusqu'à 34 en fin de semaine qui arrive. Plus de 530 000 lycéens planchent ce lundi matin sur l'épreuve de philo. Heureusement, c'est le matin. Le bac, David, se déroule encore cette année sous la chaleur.
3: Donc, la vraie question ce matin n'est pas philosophique, mais très urgente. Comment adapter le calendrier scolaire au changement climatique ? Le ministre de l'Éducation nationale a donné une partie de la réponse hier. Il dit ne plus vouloir qu'un examen national se déroule l'après-midi, lorsque les températures atteignent leur maximum. D'accord. Lors de la première vague de chaleur du mois dernier, il faisait 30 degrés dans les classes, voire plus. C'est trop chaud pour réfléchir. Des chercheurs de l'Université de Californie ont étudié les résultats d'examen de lycéens new-yorkais en fonction de la température. Leur conclusion est frappante. Entre une épreuve passée à 22 degrés et une autre à 32 degrés, la probabilité de réussite diminue de près de 11%. Passer le bac sous la canicule, ça n'est pas juste. Dans une copie, moi, j'écrirai que c'est pas une fatalité. En novembre dernier, 133 citoyens tirés au sort ont remis au gouvernement un rapport avec 20 propositions pour adapter l'organisation du temps scolaire aux nouvelles réalités climatiques. Les participants avaient notamment jugé difficilement compatible avec les épisodes de chaleur à répétition l'idée du président Macron, vous vous souvenez, raccourcir les vacances d'été. Et ils ont remarqué aussi que plusieurs voisins européens avaient adopté des rythmes différents. En Allemagne, les cours se terminent souvent dès le début de l'après-midi. En Italie, les vacances estivales peuvent durer jusqu'à 14 semaines. Aucune réforme n'est annoncée en France avant 2027. Au mieux, en attendant, les candidats au bac devront composer avec ce qui ne dépend pas d'eux. Comme l'écrivait le philosophe grec Épictète, il y a des choses qui dépendent de nous, d'autres non. La chaleur ne dépend pas de nous. Le calendrier scolaire, lui, dépend du ministre, voire du président.
0: Merci David Ossiou. Il est 7h16, après le philosophe Épictète, l'autre philosophe, Camaro.
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0: Sa philosophie à lui, c'est l'amour. Camaro avec Femme Like You. Il est 7h20 et c'est l'heure d'accueillir notre correspondante météo, Christiane, qui est avec nous du côté de l'Andivisio. Est-ce que vous avez essuyé des orages en cette fin de nuit, Christiane?
1: Bonjour. Bonjour Axel. Oui, j'ai l'impression parce que les sols sont humides. Là, il y a eu quelques pluies un peu, oui.
0: Du coup, c'est plutôt agréable ce matin. On a combien au thermomètre?
1: Oui, il n'y a que 16. Voilà.
0: 16, voilà. Vous avez eu chaud hier?
1: Le ciel, pardon, est un peu nuageux, donc bon, mais ça va partir, voilà.
0: Vous avez eu chaud hier, ça fait du bien, c'est meilleur?
1: Oui, j'ai eu chaud, oui, tout le monde.
0: Ouais, voilà. Oui, comme tout le monde. Alors, c'est pas tout à fait la même chose, puisqu'on aura plutôt 19 dans le Léon aujourd'hui et 29 dans le Kreisbreit, vous voyez, pour la même journée. Mais bon, c'est comme ça, en tous les cas, le soleil va arriver après les orages.
1: Mais oui, il faut toujours espérer, il faut toujours être positif, hein, voilà.
0: Qu'est-ce que vous nous conseillez à l'Andivisio en ce moment, Christiane?
1: Écoutez, demain, il y a, pour les enfants de 0 à 3 ans, il y a une séance, enfin, il y a, une petite réunion. C'est un bouquet de comptines et de poèmes, de chansons et de jeux de doigts et des petites histoires sur les thèmes de la mer.
0: Donc
1: c'est le matin. De 9h à 10h15 pour les bébés, quoi.
0: Et ça se passe où, Christiane?
1: C'est à la bibliothèque.
0: À la bibliothèque.
1: Elle a été refaite. Qu'est-ce qu'elle est belle, la bibliothèque à l'Andivisio. Voilà. Et après, dans la soirée, il y a aussi une projection d'un film d'animation qui se déroule en l'an 2200.
0: D'accord.
1: Noctis, oui, voilà. Et ça amène le public, si vous voulez, dans une détective privée, voilà, expérimentée, et ils partent à la recherche d'une étudiante, et puis voilà, c'est un petit peu une énigme.
0: Il y aura du suspense, voilà, pour les plus grands.
1: Oui, voilà, c'est ça. Donc, il y a de quoi faire, et après, si on veut, en bas de la ville, il y a tyrolienne, mini-golf, enfin, plein de choses.
0: Ça sent déjà les vacances avec ce beau temps cette semaine. Voilà, l'Andivisio, ne manquez pas les activités en ce moment. Merci Christiane, je vous souhaite une belle journée.
1: Oui, à vous aussi, à Quimper. Allez, kenavo.
0: À très bientôt. Alors, on est à l'Andivisio, on est à Quimper, on est partout en Bretagne, à Anvec, encore ce matin, pour vous faire découvrir une entreprise dans Ici, ça marche, le rendez-vous de l'économie en Bretagne, Gaël Guégan. Alors, on va déguster une bolée et en même temps apprendre un petit mot de breton.
2: Du cidre, il en fait. Il s'appelle Alain Carvela, il est installé à Anvec et son entreprise s'appelle Avalawer. Bonjour Alain.
3: Bonjour.
2: Avalawer, c'est du breton, il me semble.
3: Oui, ça vient d'un mot breton ancien qui est issu de aval, la pomme. Et c'est celui qui cherche les pommes, qui mange les pommes. Mais c'est surnom du hérisson. Et c'est pas par hasard, parce qu'il y a une légende qui raconte que le hérisson aime beaucoup les pommes et qu'il les rassemble avec son museau, puis se roule dedans pour les ramener au nid pour nourrir ses petits. Et donc en Bretagne, on l'appelle avalawer ou l'aer avalou, qui veut dire donc le voleur de pommes.
2: Quel est le mode de production de votre cidre, c'est-à-dire, est-ce que vous utilisez des produits pour entretenir les arbres, etc., les fruits?
3: Alors non, on a planté donc avec mon père des vergers en haute tige, donc sur la commune de Plougas-les-Daoulas, et c'est une forme de une technique de culture qui permet de ne pas avoir besoin à beaucoup de produits de traitement pour conduire la culture. Et en plus, on a planté des variétés rustiques du Finistère, des pommes à cidre locales qui permettent d'être résistantes aux maladies.
2: Plougastel-Daoulas est connu pour sa fraise et on y fait aussi du cidre. Enfin, en tout cas, c'est ce que vous faites, Alain.
3: Oui, c'est vrai qu'on connaît beaucoup Plougastel pour la fraise, mais historiquement, il y a toujours eu des pommes à Plougastel, surtout dans le nord de la commune. Certains agriculteurs vivaient de la fraise le printemps et l'été et de la pomme l'hiver.
2: Entre le moment où on plante les pommiers et le moment où on récolte les pommes et où on fait du cidre, il faut combien de temps?
3: Comme j'ai planté en forme haute tige, les premières pommes, c'est au bout de 3 ans.
2: Patience, mais vous savez quel goût il a, votre cidre?
3: On travaille avec des pommes amères, des pommes douces et des pommes acidulées. Après, bon, voilà, j'ai une recette que je garde secrète pour...
2: Ah bon?
3: pour avoir mon cidre qui ressemble pas à celui des autres, quoi.
2: La pomme et le hérisson, ça pourrait être le titre d'une fable de La Fontaine, mais c'est plutôt l'idée qu'a eue Alan de Carvela pour monter sa cidrerie, puisque à Wallauer, le nom de l'entreprise eh bien, désigne aussi le voleur de pommes, et dans la légende, le voleur de pommes, c'est le hérisson.
0: Merci pour le voyage au pays des pommes à Anvec, Gaël Guéguin. Il est 7h25, Supertramp, bon réveil, c'est lundi, le 15 juin.

0: Bertrand, The Logical Song. Voilà pour la tendance du matin, avec de la grisaille, quelques orages. Le soleil arrive. Nous avons une température de 15 degrés à Douarnenez, nous dit Jean-Yves.
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0: Une audience attendue et peut-être tendue cet après-midi à Brest, au tribunal, Catel.
4: Oui, une audience pour parler du RSA et de Maël de Calan, appelé à comparaître.
0: Il est 7h30, on fait un point sur l'info. Cyril Ardo-Redon et un accord de paix au Moyen-Orient en 90 secondes.
5: Un cessez-le-feu robuste et durable est indispensable, insiste Emmanuel Macron à propos du Liban. Le chef de l'État est arrivé hier soir à Évian, en Haute-Savoie, pour présider un sommet du G7. Un accord de paix est en bonne voie entre l'Iran et les États-Unis après près de 4 mois de guerre. Une réunion aujourd'hui à Matignon dans le sillage de l'affaire Liana. Des députés plaident pour l'inscription rapide à l'agenda parlementaire d'un texte contre les violences sexistes et sexuelles. Dans ce contexte, les associations féministes appellent à se mobiliser partout en France ce soir devant les palais de justice. 530 000 candidats, dont un de moins de 10 ans et l'un de plus de 80 ans. Début des épreuves du bac aujourd'hui pour les lycéens en terminale. Coup d'envoi avec la philosophie dans tout juste une demi-heure. Des médicaments coupe-faim qui permettent une grande perte de poids. Le Wegovy, le Mounjaro remboursé est dès aujourd'hui à hauteur de 65% pour les patients souffrant d'obésité sévère, à condition de consulter un médecin dans un centre spécialisé. Ce sont des traitements qui coûtent très cher, près de 300 euros par mois. Les footballeurs de l'équipe de France sont arrivés hier soir à New York, où ils affronteront demain soir dès 21h le Sénégal pour leur tout premier match du mondial. Aujourd'hui, les champions d'Europe en titre, les Espagnols, affrontent le Cap-Vert dès 18h. Et puis en rugby, on connaît désormais les deux affiches des demi-finales de Top 14. Toulouse contre le Racing 92 vendredi et Montpellier contre le Stade Français samedi.
0: Merci Cyril, 6h31. L'info continue avec vous, Catel Huquin. L'info d'ici Brézizel et une audience attendue cet après-midi au tribunal correctionnel de Brest.
4: Avec une question centrale, y a-t-il une chasse aux précaires dans le Finistère ? La CGT, la Confédération Paysanne et 6 allocataires ont fait citer à comparaître Maël de Calan, le président du département, pour complicité de harcèlement moral et son ancien directeur emploi, insertion et logement pour harcèlement moral. Delphine Gaucho, ils accusent le département de tout faire pour radier le maximum d'allocataires depuis la mise en place du plan RSA en 2022.
6: C'est en avril 2025 que Cécile reçoit un courrier du conseil départemental. La maraîchère en agriculture biologique apprend qu'elle va subir un contrôle RSA. Elle touche en moyenne 540 euros par mois du département. Un filet de sécurité depuis sa séparation en 2023. Pendant 7 mois, la quadragénaire doit justifier de tous ses flux financiers et fournir ses relevés bancaires pour finir par être radiée. Elle s'était confiée à Nicolas Olivier en mars dernier.
7: Vous êtes déjà coupable avant même d'être contrôlée et tout est prétexte à pouvoir vous virer du dispositif en fait. J'ai eu énormément de mal à m'en remettre, c'est inhumain.
6: Se justifier pour une cagnotte d'anniversaire, l'achat de plantes, la garde d'un chat, la cinquantaine de témoignages recueillis par la CGT décrivent ce que l'avocat des parties civiles, Franck Carpentier, appelle un harcèlement moral institutionnel.
8: Par exemple, le département va jusqu'à contrôler l'identité numérique des allocataires du RSA, taper leur nom, leur prénom sur Google, sur Le Bon Coin, etc., pour voir s'ils vendent des objets, par exemple, et pour leur demander de justifier de la vente de ces objets, en leur demandant s'il s'agit de revenus ou non. Voilà.
6: En 3 ans, le nombre d'allocataires du RSA a chuté de près de 25% dans le Finistère, alors que la moyenne nationale est autour de 3,5%. Pour la CGT, Maël de Calan a inventé le service public de l'exclusion. Le président du département, lui, vante le retour à l'emploi de milliers de personnes et parle de désinformation.
9: Jusqu'à présent, il y a beaucoup de mensonges qui ont été diffusés par l'extrême gauche dans le Finistère et au plan national et auxquels nous n'avons pas eu le droit de répondre. On aura le droit de dire à l'audience que les allocataires qui nous envoient au tribunal et les témoins qui ont été cités par la CGT cumulent 240 000 euros, vous m'entendez, 240 000 euros de ressources non déclarées. Donc je le redis, il y a ceux qui font respecter les règles, il y a ceux qui contournent les règles.
6: Maëlle de Calon qui se dit sûre d'être relaxée et qui donne rendez-vous à ses détracteurs pour une autre bataille judiciaire, puisque le département a porté plainte, notamment pour diffamation publique.
4: Delphine Gaucho. Et à midi, avant le début de l'audience, plusieurs organisations syndicales appellent un rassemblement devant le palais de justice de Brest.
0: À vos copies, vous avez 4 heures.
4: Top départ à 8 heures de l'épreuve de philosophie du baccalauréat pour les élèves de terminale. On en parle dans le journal de Luc Anitch. Et le soleil se lève, Axel, mais il y a encore des averses et des coups de tonnerre.
0: Exactement, coups de tonnerre qui s'en vont plutôt vers l'est. Hein, les dernières petites pluies plutôt nord des Monts d'Arrée en ce moment même, dans le pays de Quimperlé. Ça avance tout doucement, le vent est très faible. Ces averses gagnent les Côtes d'Armor en ce moment, la baie de Saint-Brieuc ou encore le pays de Rostrona. Est-ce que vous connaissez Bernard Lefocq ? C'est la star de l'île de Bas. Voilà, et il a été photographié par Jean-Pierre voilà, ce week-end, qui en laisse une photo. Pour l'instant, le ciel est mitigé et calme. Ce matin, l'île de Bas, il fait 13 degrés. Bon début de semaine et bon lundi à tous. Les thermomètres, les températures vont grimper. Hein. Le thermomètre, et tout au long de la semaine, ça va être chaud. Aujourd'hui, alors beaucoup moins sur le Léon, par exemple, avec 18 degrés à Guilherme, pas très chaud à Tréguier, dans le Trégor, 21 degrés. Ou sur les bords de la mer à Lorient, dans le Morbihan, 24. Mais dans les terres, 28 degrés à Landelot, dans le Finistère, 27 à Saint-Servais dans les Côtes d'Armor, 29 à Guémené-sur-Scorff pour aujourd'hui. Il fera à Quimper 25 degrés, à Brest pas plus de 20 degrés aujourd'hui. Belle semaine sous le soleil, ça grimpe jusqu'à 27, alors pas en Finistère mais demain dans le Creys-Braise, 29 dans le Morbihan mercredi, 31 pour la fin de semaine et même 34 annoncé pour samedi, dimanche dans le Morbihan, mais il fera quand même 29 degrés au maximum dans le Finistère est toujours plus agréable sur les côtes de la Manche.
4: Côté circulation, des travaux à prévoir dès ce soir sur le pont de l'Iroise.
0: Oui, alors c'est un peu compliqué parce qu'il y a des travaux la nuit de 20h30 à 6h. Donc, selon les journées, la voie va être complètement coupée dans les deux sens, soit une seule voie l'autre nuit dans l'autre sens. Donc suivez bien les déviations. D'une manière générale, vous allez être la nuit dévié par Landerneau. Ça fait quand même 30 minutes de trajet en plus. Donc essayez de rentrer chez vous avant 20h30. Hein. C'est là la fermeture du pont de l'Iroise. Et en journée, vous circulerez à partir de demain sur une seule voie dans les deux sens. Vitesse limitée à 50 km/h à Brest.
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0: Allez, Jean-Jacques nous a appelé d'Audierne. Pour l'instant, un petit crachin, il fait lourd pour la météo. Il vous souhaite le bonjour. Marc Lavoine, 7h37.

0: Touriou. Pour une Begin avec toi, c'est Marc Lavoine à 7h39.
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0: Les enfants se préparent, les grands enfants, pour le bac, c'est en 20 minutes, j'espère qu'ils sont prêts. Mais comment on dit ça en breton? Bah oui, ça pourrait leur servir dans la vie. On a aussi quelques mots de cuisine et alimentaire aujourd'hui dans le petit cours de breton, ce sera dans quelques instants. Et puis notre invité à 7h47 sera Anthony Carnot, il est vice-président de l'association Phoenix Quimper. C'est le mois des fiertés avec beaucoup de manifestations festives mais aussi revendicatrices dans les rues de Bretagne. On le verra avec de plus en plus d'agressions homophobes et transphobes. Quelle est la situation? Comment réagir? Il sera notre invité dans 7 minutes. Allez, c'est l'heure du petit cours de breton. Salut d'or, Clément
3: Soubigou. Salut Axel.
0: Allez, on a deux choses à vous dire. Hein. On va passer en cuisine dans quelques instants. Mais c'est le sujet du bac, évidemment, dans le petit cours de breton.
3: Tout d'abord, courage à tous les élèves qui passent en ce moment les différentes épreuves du bac. Alors, un petit peu de philosophie au menu.
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3: Ce mot ne servira pas forcément tous les jours, mais comme cette saison, en premier, bac, ça se dit bac, avec un K, ou d'une manière encore plus familière, bachot. Alors, bachot, d'où la phrase « Mais me s'bête ma bac » ou « Mais me s'bête ma bachot ». J'ai eu mon bac. Bac, bachot. Mais avant de pouvoir le dire, il faudra passer les épreuves, évidemment. Comme par exemple la philosophie. Et voilà un mot qui a trois équivalents, à peu près pareil en breton. Philosophies. Bon, ça n'est pas le plus ancien, car là c'est calqué sur le français, philosophies. Sinon on trouve prédérouries, un petit peu plus costaud à sortir. Prédérouries, c'est basé sur le mot prédère, qui veut dire la pensée ou l'intention, parfois la réflexion. Donc on est pile dans le thème. Et troisième possibilité, comme ça vous pourrez choisir, furnes. On l'oublie parfois, mais furnes, c'est la sagesse d'esprit, la prudence réfléchie, donc c'est une sorte de philosophie de vie ou d'esprit. Alors furnes, la sagesse d'esprit, c'est joli. Donc à vous de choisir, mais on comprendra en breton évidemment, philosophies avec des Z, prédérouries avec des Z, ou bien furnes avec ZH aussi à la fin.
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3: Et pour terminer, un nom d'aliment aujourd'hui, car avec le beau temps, la saison des barbecues reprend, et avec elle, les kilomètres de saucisses. Une bonne chipolata bien cuite, c'est quand même parfait pour un bon repas. Silzig, ce sera donc le mot du jour, ce sont les saucisses. Si vous n'en mangez qu'une, Ursilzigen, par exemple, une fois vos saucisses cuites, n'hésitez pas à dire Pionorsilzigen, qui aura une saucisse? Pionorsilzigen. Que dire de plus sur la saucisse? Elles sont faites avec du kiksilzik, de la chair à saucisse. Parfois, elles sont fumées. Silzik mugedet, hein, des saucisses fumées. Voilà pour ce petit cours culinaire qui pourra vous aider pour le prochain barbecue en famille ou entre amis. Or, pladat silzik, une platée de saucisses. Donc aujourd'hui, de la nourriture d'esprit avec la philosophie et de la nourriture du corps avec la saucisse. Bon appétit et à très vite. Dahenta.
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0: Voilà pour la philosophie de la saucisse. Hein. Vous pourrez faire la thèse sur la chipo, l'antithèse sur la merguez, si vous voulez.
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0: Zaz avec Mon Sourire, la chanteuse revient avec des nouvelles chansons. Excellent réveil à l'écoute d'ici Brézizel.

0: Les nouvelles chansons de Zaz sont arrivées à Quimper. Approche, hein, ce sera en ouverture du festival L'Irréductible à Quimper le vendredi 26 juin.
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0: 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Il est 7h46, bon réveil à tous. Ce mois de juin marque le mois des fiertés dans un climat tendu, avec des tensions anti-LGBT en France. On pense au jeune homme mort après une agression le 2 juin dernier à Metz, Noam, mais aussi dans notre région avec, dernier événement en date, la banderole qui célèbre le mois des fiertés qui a été arraché devant l'hôtel de région à Rennes la semaine dernière. Et cette vidéo de l'association Phoenix Quimper, l'association qui demande plus de bénévoles pour sécuriser la marche des fiertés, ce sera le 4 juillet prochain. Le vice-président de l'association et votre invité, Luc Anitch.
3: Bonjour Anthony Carnot.
4: Bonjour.
3: Dans votre vidéo, vous alertez, la marche des fiertés de Quimper pourrait ne pas avoir lieu. Pourquoi ?
4: Ben en fait, d'année en année, on a plus en plus de mal à recruter des bénévoles pour sécuriser justement cette marche.
3: D'accord. Et est-ce que vous avez arrivé à recruter donc des bénévoles pour sécuriser ? Pourquoi est-ce qu'il y a ce besoin de sécuriser cette marche ?
4: En fait, sur le parcours, la ville nous demande de sécuriser tous les points de blocage sur tout le parcours de la marche, justement, pour sécuriser justement tous les participants. Et dans le cadre du plan Vigipirate, on est obligé d'encadrer et de bloquer tous ces points-là, ce qui représente une trentaine de points de blocage, en fait.
3: Et il y a des endroits particuliers dans la ville où vous serez particulièrement vigilant ?
4: Tous les accès en fait qui permettent aux gens de s'insérer dans la marche par des véhicules ou autres sont des points de blocage importants en fait. Il y a vraiment tous les points sont importants.
3: C'est déjà arrivé, parce qu'on parle de sécurisation de la marche, c'est déjà arrivé qu'il y ait des agressions autour d'une Pride ?
4: Alors oui, en France, il y en a déjà eu. Nous, en Bretagne, à Quimper, on n'a pas eu encore, c'est la 6e édition cette année, on n'a pas eu d'intrusion pour l'instant dans la marche. Ça se passe plutôt bien, parce qu'on travaille avec justement les services de la police municipale, la police nationale, et pour l'instant, c'est vraiment très très bien encadré.
3: Ça veut dire que vous formez aussi vos bénévoles en cas de conflit, de tension. Comment est-ce que vos bénévoles réagissent dans ces moments-là?
4: Alors tous les bénévoles sur les points de blocage sont encadrés par Philippe Calvez, justement qui les briefe sur la façon d'aborder les choses et sur justement comment réagir face aux gens un petit peu plus acides. Donc généralement ça se passe plutôt bien.
3: C'est de la désescalade qui se passe à ce moment-là ou comment est-ce qu'on réagit?
4: En fait, par expérience, il y a des bénévoles qui ont déjà eu affaire à des gens un petit peu acides sur justement le fait que la rue soit bloquée. C'était souvent plus sur le fait que la circulation soit bloquée que les gens râlaient. Donc, mais il y a des personnes qui n'ont pas souhaité reparticiper à cet événement-là parce que c'était compliqué pour eux, quoi.
0: Il est 7h49, vous écoutez ici Bray Zizel. L'invité d'ici matin est Anthony Carnot, vice-président de l'association Phoenix Quimper.
3: Anthony Carnot, le nombre d'agressions LGBTI-phobes est en hausse en France, près de 5000 infractions l'an dernier, c'est plus 15% en 10 ans. Est-ce que vous le constatez aussi sur le terrain ? Est-ce qu'il y a un climat de plus en plus tendu ?
4: Oui, il y a un climat de plus en plus tendu, ça se traduit aussi ne serait-ce que par les agressions sur les réseaux sociaux. Il y a de plus en plus, et encore ça, c'est les chiffres recensés, c'est seulement 4% en fait des agressions qui ont lieu, puisqu'il y a des personnes qui ne portent pas plainte, il y a des procédures qui n'aboutissent pas. Donc c'est vrai qu'aujourd'hui, la communauté, elle est quand même en danger, il y a une recrudescence de violence, et ça devient de plus en plus compliqué, effectivement.
3: Et dans ces chiffres du ministère de l'Intérieur, ce sont surtout les crimes et les délits qui augmentent, donc ce sont des menaces qui sont en fait de plus en plus graves aussi.
4: Tout à fait.
3: Dans leur nature.
4: Tout à fait.
3: Qu'est-ce que vous recensez, qu'est-ce que vous voyez sur le terrain ici en Bretagne ?
4: En Bretagne, on recense quand même on a suivi justement plusieurs personnes qui ont été agressées lors de soirées, de sorties dans la rue ou autres, donc des LGBT-phobies. Et pour l'instant, il y a des procédures qui sont en cours, mais c'est vrai que ça devient très très compliqué.
3: Ouais, on a des tensions autour d'événements particuliers ou de manière générale ?
4: C'est de manière générale, en fait, maintenant. Ouais. Même moi, en tant qu'artiste, parce que je suis aussi artiste, je le ressens sur les commentaires, sur les réseaux sociaux, ça devient très très haineux.
3: Et est-ce que cette augmentation, c'est parce que les victimes osent plus porter plainte ou est-ce qu'il y a vraiment une augmentation de la violence ?
4: Il y a une augmentation de la violence et je pense qu'au fait, les victimes déjà portent de plus en plus plainte, heureusement. Mais il y a aussi quelque chose de très décomplexé chez les gens aujourd'hui dans la manière de juger et d'aborder la différence. Et c'est pas acceptable aujourd'hui.
3: Le rôle de votre association Phoenix 29, c'est aussi d'accompagner les personnes LGBTI qui subiraient de la violence. Est-ce que vous avez eu beaucoup, vous, de dossiers récemment à traiter ?
4: On en a eu quelques-uns, et c'est vrai que c'est pour ça qu'aussi maintenant au sein de Phoenix, on a un pôle juridique. Justement, on a deux personnes qui s'occupent vraiment de toute cette partie juridique pour accompagner les personnes qui en ont besoin. Et maintenant, on ne laisse plus rien passer.
3: Alors, vous parlez justement du volet juridique. Comment est-ce qu'on peut y remédier? Est-ce que c'est la loi qui n'est pas assez sévère ou est-ce qu'elle n'est pas assez appliquée?
4: Je pense qu'il y a aussi une peur aussi de la communauté LGBT d'aller jusqu'au bout en fait de tout ça parce que c'est quand même un traumatisme aussi. Il faut l'avouer. Et je pense que il y a un peu de laxisme encore aussi pour l'instant.
3: Vous le voyez, vous, que les personnes n'osent pas aller jusqu'au bout de la procédure dans votre pôle juridique au sein de votre pôle.
4: Il y a plein de personnes qui se taisent et qui n'enclenchent même aucune démarche par peur.
3: Par peur, elles vous le disent. Qu'est-ce qui peur de quoi?
4: Bah, peur de représailles. Et puis en fait, il y a des personnes qui ne sont pas outées, qui n'ont pas fait encore leur coming out qui n'ont pas visibilisé leur orientation de genre ou leur différence. Donc c'est vrai que il y a un côté très en fait où je me cache, quoi.
3: Merci beaucoup, Anthony Carnot. Vous êtes vice-président de l'association Phoenix Quimper.
0: Il est 7h52. Bon réveil à l'écoute d'ici Brice Diesel. Terence Trent d'Arby avec une météo douce après les orages de la nuit. À Plouzévédé, il fait 15 degrés. Pas de vent, mais des nuages. C'est tout mouillé, nous dit Gisèle.

0: Game, Terence Trent D'Arby, il est 7h56, un voyage dans le temps dans quelques instants au 19e siècle, à l'époque où le corset coupé en deux devient le symbole du confort féminin.
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2: Un voyage dans le temps aujourd'hui avec vous Stéphane Bern, bonjour.
3: Bonjour Axel, bonjour la Bretagne.
2: Un petit peu d'histoire avant l'actu avec vous Stéphane. On voyage dans le temps où la mode serrait un petit peu trop peut-être.
3: À la fin des années 1880, un simple geste de couture va changer la silhouette féminine et libérer les corps. Nous sommes en 1889 et le monde a les yeux rivés sur Paris, son exposition universelle et sa clivante tour Eiffel. Mais la dame de fer n'est pas la seule à être au cœur de toutes les attentions. Une femme, une vraie, compte bien révolutionner la mode. Hermine Cadol présente son corselet-gorge. Un sous-vêtement qui s'apparente à un demi-corset, maintient la poitrine par les épaules et promet un confort inouï pour les femmes.
4: Quel beau métier, vendeuse de lingerie fine.
3: Totalement novateur pour l'époque, bien que le nom ne soit pas très glamour. Le corselet-gorge, ça sonne moins lingerie fine que matériel orthopédique. Car jusqu'à présent, la mode est dominée par le corset. Baleine rigide, taille étranglée, posture contrainte. Au point que certaines femmes s'évanouissent en plein bal. Souvent, les valses étaient à trois temps. Un, deux, malaise. Hermine Cadol ne supporte plus cette souffrance imposée aux femmes. Ouvrière dans une usine de fabrication de corsets, elle s'engage très tôt dans les mouvements féministes. Et côtoie les figures politiques majeures de son temps, comme Louise Michel. Après avoir migré à Buenos Aires, en Argentine, elle revient donc en France avec son prototype de corset coupé en deux. Mais les mœurs évoluent très lentement, forcément avec un corset difficile de courir. Et elle doit attendre 1898 pour déposer le brevet et 1910 pour ouvrir son propre atelier de lingerie. De son vivant, Hermine Cadol emploie près de 200 ouvrières et vend même ses créations à des clientes fortunées à l'étranger. Le soutien-gorge est né d'une idée simple, soutenir sans écraser. Un programme que beaucoup de gouvernements pourraient encore méditer.
2: Merci Stéphane Bern pour ce voyage dans l'histoire à la fin du 19e siècle. Les autres voyages dans le temps, vous les écoutez évidemment sur l'appli ici. Bon réveil à tous, c'est lundi.
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5: Les plus de 25 000 élèves de l'Académie de Rennes qui passent au grill à l'instant. Épreuve de philosophie qui marque le traditionnel coup d'envoi des épreuves du bac. 4 heures devant une feuille blanche, avec parfois quelques gouttes de sueur, il faut le dire. D'autant plus que le ministre de l'Éducation nationale a annoncé que les fautes d'orthographe seraient plus sévèrement sanctionnées cette année. Alors ces bacheliers brestois rencontrés par Lévi Le Pens essayent de gérer la pression comme ils peuvent.
6: Bah moi, de base, j'étais plutôt confiante, mais plus ça va, plus que je stresse.
7: Moi, honnêtement, ça va. Je me dis, ce qu'il faut avoir, c'est 10 pour avoir le bac.
6: On a l'obligation, en quelque sorte, de l'avoir pour pouvoir travailler plus tard.
8: C'est surtout la semaine de révision qui nous aide beaucoup parce qu'on passe nos journées complètes dessus.
9: Et là, quand c'est juste avant l'épreuve, on peut travailler 4-5 heures par jour, je pense.
10: Je suis à plus que ça. Je pense que je dois être à au moins 7 heures par jour.
11: Les intelligences artificielles, ça m'aide beaucoup pour me corriger, savoir les rédactions types.
12: Je trouve qu'ils ont dit un petit peu trop tard l'orthographe, ce serait noté. Après, je sais que nous, il y a une de nos profs, elle compte déjà les fautes d'orthographe.
13: J'aurais préféré qu'ils fassent d'abord des cours un peu d'orthographe, tout ça.
14: Bah, je fais pas trop de fautes ni rien, donc ça va pas changer grand-chose.
15: Eh ben moi, si, parce que je fais des fautes à tous les mots. Si j'ai le bac, c'est déjà bien.
5: Et ce matin, c'est aussi le coup d'envoi du bac version fac, le DAE, le diplôme d'accès aux études universitaires proposé par l'Université de Bretagne. Début des épreuves pour une quarantaine d'adultes qui espèrent obtenir un équivalent du baccalauréat. Gilbert Cariou a obtenu ce diplôme avant de devenir professeur de lettres, puis référent du DAE, un diplôme qui a changé sa vie.
16: Ça remonte très longtemps, hein. J'ai commencé à travailler à 16 ans, je suis entré en apprentissage dans les constructions navales à l'arsenal de Brest. J'ai très vite compris qu'il faudrait que je change de voie assez rapidement. Et donc j'ai cherché pendant longtemps, et ça m'a pris quelques années, pour réfléchir et pour trouver le moyen de repartir de zéro. Et ça m'a permis de faire des études universitaires tout en continuant à travailler. Lorsque j'avais 25 ans, jusqu'à 30 ans à peu près, pendant 5-6 ans, et j'ai été étudiant en lettres, et peu à peu, je me suis tourné vers les

0: modifié. Le réseau de bus Cube est aussi perturbé et les parents des enfants scolarisés sont contactés par mail par la directrice de l'école. Ce dramatique accident à Loinec près de Lamion hier après-midi dans les Côtes-d'Armor, un cycliste de 21 ans est décédé percuté par une voiture au lieu dit Arvouster. Deux femmes de 49 et 21 ans ont été transportées choquées à l'hôpital de Lannion. 14 sapeurs-pompiers ont été mobilisés et une enquête est ouverte pour comprendre les circonstances de l'accident.
1: Il est 8h03. Y a-t-il une chasse aux sous précaire dans le Finistère?
0: C'est ce que doit trancher le tribunal correctionnel de Brest, devant lequel la CGT, la Confédération Paysanne et 6 allocataires ont fait citer à comparaître aujourd'hui le président du département Maël de Calan pour complicité de harcèlement moral. Son ancien directeur emploi, insertion et logement comparé lui pour harcèlement moral. Les parties civiles accusent le département d'essayer de radier le plus grand nombre d'allocataires depuis la mise en place du plan RSA en 2022.
1: Elle gratte beaucoup et provoque des boutons rouges.
0: Les chenilles processionnaires du chêne pullulent en Bretagne. Ces petits insectes gris-marron qui font leur nid dans les chênes et se baladent ensuite les uns après les autres. Ils peuvent provoquer des allergies chez les humains et être très dangereux pour vos animaux de compagnie s'ils les avalent. Alors d'habitude plutôt situés dans le sud de la France, c'est bien la Bretagne qui fait face à une pullulation exceptionnelle, alerte l'Agence régionale de santé. Alors comment les repérer et s'en protéger? Les conseils de Cyril Lagrange, expert en désinsectisation.
2: Les indices, effectivement, c'est les fils de soie, les processions de chenilles. Alors attention, parce que normalement, c'est la nuit qu'elles sortent. Donc là, tout de suite, chenilles, là, en ce moment, blanche, grand poil. Il faut prévenir un professionnel. Et ne surtout pas les toucher, rentrer les animaux domestiques. Ne pas brûler, par contre, on entend beaucoup ça, le brûlage. Déjà, brûler sur un arbre, il y a assez d'incendies comme ça. Et surtout, le fait de brûler, on va propager les poils urticants dans l'air. Évitez de s'en approcher pour éviter de mettre la chenille en état de stress, parce que c'est l'état de stress qui va faire qu'elle va envoyer tous ses poils, ses millions de poils urticants dans l'air. On n'a jamais eu autant d'appels de chenilles processionnaires, d'ailleurs, on n'en voyait pas. Sur le pin, oui. Ça, on est habitué. Sur le chêne, pas du tout, quoi. Dans nos régions, on n'y était pas. Elle remonte du sud vers la Bretagne et la Normandie.
0: À Douarnenez, il a même fallu fermer l'île Tristan pour des raisons de santé publique. Le reportage à 8h30 et à retrouver bien sûr sur ici.fr Brésil. Attention sur la route, à partir d'aujourd'hui, deux axes ferment pour cause de travaux. La départementale 5 au niveau de Ploumagouard près de Guingamp ne sera pas praticable entre 20h et 6h du matin jusqu'à vendredi inclus. Et puis à Plougastel d'Aoulas, c'est une portion de la RN165 qui va fermer là aussi la nuit entre 20h30 et 6h du matin, tous les soirs jusqu'au 3 juillet pour rénover la chaussée et remplacer les panneaux. Une seule voie sera ouverte dans un sens puis dans l'autre. Des déviations vont être mises en place et une vitesse limitée à 50 km/h en journée.
1: 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Beaucoup d'émotions en perspective au Sable d'Olonne ce soir.
0: Où devrait arriver le vainqueur de la Vendée Arctique? C'est le skipper franco-britannique Sam Goodchild qui est en tête de la course ce matin. Il est attendu à partir de 21h ce soir aux commandes de l'IMOCA Massif Santé Prévoyance, l'ancien bateau de Charlie Dalin. À l'arrivée, un hommage sera rendu au skipper disparu à 42 ans la semaine dernière des suites d'un cancer. Les organisateurs porteront un brassard noir Merci Charlie et une minute de silence sera observée au moment de la remise des trophées. Il en manquait peu, très peu pour le titre de championne de France de tennis de table. La quimpéroise Isa Coq s'est finalement inclinée hier en finale du championnat de France à Laval face à Pritika Pavade. Sous les applaudissements de 3000 spectateurs à l'Espace Mayenne, c'est au 7e set qu'Isa Coq a vu la victoire lui échapper. Mais pas de quoi décourager la pongiste de 24 ans.
3: Je suis fière, je suis très contente d'y être. J'aurais aimé le titre, mais je suis contente. Et aujourd'hui, j'ai fait le meilleur que j'avais dans les pattes, quoi. Déjà, sur l'ensemble de la compétition, je suis fière d'être vice-championne de France en 2026. Donc, ça fait plaisir. C'était pas très loin. Je sais que je suis fière d'avoir tout donné ce que je pouvais. J'ai essayé de trouver des solutions jusqu'à la fin. Donc, je me sentais un petit peu bloquée dans ce que je faisais. Et j'ai pas su retrouver une nouvelle solution. Donc, ça, c'est dommage. Ça se jouait vraiment tactiquement. Et tactiquement, là, elle a été un petit peu meilleur. J'espère vraiment aller chercher le titre une autre fois.
0: Et d'ici là, Isa Coq prend l'avion aujourd'hui direction Ljubljana en Slovénie pour sa dernière compétition importante avant quelques vacances bien méritées.
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0: Bon, Axel, il va faire un peu beau aujourd'hui
1: il va faire beau.
0: Les orages de cette nuit.
1: Et il fait déjà doux à Plérin dans les Côtes-d'Armor, 20 degrés hein, à 8h07. Une grosse averse à 6h ce matin, nous dit Marilène, mais ça semble terminé. Encore des averses orageuses en ce moment dans les Côtes-d'Armor, entre Quimperlé et Quiberon également, sur la façade atlantique.

0: cas, ces orages pourraient nous accompagner jusqu'environ 15 heures. Nous sommes en vigilance jaune pour l'ensemble de la Bretagne. Et puis, du soleil, quelques passages nuageux, peut-être un peu plus l'après-midi. Et les températures, alors qui sont très différentes. Hein. Si on est dans le Nord Finistère, dans le Léon, 18 degrés à Guilherme, ça c'est le pays de Brest. Mais 28 à Landelot, 10 de plus,
1: 30 écart.
0: Dans le pays de Carhaix. Il fera 21 degrés à Tréguier, dans le Trégor, nord des Côtes d'Armor, mais 27 à Saint-Servais. Comptez 24 à Lorient, tranquille, au bord de la mer, en Atlantique, mais 29 à Guémené-sur-Scorff. Vous voyez, la tendance, selon où vous allez être en Bretagne, n'est pas tout à fait la même. Il fera 20 degrés à Brest et 25 à Quimper. On gagne encore 1 ou 2 degrés pour demain, jusqu'à 29 mercredi. Fin de semaine, vendredi, jusqu'à 31 degrés. Et samedi, il fera 21 degrés sur les côtes de la Manche, mais 29 en Finistère et même 34 degrés dans le Morbihan. Donc, grosse semaine de chaleur. Lundi 15 juin, nous avons un bouchon de 4 km à Kervignac sur la Nationale 165 en roulant vers Quimper. Donc, vous êtes ralenti. C'est la principale difficulté ce matin. Petit ralentissement sur les travaux de Châtelain, entre L'Auteuil et Châtelain. Vous êtes légèrement ralenti après L'Auteuil, mais avant L'Auteuil, à partir de Châtelain, il y a un bouchon important, direction de Quimper.
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0: Allez, courage aussi dans le bouchon de Guingamp, roulant vers Saint-Brieuc sur la N12, des travaux en ce moment. Clara Luciani, La Grenade, il est 8h09.

0: Bogarde, Clara Luciani, avec la grenade, il est 8h12.
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0: Dans quelques minutes, nos invités qui sont là en studio vont nous raconter, vont nous faire visiter ce qui est peut-être la plus vieille maison de Quimper. Et ça remonte à presque 500 ans, qui devient aujourd'hui un lieu de jeu consacré au jeu. Un bar, jeu, le 10 de cœur. Explication avec Morgane et Laurent qui seront avec nous. Et puis, on déjoue les arnaques avec Aude Razo. Ce sera notre rendez-vous dans une petite minute avec l'Alinéa.
3: Oui, vous vous rappelez de cette enseigne d'ameublement, mais qui n'existe plus. Eh bien, certains essayent de se faire passer pour ce magasin-là. Et non, c'est une arnaque.
0: Moi, je ne me rappelle pas du tout du magasin, seulement du petit bonhomme dessiné qui faisait...
3: Axel, il faudra retourner se coucher bientôt.
0: Vous ne vous souvenez pas de l'Alinéa, enfin?
3: Oui, bien sûr, mais c'est pas le même,
0: Juste un trait de crayon.
3: Celui-ci vendait des canapés.
0: Tomber dans le vide. Enfin, c'était, voilà,
3: c'est pas le même.
0: C'est quand on était jeune, ça. Bon, allez, explication avec Aude Razo dans une minute. Mais avant cela, on joue avec le jeu de la carte postale bretonne. Allez, à vous de trouver la commune bretonne et vous irez à l'Arena à Brest. Fin juin, le 26 juin, il y a le tribute aux Bee Gees, Night Fever. C'est les grands tubes des Bee Gees, inspiré d'un grand concert qu'ils avaient donné en 97 à Las Vegas. Alors il y a Stayin' Alive, il y a Nights on Broadway, Grease et tous les tubes des Bee Gees par l'un des groupes mondiaux les plus connus. Ils ont tourné de très très très nombreuses fois sur la planète et ils sont à Brest, donc le 26 juin à 20h. Allez, à vous de trouver la commune du jour. Salut Paul. Alors, on n'est pas bien, rive gauche. Bon, c'est pas les quartiers chics de Paris, hein, mais il y a un truc. Ouais, il y a un truc ici. Je ne saurais pas dire quoi, mais il y a un truc. Alors que la commune est avant tout paysanne au Moyen-Âge, eh bien des pêcheurs qui vivaient sur le bateau, sur la rivière, viennent s'installer à terre, là, fin au 19e siècle, et construisent de leurs propres mains les petites maisons de pêcheurs du port. Quand je dis la rivière, c'est évidemment plutôt la Ria. Le lion trône naturellement au centre du blason de la commune. Et à une époque, eh bien on dit que c'est le diable qui faisait passer le guet de la Ria. Allez, Kenavo Polo, familièrement. Alors, savez-vous où nous sommes? 02 98 53 65, deux fois. Si vous avez trouvé la commune, vous irez à l'Arena le 26 juin pour une grande soirée hommage aux Bee Gees.
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0: Vous l'avez compris, on recherche une commune sur le bord d'une ria bretonne. À vous de jouer, 02 98 53 65 65. C'est pas vrai, le rendez-vous anti-arnaque à Téluguin. Quand il y a trop de ristournes, c'est pas vraiment une ristourne.
3: Non, il faut faire attention quand même. Beaucoup de gens se font piéger par de faux sites internet qui se font passer pour Alinéa. Aude Razo, c'est l'ex-enseigne de déco et d'ameublement.
5: Oui, c'est Marie-France, une auditrice qui m'a alertée. Marie-France tombe sur le site alinea-official.com. Elle clique, elle voit des réductions partout, à moins 80%, et ça lui paraît plausible, puisqu'elle le sait, les magasins Alinéa ont fermé, l'enseigne est liquidée, donc ces énormes ristournes, à première vue, ça s'entend. Je suis allée voir aussi, très joli site, je vois des assiettes à 80 centimes, des poufs à 1,90€, des canapés d'angle à 179€ seulement. Ça vaut le coup, très clairement. Marie-France achète pour une centaine d'euros, mais elle a beau attendre sa commande, elle ne voit rien venir. Suivi de commande inaccessible, impossible de joindre le site. Elle a compris, c'est une arnaque.
3: Oui, parce que Aude, il y a une chose importante à savoir, Alinéa n'a plus de site internet.
5: Non, puisque l'enseigne a disparu, son site effectivement n'est plus en ligne. Donc c'est pas compliqué, si vous voyez une boutique web Alinéa, arrêtez tout, c'est un piège. Ce qui est très embêtant, c'est que j'ai fureté, il y en a plusieurs de ces faux sites Alinéa. J'en ai même trouvé beaucoup. Certains, heureusement, ont été supprimés, mais il y en a d'autres et il y en aura d'autres, ça je vous le garantis. Quand vous faites du shopping internet, même si vous connaissez l'enseigne, pensez toujours à faire une petite vérification, ça prend vraiment quelques secondes. Vous tapez le nom du site dans Google avec derrière le mot « arnaque ». Et s'il y a un loup, vous allez vite trouver des témoignages de gens qui se sont fait avoir. Pour ceux qui se sont fait avoir, et ils sont nombreux, je vois énormément d'internautes très énervés sur les forums et les réseaux sociaux. Vous faites comme Marie-France, très bon réflexe, elle a fait un signalement à la répression des fraudes. Le site, je vous le donne, il s'appelle Signal Conso.
3: Et on vérifie toujours avant de passer commande, évidemment.
0: Allez, vous continuez à jouer pour le jeu de la carte postale Bretagne. Beaucoup de propositions ce matin. Douélan, Saint-Cadeau, Caudan, Plouinec, Tréguier, Etel. Alors j'ai évoqué une RIA. Peut-être celui qui s'approche le plus, c'est l'auditeur qui a proposé Plouguerneau. Eh oui, parce qu'en breton, une RIA peut être aussi...
3: Un aber.
0: Un aber, voilà. On est dans une commune où le lion trône sur le blason de la commune. Le lion, symbole du Léon, évidemment. 02 98 53 65 65. Dans quelle commune, sur le bord d'un aber, à vous les places, hein, peut-être dans quelques instants, pour l'aréna et l'hommage au Bee Gees. 02 98 53 65 65.
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0: Far Away from Sky, 8h18, avant de parler d'une des plus vieilles maisons quimperoises.

0: Far Away From Sky, c'est une chanson que vous avez peut-être entendue des Trion ici avec le groupe 3WR, détecté par ici Brice Hizel. 8h21. Une maison à pans de bois, peint en bleu, façade recouverte d'ardoises, à l'intérieur 9 cheminées, rien que ça, et 60 vitraux. Et dire que cette maison a failli être détruite, totalement disparaître dans les années 50. Le 3 juin dernier a ouvert le 10 de cœur au numéro 10 de la rue du Salé, dans cette maison-là, à Quimper, non loin de la célèbre place des crêperies, et dans l'une des plus anciennes maisons de la ville qui date de 1542. Pour en parler, Morgane de Croix est avec nous. Bonjour Morgane.
1: Bonjour.
0: Et Laurent de Croix, merci d'être avec nous. Alors,
2: bonjour.
0: Originaire pour vous, Laurent, du pays de Rennes. Morgane, vous avez des racines du côté de l'île aux Moines et installée en Sud-Finistère depuis une douzaine d'années. Et vous en avez fait de cette ancienne maison un bar à jeux, la plus vieille maison de la capitale de Cornouailles. Ils sont fous, ces Quimpérois.
2: Oui, alors avec ça, vous dites que la plus vieille maison, peut-être pas, je crois qu'il y a encore plus vieux, mais c'est
0: sans doute... On va pas chipoter, mais c'est quand même il y a 500 ans. Hein.
2: Oui, on est bien d'accord. mais c'est sans doute effectivement une des maisons les plus emblématiques du centre de Quimper, que les Quimpérois et Quimpéroises connaissent bien, et une des plus photographiées aussi. Donc on est hyper heureux d'avoir pu développer notre projet dedans.
0: On imagine un cercle de jeu un peu secret, c'est pas tout à fait ça, hein, c'est pas ça.
2: On pourrait voir comme ça en fait.
1: Non, Morgane. Non, c'est un bar en fait, bar et bar à jeux, donc c'est on n'est pas que bar à jeux.
0: Il y avait déjà des jeux sur place, notamment un billard.
1: Il y avait un billard dans la maison, oui, ouais. Oui, qui était là, un vieux billard américain qui est absolument magnifique et qu'on a monté à l'étage. Parce qu'en fait, le rez-de-chaussée, c'est la partie bar ouverte à tous, où on peut jouer à des jeux de société. Et puis à l'étage, on a trois salons. Un salon billard, shuffleboard, qui est un jeu d'origine anglaise du 16e, et une table de poker.
0: On peut jouer donc aussi au poker. On joue de l'argent,
2: oui.
0: Chez vous?
2: Alors non, il n'y a pas le droit de jouer de l'argent.
0: C'est pas un tripot. Ça, hein.
2: Non, on n'a pas l'agrément qu'il faut. Et alors pour la petite anecdote, on a eu la visite hier d'un monsieur qui est né dans la maison dans les années 50, puisque dans ce temps-là, la maison abritait déjà un bar qui s'appelle le 83 Cause, nom d'un régiment de Quimper. J'espère que je ne me trompe pas de numéro.
1: C'est
2: parce
1: ça.
2: Que voilà. Et le monsieur nous a dit que dans ce bar-là, il y avait déjà un jeu qui s'appelait le Pink Foot, que peut-être les plus anciens Quimperois se souviennent, qui était une sorte de petit baby-foot, si j'ai bien compris. Et monsieur Lebec, donc la personne en question, dont les parents étaient tenant du bar, bah peut-être essayer de nous retrouver ce jeu-là, et ce serait
0: donc
2: sympa de leur mettre...
0: Donc il y a une histoire du jeu dans cette maison,
2: un jeu.
0: Qu'on appelle l'hôtel du Minuelou, hein,
2: oui.
0: Bâti pour le seigneur Mao de Venezuela, puis c'est devenu une crêperie, il y a eu antiquité à un moment donné. Est-ce que vous sentez qu'il y a une âme dans cette maison,
1: ah
0: Morgane?
1: Oui, complètement.
0: Racontez-moi.
1: Dès qu'on est rentré dans la maison, on a senti, enfin je sais pas, c'est bizarre, mais on a une émotion vraiment particulière. La maison est magnifique déjà, les poutres peintes, et il y a une âme, ouais, c'est ça. Et tous les gens qui rentrent dans la maison ressentent un peu la même chose. C'est ça qui est vraiment étrange, quoi. Moi j'ai ressenti une émotion, d'ailleurs Laurent aussi, quand on est rentré, qui était jamais ressenti ça pour une maison en fait. Donc oui.
0: C'est une nouvelle vie pour vous. Vous avez travaillé notamment dans les ressources humaines pour vous, Morgane, ou l'informatique à Paris, Laurent, et puis installé en Sud-Finistère pour faire du maraîchage,
2: oui.
0: Du safran, des plantes, des légumes. Et là, une nouvelle vie. Est-ce qu'il y a un fil conducteur dans vos chemins, dans vos métiers?
2: Ah bah le fil conducteur, je pense que peut-être comme beaucoup de Bretons, on est parti sur Paris pour travailler, enfin finir nos études en l'occurrence, et ensuite travailler. Et comme beaucoup de mes amis, retour au pays. Qui manquait beaucoup, même si on a été très bien, en particulier à Malmaison, où il y avait des associations bretonnes très actives, et j'ai fait un peu d'initiation aux Bretons, en particulier la bombarde aussi, la danse bretonne, Morgane avec beaucoup de succès, moi beaucoup moins.
0: C'était nécessaire, voilà, le cœur breton là-bas.
2: Ouais,
0: à Paris,
2: c'était mis à l'ouest de Paris, parce qu'on n'arrêtait pas d'aller en Bretagne, et à un moment donné, on s'est dit, effectivement, il faut qu'on rentre en Bretagne, et on a fait une reconversion, une première reconversion pro, ça c'est sûr, puisque l'idée est de revenir en Bretagne, et aussi de faire quelque chose dont on avait vraiment envie. Donc, à l'époque, c'était se mettre au vert, se lancer dans un projet de culture en petite ferme, on va dire, bio, en permaculture. avec des gîtes pour quand même avoir un petit peu d'activité, de visite sur la ferme.
0: Donc et aujourd'hui, un bar à jeux. Est-ce que les anciens maraîchers bio que vous avez été, il y a une petite touche de cela aujourd'hui dans le bar? Vous êtes sensible aux produits, en tous les cas, que vous proposez?
1: Oui, on est sensible aux produits qu'on propose. On essaye, dans la mesure du possible, d'avoir des produits locaux, du bio quand on peut. Et puis, une petite touche, un petit rappel à notre ancienne vie, c'est qu'on fait des choses avec le safran qu'on cultivait, puisqu'il nous en reste un peu.
0: D'accord.
1: On a fait notamment un gin avec la distillerie du Mahout à base de safran. Enfin, on a mis du safran dedans. Et puis, on fait des petites pâtisseries au safran aussi, des fois.
0: Ah, donc, la vie se poursuit. Il y a un fil conducteur aussi.
2: Et puis, on a encore une petite cour avec un tout petit lopin de terre où on fait encore quelques plantations. Donc, voilà.
0: Voilà. Mais on est très, très bien. Réserve des surprises, une histoire ancienne déjà de jeu qui continue avec, je l'ai dit, billard, la table de poker, mais aussi le jeu de palais américain. C'est au 10 de la rue du Salé, en plein cœur du centre-ville piétonnier de Quimper. Longue vie à ce lieu, le 10 de cœur. Morgane et Laurent Decroix, merci d'avoir été avec
2: nous. Merci beaucoup.
1: Merci beaucoup.
0: Merci.
2: Bonne journée.
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0: Le Fou, la Bervrac, Plouarnel, Saint-Pabu, Landéda, on part dans tous les sens, on cherche une Ria ou un Aber, on ne sait pas encore aujourd'hui pour le jeu de la carte postale bretonne. Vous voulez bien nous relire un petit extrait de la carte, Cataluguin ?
6: Oui, on peut parler du lion si vous voulez, Axel. Le lion trône naturellement au centre du blason de la commune. À une époque, c'était le diable qui faisait passer le guet.
0: Oui, au Roc en Diaoul, évidemment, lieu de cette Aber. Bonjour Annie, vous êtes à Plouguerneau avec nous ?
7: Oui, bonjour.
0: Annie, alors c'est une petite commune, mais on a fini par trouver. Où sommes-nous ce matin ?
7: À Tréglonou.
0: Tréglonou, qu'est-ce qui vous fait penser à Tréglonou ?
7: C'était la Ber qui passe à Tréglonou.
0: Oui, lequel en fait, précisons ?
7: La Ber Benoît.
0: C'est pas Benoît, la Ber Vrac comme chez vous, c'est la Ber Benoît, la Ber Île d'Ute et plus au sud évidemment. Voilà, évidemment le lion c'est le symbole du Léon. Et il y avait en effet avant le pont qui relie l'Anilis aujourd'hui, eh bien le passage du Gué, le Roc en Diaoul, le rocher du diable. Eh ben voilà, Tréglonou est la bonne réponse. Patrice Saint-Paul. Saint-Paul Aurélien, évidemment. L'un des fondateurs d'Ouessant, de l'île de Bas et de Tréglonou. Eh bien, bravo Annie, vous irez à l'aréna.
7: Merci beaucoup.
0: Vous allez pouvoir vous déhancher sur la musique des Bee Gees, tous les grands tubes, pour cette soirée Night Fever.
7: Voilà, des années 60-70.
0: Oh là là, vous allez reprendre une vraie deuxième jeunesse. Je vous souhaite une belle journée à Plouguerneau. Il est déjà 8h30, on fait un point sur l'actualité avec vous Cyril Ardo-Renon. Et un accord de paix.
8: Les dirigeants de 7 des pays les plus puissants au monde réunis à Évian en Haute-Savoie. Un sommet du G7 dans un contexte particulier car un accord de paix est en bonne voie entre l'Iran et les États-Unis après près de 4 mois de guerre. Un cessez-le-feu robuste et durable est indispensable, insiste Emmanuel Macron à propos du Liban. Des rassemblements ce soir devant les palais de justice de Perpignan, Auch, Nîmes, Le Mans ou encore Paris à l'appel des associations féministes dans le sillage de l'affaire Liana. Des députés sont par ailleurs reçus cet après-midi à Matignon. Ils demandent l'examen rapide d'un texte contre les violences sexistes et sexuelles. Eux planchent depuis déjà une demi-heure sur leur épreuve de philosophie. 530 000 élèves de terminale devant leur copie avant les épreuves de spécialité demain. Les résultats, eux, sont attendus le 7 juillet. 6 départements sont aujourd'hui en vigilance orange aux feux de forêt. Il s'agit de l'Aude, de l'Hérault, du Gard, du Vaucluse, de la Vendée et des Deux-Sèvres, selon Météo France. La Coupe du Monde de foot, les champions d'Europe en titre, les Espagnols affrontent le Cap-Vert à 18h. Nos Bleus, eux, sont arrivés à New York hier soir où ils joueront contre le Sénégal demain à 21h. Et puis, il a conservé son titre de champion de France en battant son grand frère. En tennis de table, Félix Lebrun a battu Alexis en 6 manches hier à Laval. Cela fait 4 ans qu'ils sont face à face en finale des championnats de France.
0: Merci Cyril Ardo-Redon, 8h31. L'info continue, Cataluguin, avec le reportage ce matin autour des chenilles processionnaires du chêne. Elles pullulent cette année en Bretagne.
6: Et elles font leur nid dans les arbres et se déplacent ensuite les unes après les autres. Jusqu'ici, rien d'alarmant, sauf que leurs poils sont très urticants. Ils provoquent des démangeaisons, voire des allergies chez les humains. Mais pour les animaux, s'ils en avalent, ça peut être mortel. Ces chenilles sont d'habitude présentes dans le sud de la France. Mais cette année, elles sont en nombre en Bretagne. Et à Douarnenez, la mairie a même dû fermer l'île Tristan, où de nombreux cocons ont été trouvés sur les arbres. Laura Bléret, c'est aussi à Douarnenez que vous avez suivi l'intervention d'un expert anti-nuisible. Il intervenait chez un particulier qui a trouvé ses chenilles dans son jardin.
9: D'un coup d'œil, Cyril Lagrange repère les zones à risque.
10: Il y a des chênes dans la propriété.
9: C'est Thierry qui a fait appel à lui.
10: Bonjour monsieur.
9: Après avoir vu des chenilles se balader dans son jardin.
10: Ce qui m'a inquiété, c'est qu'elles étaient plusieurs à suivre donc en procession. C'est une petite crainte quand même.
9: Ce douarneniste de 63 ans s'inquiète surtout pour ses chiens.
10: Des cockers, Taïga et Sienna. Enfermés pour l'instant. Comme c'est particulièrement dangereux pour les chiens qui vont chercher à jouer avec, tourner autour, etc.
11: La chenille, elle va envoyer ses poils urticants quand elle va se sentir stressée, agressée. Elles envoient là des millions de poils urticants dans l'air.
10: En fin de compte, c'est pas les grands poils qu'on voit sur le dos, c'est pas eux qui sont dangereux. Hein. Eux, on les voit. Quand on parle de poils urticants, c'est vraiment microscopique, on les voit pas à l'œil nu, et c'est des petits harpons qui viennent se planter.
9: Okay. Thierry montre du doigt l'arbre où il a vu le nid.
10: Je suis pas spécialiste, mais je pense que ça ressemble bien.
9: Une grosse boule tout en soie accroché au chêne où l'on distingue des petits insectes marrons.
10: Ah ouais, tout à fait, exactement. C'est de la chenille processionnaire du chêne. Hein. Je retiens bien que les gens ne fassent pas la confusion avec celle du pin. La saison n'est pas la même. On n'est pas habitué à avoir des chenilles processionnaires du chêne en Bretagne. Cette année, c'est vraiment une grosse invasion, on s'y attendait pas.
9: Il a déjà reçu plusieurs appels pour ses chenilles. Cyril sait qu'il doit agir vite, il se prépare.
10: Combi, chaussures de sécurité, masque avec cartouche. Pour enlever le nid, je vais utiliser du savon noir. Ça va figer les poils.
9: Une solution sans produits chimiques qui lui permet de détruire un nid en 30 minutes.
10: Et ensuite, je vais aspirer le nid avec un aspirateur, avec des filtres spécifiques, avec des sacs d'aspirateur en 5 épaisseurs. Voilà. Une fois que ça sera aspiré, après, on mettra ça dans 3 sacs poubelles fermés. Et après, ça part dans des filières spécialisées.
9: Thierry et sa compagne devront ensuite installer des pièges à phéromones dès cet été pour capturer les papillons et éviter une reproduction des chenilles l'année prochaine.
6: Un reportage de Laura Bléret que vous retrouvez sur ici.fr et sur l'application Ici.
0: Kenal Ram et Brézon Bram, Gagnard Catalug. L'info continue en breton à 8h34. 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Et direction Spézet à la fête de la montagne.
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0: Climat tendu en France pour le mois des fiertés. On y revient dans le journal de 9h.
6: Des tensions anti-LGBT. À Quimper, la marche des fiertés est prévue le 4 juillet. On y revient avec notre invité de l'association Phoenix. Liwan Amzer, Axel Braouandevez, Goudé, un Arnaud à Zobed, après les orages, le beau temps
0: Arnaud Zobed, Fina, un Onzvez, Penarbed, Abram Zoglau, Mamastra, Banauchou, Narvor, Ka, Seidek Deriz, Kleden Power, Kishen Karez, Amitimant, Ascrip Claudine, Wapajen Facebook ici, Brézizel, des nuages blancs dans un ciel bleu, 17 degrés donc à Clédin Power, et les hortensias qui se plaisent à foison dans le jardin de Claudine. Voilà pour la photo, merci pour vos nombreux messages ce matin. On nous écoute depuis Pau, tiens, dans le sud-ouest de la France, 20 degrés dans les Pyrénées, dit Francine, qui écoute sur l'appli ici. Elle a choisi Brézizel. Voilà, ses attaches bretonnes, sans doute. Après ces orages qui pourraient encore tonner, hein, donner de la pluie à des moments ici ou là, dans les trois départements que sont le Morbihan, les Côtes-d'Armor et le Finistère, jusqu'à 15h environ, eh bien le soleil s'impose, quelques nuages supplémentaires l'après-midi. Et les maxis, alors c'est tout à fait injuste, hein, mais il fera que 18 degrés à Guilherme, par contre 28 à Landelot.
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0: Voilà, entre les deux, 19 à Audierne, 21 à Pamard, comme à Brest, il fera 25 degrés à Quimper. Comptez 27 à Saint-Servais dans les Côtes-d'Armor, mais 21 à Tréguier, 24 à Lorient, au bord de l'Atlantique, et 29 à Guémené sur Scoff, dans les Terres. Voilà, c'est une semaine de chaleur, ça monte jusqu'à 34 degrés ce week-end.
6: Côté circulation, des travaux à prévoir sur nos routes.
0: Ah oui, alors notamment à Guingamp, sur la Nationale 12, qui crée un assez important ralentissement de 3 km en direction de Saint-Brieuc. Autre difficulté sur les travaux entre Châtelain et Lauteil. Vous êtes ralenti assez fortement dans le sens Châtelain vers Briec sur la Nationale 165 en direction de Quimper.
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0: Un coup de folie, tant que c'est pas un coup de chaleur, ça va. 8h39, bon réveil, bon lundi, bonne fête aux Germaines.

0: Thierry Pastor, le coup de folie, 8h42.
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0: Bers a radiskita arzaven deski brezonek. Ça marche très très fort pour le site Desketa qui vous permet d'apprendre la langue bretonne en ligne. Plus de 20 000 personnes, se sont mis au breton par cette forme, donc en ligne par internet. 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Dans quelques minutes, Gaëtan Pinel nous rejoint pour le sport et on verra qu'après l'accession en top 14, eh bien le RC Van recrute pour être encore plus fort la saison prochaine. Les petits bonheurs, je vous explique la recette, c'est un autoportrait, on n'est pas obligé de s'allonger, mais quand même, on raconte ça en Bretagne, des histoires de cœur, il y a des défis au micro, Laurent Limentour. Aujourd'hui, une histoire de renifleur de sous-marin. Bonjour.
3: Salut Brezizel.
4: Qui c'est ce type ?
3: Je suis Christophe Maguet.
5: Qu'est-ce qu'il fout, Christophe fou ?
3: Je suis artisan fumeur.
6: Ah, c'est trop cool.
5: Mais qu'est-ce qu'il fait celui-là ? Il fume à merle ?
7: Je sais pas ce que tu fumes en ce moment, mais il faut que t'arrêtes. Hein.
3: De poisson fumé.
8: Quand tu fumes, ça donne envie de manger.
5: Mais Christophe, mais qu'est-ce que tu fais là ?
3: Je suis dans les petits bonheurs.
8: Tu me fais flipper, Christophe.
9: Écoutez,
10: vous habitez où, vous m'avez dit ?
3: Alors moi, j'habite Quimper.
7: C'est cool ici, hein ?
3: Je trouve qu'on peut se promener facilement à pied. Je trouve que c'est une bonne idée, les ponts qui ont été remis au goût du jour. On peut faire de bar en bar à pied et surtout de restaurant en restaurant.
11: Bah, la tournée des Grands Ducs, hein.
12: Limousine, langoustine, jeuxinti.
13: Allez, position libertine, ça va, j'ai compris, passez-le-moi.
11: Là, maintenant ?
13: Non, dans 2 ans, tête de gland.
14: Attends, Christophe, tu vas où, là ?
3: Mon coin préféré quand je me balade, c'est le phare du Minou.
15: Fais-moi voir ton Minou.
3: Alors, on est en pleine rade de Brest. On peut voir un sous-marin nucléaire passer. La mer change tous les jours, le ciel aussi. On a en face la partie du Finistère Nord. En fin de compte, le cadre est magique. Moi, c'est aussi mon enfance. Je pêchais avec mon papa en bateau à côté. Et je trouve que c'est un phare qui dégage quelque chose.
16: Qu'est-ce qui se passe ?
17: Ils nous ont repérés.
3: La chanson de l'enfance inavouable, c'est une chanson avec Roland McDan.
18: Ouais, ça fait plus de 40 ans.

0: c'est de là d'où ça venait, je m'en souvenais plus.
1: J'avais, je sais pas, entre 15 et 18 ans, peut-être un peu plus jeune, mais je t'ai écouté, mais ça c'est un secret entre nous.
2: Bon bah écoute, si ça peut te soulager, ça sortira pas d'ici.
3: Couvert par le plus haut degré du secret défense.
1: Allez, salut.
4: Sacré parcours pour Christophe qui s'est confié dans les petits bonheurs. Salut, il est 8h45.
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4: Oui, vous avez déjà essayé ce week-end passé, ben ce sera à nouveau le week-end prochain. Bon réveil avec l'une des nouvelles chansons de Marine, extrait son premier album à 8h46.

0: Marine Escrou, c'est une partie de son premier album après la Star Academy. C'est l'heure du sport. Pour 100% sport Brest, Catalugain, et après la victoire, on pense à l'avenir.
1: Oui, pour le rugby, évidemment, après les scènes de joie pour son accession au top 14. Le RC Van prépare son retour dans l'élite du rugby français. Bonjour Gaëtan Pinel.
2: Bonjour Catel, bonjour à tous.
1: Alors le RCV a bouclé l'arrivée d'Hugo Boniface.
2: Oui, et c'est un très gros coup de la part des Vannetais. Un joueur d'expérience, comme il en avait sans doute manqué lors de la première aventure du RCV en top 14. Hugo Boniface, lui, il va apporter une vraie connaissance de ce niveau. Il sait l'exigence que ça demande, même s'il a un peu moins joué cette année parce qu'il a été blessé. C'est un pilier de 27 ans qui arrive de Bordeaux-Bègles. Et avec l'UBB, qui est quand même l'un des gros clubs français, il vient de gagner deux Champions Cup consécutives, la plus grande des Coupes d'Europe. Donc c'est pas n'importe qui débarque à Vannes.
1: Et ce recrutement, Gaëtan, c'est la preuve que le RCV s'est fait un nom.
2: Oui, c'est un club qui attire. On se souvient que pour son premier passage en top 14 en 2024-2025, Van avait fait parler de lui pour sa capacité à rester dans la course au maintien quasiment jusqu'au bout de la saison. Pour l'ambiance de la Rabine aussi, c'est un club qui avait pas mal surpris le grand public. Et puis après la relégation en Pro D2, le RCV a tout de suite rebondi, remontée immédiate en top 14 avec une vraie stabilité au sein du club. Ça avance sereinement et forcément, c'est remarqué par les autres aussi.
1: On n'en a pas encore beaucoup parlé, Gaëtan, mais le retour de Van en top 14, ça signifie aussi une nouvelle qualification en Coupe d'Europe.
2: Oui, c'est vrai, puisque tous les clubs de top 14 sont qualifiés en Coupe d'Europe. En fait, les 8 premiers de la précédente saison jouent la Champions Cup, donc la grande Coupe d'Europe, quand ceux qui ont terminé plus bas au classement jouent la Challenge Cup, comme le ou les promus, ce qui est donc le cas de Van, qui est un promu. Et on sait que cette compétition, avec parfois de longs déplacements, ça peut pomper quand même pas mal d'énergie. Donc, dans la construction de l'effectif, ça va forcément compter. Il faudra être capable d'enchaîner avec les matchs de top 14 dans une saison où le principal objectif, ce sera pas la Coupe d'Europe, mais évidemment, le maintien dans ce top 14. L'idée là va être de passer un cap dans ce championnat après la phase de découverte de saison plus tôt. Et l'expérience de joueurs comme Hugo Boniface, elle sera primordiale.
1: On retrouve ça évidemment pour la prochaine saison qui s'annonce palpitante. Gaëtan, merci. On vous retrouve demain pour parler des finales de la Coupe de Bretagne de foot. Bonne journée.
2: Absolument, à demain.
0: Merci Gaëtan Pinel. Vous avez pas l'air fatigué vous en ce lundi matin?
1: Comment vous faites?
0: Non mais la fatigue du lundi matin quand même, c'est assez connu ça.
1: Ah oui?
0: Bon, on va se tourner vers le docteur Kierzek dans 3 minutes pour voir ce qu'on peut faire. If you leave me now, juste après Chicago, 8h52.

0: Dance Group Chicago. If you leave me now, 8h55. Bonjour docteur Kierzek, on vous retrouve pour le conseil santé du matin. Et en ce lundi matin en particulier, avec cette question très actuelle, la fatigue du lundi matin, qu'est-ce qu'on en fait ?
1: Bonjour à toutes et à tous. Petit phénomène étrange, mais qui touche quand même des millions de Français chaque lundi matin. Vous avez passé un week-end tranquille, grasse mat, balade, canapé, rien de stressant. Et pourtant, quand le réveil sonne, on est plus épuisé que le vendredi soir. On se traîne hors du lit, et vraiment se traîner, on a la tête dans le brouillard et on rêve surtout du prochain week-end. Alors rassurez-vous, vous n'êtes pas seul, si vous voyez ce que je veux dire. La fatigue du lundi matin, même un petit nom savant s'appelle le décalage social, le jet lag social, un peu comme si vous aviez pris l'avion. C'est un décalage en fait entre votre rythme biologique naturel et les contraintes sociales de la semaine. Et c'est pas qu'une impression, c'est un vrai phénomène physiologique. Voilà ce qui se passe dans votre corps. Le week-end en fait, vous vous levez plus tard, vous mangez à des heures différentes, vous bougez moins ou autrement. Et l'horloge interne, cette petite chef d'orchestre dans le cerveau, elle perd complètement ses repères. Et quand arrive le lundi matin, l'organisme, il est complètement déphasé. C'est comme si vous aviez pris l'avion pour un décalage horaire de plusieurs heures sans avoir bougé de votre canapé. Résultat, le réveil est brutal, la mélatonine, l'hormone du sommeil est encore élevée, et le cortisol, qui est l'hormone du réveil, elle est complètement à la ramasse. Voilà, c'est ça le décalage horaire social. Mais c'est pas tout, si vous avez passé le week-end à faire la grasse mat jusqu'à 11h, votre corps a appris que dormir tard, c'est la nouvelle norme. Et à 6h30 le matin, c'est un vrai choc. Donc si ça vous arrive tous les lundis, que ça dure depuis des mois, c'est pas anodin, faut peut-être quand même en parler à votre médecin.
0: Alors quels sont les conseils simples, concrets, pour éviter ce coup de massue chaque lundi matin, sans évidemment sacrifier son week-end hein.
1: Vous voulez des astuces pratiques pour réconcilier week-end avec le réveil du lundi ? Allez, déjà ne dépassez pas une heure de décalage. Le week-end, vous pouvez faire la grasse mat, mais pas trop, juste une heure de plus. L'idéal, c'est de se lever au maximum une heure plus tard que le jour de semaine. Conseil numéro 2, exposez-vous à la lumière dès le réveil, dès lundi matin. Dès que vous ouvrez les yeux, ouvrez les rideaux, allumez la lumière, allez marcher, c'est plutôt pas mal. Et conseil numéro 3, le dimanche soir, préparez votre lundi, couchez-vous à une heure raisonnable, pas trop tard, évitez les écrans lumineux pour avoir une bonne nuit. Et puis allez, la cerise sur le gâteau, c'est de bouger, mais pas trop fort. Petite activité physique, une petite marche rapide du lundi matin, ça c'est plutôt pas mal. Des étirements, tout ça, ça active la circulation, ça réveille le corps. Et on va éviter les sports intenses. Si vous êtes déjà fatigué, ça risquerait de vous épuiser davantage. Je vous souhaite un bon lundi. D'ici là, portez-vous bien.
0: Allez, on n'en fait pas trop et on se retrouve demain. Tiens, à la télévision sur France 3 Bretagne à partir de 6h30. Bonne journée à vous. Et puis dans 2 minutes, 9h, on va retrouver Luc Anich pour l'info et Estelle Gaz pour Bienvenue chez vous, pour échanger ensemble.
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0: Bonjour. 9h moins 1. Bonjour Estelle Gas.
4: Bonjour Axel, bonjour à tous.
0: Ça va bien ou quoi ?
4: Ben ça va bien, des bons débuts de semaine, chaleur.
0: Pas fatigué
4: soleil.
0: Vous le lundi matin ?
4: Non, ça va.
0: Bon, ça va. Le docteur a quelques tuyaux pour vous.
4: Hein, je le réécouterai.
0: Vous pouvez réécouter sur ici.fr les tuyaux du lundi matin. Marcher un petit peu, pas trop pousser non plus, pas faire trop de sport. Mais
4: Ah oui, un peu, parce que moi je marche pas le lundi matin. Je vous préviens tout de suite.
0: Ça aide à se remettre en route pour la semaine.
4: Très bien. Eh bien. En tout cas, nous, ce matin, on ne va pas voir comment marcher, comment se remettre en route pour la semaine. On va surtout voir si ce week-end, vous avez peut-être fait du rangement chez vous et peut-être que vous êtes tombé sur des objets, vous ne savez pas leur valeur. Eh bien, c'est notre commissaire-priseur Yves Koskéric qui va venir évaluer la valeur de vos objets ce matin au 02 98 53 65 65. Vous envoyez aussi toutes vos photos par WhatsApp, on les attend avec impatience. Et donc, Yves se fera une joie jusqu'à 10h d'évaluer tous vos objets.
0: J'ai rangé mes sandales à côté de la serviette de plage.
4: Je suis pas sûre que ça c'est une grande valeur.
0: Non, ça compte pas.
4: Des sandales.
0: C'est ce que j'ai fait ce week-end.
4: Porter qui en veut. À demain, Axel.
0: À demain. Bonne journée.
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4: Belle matinée à tous. Ici, Brézizel. Il est 9h. Et à 9h, le journal est présenté par vous, Luc Anich. Bonjour.
5: Bonjour.
4: La guerre du RSA est déclarée devant le tribunal correctionnel de Brest.
5: Avec une audience à 13h30, la CGT, la Confédération paysanne et 6 allocataires accusent le département du Finistère de faire une chasse aux précaires et d'essayer depuis 2022 de radier le maximum d'allocataires du revenu de solidarité active. Ils ont donc fait citer à comparaître le président du département du Finistère, Maël de Calan, pour complicité de harcèlement moral, et son ancien directeur emploi, insertion et logement pour harcèlement moral. Ce n'est pas un procès politique, se défend Franck Carpentier, l'avocat des parties civiles, au micro de Delphine Gauthier.
6: En Finistère, on a une baisse qui approche 25% du nombre d'allocataires du RSA sur une période de près de 3 ans, versus un peu moins de 3% de mémoire à la maille nationale. Donc effectivement, les résultats sont là. La question, c'est les conditions dans lesquelles ces résultats sont obtenus. Et ce que les parties civiles ont dit très clairement, et ce qu'on réaffirme avec force, c'est que c'est pas parce qu'un homme politique est attrait devant une juridiction que le procès est politique. Nous, le sens de notre démarche, il est uniquement d'interroger le tribunal sur la base des pièces que l'on verse à sa connaissance pour dire si oui ou non on a des agissements répétés qui ont porté atteinte à la santé, à la dignité et aux droits des allocataires. Que M. de Calan soit un homme politique ou pas, ça ne nous intéresse pas.
5: Et le président du département, Maël de Calan, sera lui bien présent cet après-midi. Il se dit très affecté par ces accusations.
7: On vit ça très mal parce qu'il y a une inversion des valeurs gigantesque. Moi, je fais respecter la loi, je fais respecter les règles. On a investi par ailleurs avec le département beaucoup d'argent, beaucoup d'énergie pour ramener vers l'emploi des allocataires qui étaient en situation de précarité. Et vous voyez, c'est ceux qui font respecter les règles, qui font respecter la loi, qui sont envoyés au tribunal et pas ceux qui violent les règles ou qui fraudent la loi.
5: Maël de Calan qui répondait à Nicolas Olivier. Un rassemblement est organisé à midi par plusieurs organisations syndicales devant le palais de justice de Brest. Les pompiers ont lutté contre le feu ce matin à l'école primaire Saint-Joseph-Sainte-Marie à Lestonnant, à Ergué-Gavéric, près de Quimper. Un incendie s'est déclaré vers 3h dans la nuit. À l'arrivée des secours, un bâtiment était totalement embrasé. 19 sapeurs-pompiers équipés d'un drone sont sur place. Circulation perturbée dans le centre de Lestonnant. La directrice de l'école a contacté par mail les parents des élèves scolarisés. Les incendies nombreux ce week-end aussi. Un septuagénaire est décédé dans un feu de maison à Élian dans le Finistère. Le feu s'est propagé depuis le premier étage de l'habitation. C'était dans la nuit de samedi à dimanche.

0: seulement un peu déshydraté.
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0: Le mois de juin n'échappe pas à l'augmentation des agressions homophobes. Elles sont en constante hausse, plus 2% entre 2024 et 2025 selon le ministère de l'Intérieur, plus 15% sur 10 ans. Avec ce récent cas dramatique, le 2 juin à Metz, Noam, 19 ans, décédé suite à une agression. Et en Bretagne aussi, les attaques anti-LGBT continuent. Dernier événement en date, la banderole pour le mois des fiertés, arrachée la semaine dernière devant l'hôtel de région à Rennes. Anthony Carnot, vice-président de l'association Phoenix 29, était notre invité à 7h45. Il dénonce un climat plus que tendu.
2: Il y a une augmentation de la violence et je pense qu'au fait, les victimes déjà portent de plus en plus plainte, heureusement. Mais il y a aussi quelque chose qui est de très décomplexé chez les gens aujourd'hui, dans la manière de juger et d'aborder la différence. Et ça devient de plus en plus compliqué, effectivement. En Bretagne, on a suivi justement plusieurs personnes qui ont été agressées lors de soirées, de sorties dans la rue ou autres, donc des LGBT-phobies. Il y a des personnes qui ne portent pas plainte, il y a des procédures qui n'aboutissent pas. Donc c'est vrai qu'aujourd'hui, la communauté, elle est quand même en danger. Il y a une recrudescence de violence, ça devient très très compliqué. Même moi, en tant qu'artiste, parce que je suis aussi artiste, je le ressens sur les commentaires, sur les réseaux sociaux, ça devient très très haineux.
0: Anthony Carnot qui appelle à venir en nombre pour la marche des fiertés le 4 juillet prochain. L'interview est à retrouver en intégralité sur ici.fr. 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Dernière ligne droite pour le skipper Sam Goodchild. Le franco-britannique est en tête de la Vendée Arctique. Il est attendu à partir de 21h ce soir au Sable d'Olonne à bord de l'Imoca Massif Santé Prévoyance. L'ancien bateau de Charlie Dalin, disparu la semaine dernière à l'âge de 42 ans. Un hommage lui sera rendu à l'arrivée de la course. Une minute de silence au moment de la remise des trophées et un brassard noir Merci Charlie, porté par les organisateurs de la Vendée Arctique. Enfin, la pongiste Isa Coq est arrivée en finale du championnat de France de tennis de table hier. L'outsider quimpéroise a affronté Pritika Pavad. Véritable surprise puisqu'elle était classée 31e mondiale. Isa Coq s'est finalement inclinée 4-7 à 3.
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0: Quelle météo nous attend aujourd'hui?
1: C'est plutôt ensoleillé, effectivement, Lucas. Du beau soleil, quelques passages nuageux tout de même, et ce sera un grand soleil qui restera quand même dans notre ciel tout au long de cette journée. 17 à 19 degrés ce matin, cet après-midi un petit peu plus frais qu'hier, mais il fera tout de même chaud, hein, 20 degrés à Brest, 25 à Quimper, 26 degrés à Calais, jusqu'à 28 degrés du côté de Quimperlé. À 9h05, on fait un petit point sur vos conditions de circulation. Vous roulez très bien à cette heure-ci, que ce soit à Brest, Lorient, Quimper ou sur le reste des routes bretonnes. Toujours un petit peu de monde sur le pont de l'Iroise tout de même, hein, pour aller de Plougastel d'Aoulas à Brest. 02 98 53 65 65 si vous êtes témoin d'une perturbation.
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1: S'il y a bien une musique qui nous fait être en été, qui nous donne envie de danser et de chanter à 9h06, c'est Paris Latino, Bandolero.

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1: Bandolero Paris Latino, vous avez peut-être bougé un petit peu la tête ou votre corps dans la voiture, au travail ou peut-être en emmenant les enfants à l'école.
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1: Bon, ce week-end il a fait beau, mais peut-être que vous avez aussi, que vous en avez profité pour fouiller un petit peu votre garage, votre grenier, pour faire un vide maison. Est-ce que vous avez trouvé des pépites ce week-end chez vous? Vous souhaitez justement les faire estimer? Eh bien, vous êtes à la bonne porte, c'est notre commissaire priseur, Yves Koskiri, qui répondra à toutes vos questions ce matin au 02 98 53 65 65 ou encore par WhatsApp au même numéro. Mais tout d'abord, à 9h10, c'est de la toute nouveauté de Benjamin Biolay que l'on vous fait découvrir sur votre radio ici à Breizh-Izel. Ça annonce d'ailleurs la sortie en septembre de L'Ultra Bleu, une réédition de son album Le Disque Bleu. On l'écoute tout de suite avec Écran Total, un son parfait pour cet été.

0: Ici Brice Dizel vous fait découvrir le tout nouveau single de Benjamin Biolay. Ça s'appelle Écran Total. Vous pourrez notamment l'écouter dans la sortie de son prochain album en septembre. Ce sera la réédition de son album Le Disque Bleu et ça s'appellera L'Ultra Bleu. Il sera d'ailleurs de passage le 9 octobre prochain à l'Hermione à Saint-Brieuc.
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0: Peut-être que vous avez des pépites, des objets, vous savez pas quelles sont leurs valeurs ce matin, que ça soit des objets, que ça soit de la faïence, que ça soit une peinture. Vous pouvez nous envoyer vos photos par WhatsApp au 02 98 53 65 65. C'est notre commissaire priseur Yves Koskiri qui vous répond ce matin. Bonjour Yves.
3: Bonjour Estelle.
0: On commence par Isabelle qui nous a envoyé une petite bonbonnière par WhatsApp. Mm-hmm. Une bonbonnière de 12 cm de diamètre environ, à nos amis.
3: Voilà, c'est une petite boîte circulaire, elle est en faïence de Quimper précisément, puisque si on la retourne, comme c'est souvent le cas, c'est marqué juste en dessous, c'est HB Quimper. Alors, c'est un décor assez particulier, donc elle est circulaire, vous avez en faïence et vous avez un décor un petit peu en relief, vous voyez, comme des petites perles, c'est ce qu'on appelle souvent des petits tubes, c'est le décor tubé perlé, c'est un décor qui a été créé dans les années 30 par la manufacture donc HB de la Hubaudière, qui était concurrent d'Henriot, qu'on connaît des fois un peu plus. Et en fait, c'était fait pour conserver les bonbons. Alors, le décor, ou les petites dragées, des choses comme ça, le décor est assez classique. Vous avez des motifs de ce qu'on appelle des plumes de paon, qu'on retrouve beaucoup, ou un peu corn-out, et motifs un peu bretons sur le dessus. Voilà. Et puis, vous avez un petit peu d'or, ce qui est un petit peu plus rare, ce qui donne une valeur un peu plus importante à la pièce, parce que l'or, c'est compliqué à cuire. Souvent, s'il y a trop de cuisson, ça se transforme en noir, donc c'est pas très joli. Mais là, c'est un décor, il y a de l'orange, il y a un peu toutes les couleurs, qu'on retrouve même des costumes bigoudins, vous avez remarqué.
0: Oui, tout à fait.
3: Le jaune, l'orange, l'or, et même un peu le bleu glazique, on va dire, pour mixer. Alors, ces petits objets qui valent, si c'est en bon état, entre 50, 60 euros. C'est petit, ça fait 16 centimètres. Et puis, les bonbonnières, c'est vraiment arrivé tardivement au 18e siècle. Avant, c'était des boîtes à sucre. Le sucre, ça valait très cher. On se rend compte qu'aujourd'hui, le sucre, il y en a partout. Mais en fait, à l'époque, au Moyen-Âge, c'était une denrée excessivement rare. Et puis après, ça s'est démocratisé. Puis là, on est arrivé à ce genre de petites pièces bien sympathiques.
0: C'est des objets qui peuvent être recherchés aujourd'hui, des bonbonnières dans ce style-là?
3: Oui, il y a des collectionneurs que de petits objets. Parce que c'est pratique, ça prend pas de place. Celui-ci, même si décor, et on peut le dater des années 55-60, un petit peu, qui reprend un décor des années 30. C'est assez collectionné, ça se vend systématiquement dans nos ventes, notamment on a une vente bretonne importante le 4 et le 5 juillet, avec des expos avant. Si vous voulez découvrir des objets bretons, allez à Quimper, au 105 avenue de Carien, chez nous.
0: Voilà, Isabelle, vous avez donc toutes les informations à propos de votre bonbonnière. On a aussi Michel par WhatsApp qui nous dit: nous avons acheté ce dragon en fonte de 25 cm environ il y a 40 ans chez un antiquaire brestois qui nous a dit que c'était un grattoir d'allumettes qui se posait autrefois sur le bar où se suspendait.
3: Oui, alors tout à fait. Alors c'est un objet en fonte, alors Estelle le dit, ça fait 25 cm. Alors c'est pas vraiment un dragon en fait, c'est une espèce de personnage avec un nez, des yeux, ça ressemble un peu à un personnage plutôt humain.
0: Oui, c'est ça.
3: On appelle souvent un grotesque, c'est-à-dire que c'est des traits humains qui sont complètement un petit peu dénaturés, un petit peu on extrapole, on fait dans les choses un petit peu plus dans la caricature. Et il a un cou, il a au-dessus une espèce de chapeau, et on voit au-dessus du chapeau un petit trou.
0: Tout à fait.
3: Ça, c'est pour le suspendre. Mmh. C'est sûr que c'était un objet qui devait être suspendu. Et la bouche, elle est ouverte, il a une espèce de sourire, un peu une grimace, et en dessous, il y a quelque chose qui est un peu découpé. Alors, c'est un objet, ce qu'on appelle souvent les objets de comptoir ou de bar. C'était des choses qu'on trouvait à la fin du 19e siècle, un peu dans tous les bars. Grosso modo, à l'époque, on fumait, évidemment, dans les bars. Donc, on fumait la cigarette ou le cigare. Et en fait, c'est souvent, effectivement, ça peut être un grattoir. C'est-à-dire qu'en fait, il y a une partie qui est un petit peu plus en relief, peut-être au niveau de la coiffure, où on grattait ses allumettes pour les allumer.
0: Okay.
3: Et donc on commençait à fumer, et puis à un moment on éteignait sa cigarette dans la gueule, on faisait tomber la cigarette dans la gueule de
0: comme un cendrier finalement.
3: Original qui fait porte-cigarette grattoir, et ça fait 25 cm. C'est des objets qui sont collectionnés comme tout ce qu'on appelle les pyrogènes. Voilà, c'est des objets pour.
0: C'est quoi les pyrogènes pour nos auditeurs?
3: C'est des objets qui apportent le feu. C'est pareil, c'est des sièmes de grattoir. Souvent, c'est une forme un peu conique. Enfin, il y a différents types de pyrogènes. Pyro, c'est le feu, quoi, en fait. Ça apporte le feu pour allumer des cigarettes ou autre chose.
0: Ça pourrait valoir combien aujourd'hui?
3: Ça a l'air assez joli d'après la photo. Bon, c'est des objets aussi de collection. Hein. Il y a des collectionneurs qui collectionnent que ça. Donc peut-être entre 60 et 80 euros à peu près.
0: Oh, c'est déjà pas mal finalement. Oui. On continue de faire d'évaluer vos objets ce matin. Vous nous appelez au 02 98 53 65 65 ou encore vous nous envoyez vos photos par WhatsApp au même numéro. Dans un instant, c'est I'm So Excited The Panther Sister qui arrive.
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0: The Pointer Sister, I'm so excited, à 9h25.
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0: Si vous souhaitez venir faire estimer vos objets en direct ce matin, c'est possible jusqu'à 10h avec notre commissaire priseur Yves Koskerik. Vous nous appelez au 02 98 53 65 65 ou vous nous envoyez toutes vos photos par WhatsApp au même numéro. On a Françoise notamment qui nous a envoyé son service à café Fouyenne.
3: Oui, oui, tout à fait.
0: Quimper. Voilà, c'est un joli service à café avec deux tasses et une théière.
3: Deux tasses, une théière, un pot à lait et un sucrier
0: tout
3: apparemment. Voilà, ce qu'on appelle un tête-à-tête en fait. Et elle nous dit que ça a été offert à l'occasion d'un mariage qui est un peu closé. Voilà, tête-à-tête, normalement, voilà, on se retrouve à deux au moment du mariage. Les enfants sont pas encore arrivés, donc ou les amis, donc voilà. Et elle nous dit que ça daterait des années 55. Alors c'est tout à fait vrai. C'est un service donc de un tête-à-tête de Paul Fouyenne. C'est bien marqué P. Fouyenne, c'est bien signé dessus. Alors il faut faire souvent la différence avec son fils qui s'appelle Maurice, qui a parfois aussi signé. Et là, c'est généralement dans le décor, M. Fouyenne. Souvent, les gens font un petit peu l'amalgame, c'est pas tout à fait vrai. En dessous, c'est la manufacture P. Fouyenne. Donc, sous les pièces, c'est bien marqué P. Fouyenne. Mais il faut regarder le décor. C'est ça qui est important. Quand le décor est bien signé P. Fouyenne et non M. Fouyenne, c'est un peu plus intéressant parce que le fils a continué à faire ce que faisait le père. Donc, il y a beaucoup moins d'intérêt pour les collectionneurs. Alors, c'est une personnalité tout à fait intéressante, Paul Fouyenne, parce que, voilà, il a travaillé s'est formé dans les différentes manufactures à Quimper. Il a d'abord travaillé chez HB dès les années 20-30. Il est même devenu directeur d'atelier. Donc il a créé le style Fouyenne avec des bretons, des motifs très celtisants, avec des beaux enroulements et très influencé par l'art déco. Et il va un peu passer chez Henriot, faire quelques pièces. Et puis en fait, il a très envie de monter sa propre manufacture qu'on retrouve aujourd'hui, qui a été transformée en restaurant depuis peu, qui est l'ancienne guinguette, donc qui se trouve à Quimper, à côté de Locmaria, qu'on voit sur l'eau. Et c'est là où il a produit jusqu'en 58, date de son décès. Et après, son fils Maurice a continué de faire la même chose. Alors qu'est-ce que ça vaut? Bon, alors il y a des pièces, il n'a pas fait que ça, il a fait des meubles, il a fait des boîtes, c'est un service assez protéiforme et tout à fait intéressant. Un service, ça vaut une centaine d'euros. Alors, il y a eu des livres qui sont sortis un petit peu sur lui, donc ça a un peu relancé sa cote, mais on cherche, tout le monde maintenant cherche un peu les pièces un peu plus rares. Donc c'est pas un décor obligatoirement très rare, motif celtisant de roulement. Vous avez une espèce d'oiseau comme d'un coq celtique, vous voyez. Bon, bah c'est charmant, une anse qui ressemble à une espèce de feuille ou d'algue. C'est beaucoup inspiré de la nature, c'est charmant. Voilà,
0: une centaine d'euros,
3: voilà, une bonne centaine d'euros, tout à fait.
0: On a toujours Françoise Tenet qui nous a aussi envoyé une photo de la tête de Nénéfer.
3: Oui, voilà, de Nefertiti. Alors c'est un souvenir de vacances. Donc même si c'est marqué bronze, c'est sans doute du bronze. Mais bon, malheureusement, voilà, c'est du décor, Françoise. Donc voilà, ça se vend comme du décor. Vous l'avez acheté peut-être là-bas ou on vous l'a offert. Bon voilà, ça vaut pas autrement très cher, moins d'une cinquantaine d'euros.
0: On a André qui nous a envoyé deux photos. Je suis incapable, Yves, de vous dire ce que c'est.
3: alors ça s'appelle un brûle-parfum, Estelle.
0: C'est quoi?
3: Alors c'est pour brûler ou un pot pourri. C'est pour brûler des parfums. C'est un objet asiatique. Alors c'est ce qu'on appelle pansu. C'est un peu rond. Il y a trois pieds. Il y a des petites anses. Et vous avez un couvercle. Et sur le couvercle, vous avez un décor, une espèce de décor de petits personnages un peu grimaçants. Oui. Enfin, c'est un animal mythique. Ça s'appelle un kilin. Et vous avez remarqué dans le couvercle, il y a des trous.
0: Oui.
3: Et ben voilà, c'est pour faire s'échapper les odeurs. On brûle les parfums dedans. On a souvent ça dans les temples en Asie. Et puis en fait, le parfum s'échappe des petits trous. Alors c'est sans doute chinois. Ça pourrait être vietnamien, mais c'est sans doute chinois. Je ne crois pas qu'on ait d'indication de taille. Ça n'a pas l'air très grand. C'est des choses produites en série. Et puis quand l'Asie, dès la fin du 19e siècle, c'était tellement à la mode qu'on en a apporté en quantité. Alors, voilà. Là, on est sur une production un petit peu de masse, déjà faite un peu pour l'Occident. Donc peut-être une cinquantaine d'euros.
0: Une cinquantaine d'euros aussi. Alors on a Jean-Pierre qui nous a envoyé une photo ce matin aussi d'une veste en fourrure de renard. Il souhaitait en fait savoir où est-ce qu'il pouvait vendre cette veste.
3: Donc Jean-Pierre effectivement nous écrit de l'Esconie, je crois.
0: Tout
3: et
0: à fait.
3: Avec sa fourrure de renard. Bon bah écoutez Jean-Pierre, ça va être un peu compliqué. Pourquoi? Parce que bon bah voilà, les fourrures comme vous devez l'entendre et bah, d'ailleurs je sais pas si c'est lui qui porte le manteau.
0: Ah bah si je crois. Du moins il nous a envoyé la photo portée.
3: Et Donc, il y a même la queue du renard autour du cou. C'est voilà, c'est le set, c'est le package complet. Alors, non, trêve de plaisanterie, c'est difficile à vendre les fourrures. Pourquoi ? Parce que bon, bah là, c'est plus trop à la mode. Ouais. Alors, quand ça se vend, il faut que ça soit des très grandes maisons. Alors, on va pas trop citer de noms, mais on peut, voilà, Dior, Chanel, Saint Laurent, Vuitton. Oui, là, il y a pas de problème. Mais là, voilà. Alors, moi, j'ai des clientes et des clients qui en achètent, ça vaut généralement moins de 100 euros, même pour des visons, hein, faut se rendre compte, sauf de grandes marques, mm-hmm. et ça se transforme en coussin, par exemple. Voilà, ça peut être une nouvelle façon de faire vivre cette petite bête qui nous a quitté il y a fort longtemps.
0: Très bien, bon, bah, au moins Jean-Pierre, il sait maintenant où la vendre. 02 98 53 65 65 ou encore vos photos par WhatsApp et on évalue ce matin avec Yves Koskerik tous vos objets de valeur.
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0: À vos côtés, notamment pour vous parler du Festival Interceltique de Lorient qui se tiendra du 31 juillet au 9 août prochain. Ce sera la 55e édition. Pour accompagner le plus grand rassemblement mondial des cultures celtiques, La Poste vous propose depuis quelques jours un carnet collector composé de 8 timbres illustrés aux couleurs des nations celtes. Un souvenir original d'ailleurs reconduit depuis 2018 pour les festivaliers et les collectionneurs. Rien de plus simple, vous demandez à votre facteur ou vous allez sur le site laposte.fr/timbre. Avec un S ou encore au moment du festival dans la boutique officielle à Lorient. Attention tout de même, il n'y a que 2500 carnets collecteurs. Et puis une exposition à voir, Andy Warhol, le père du mouvement pop art, est à l'honneur de la nouvelle exposition du Fonds Hélène et Édouard Leclerc pour la culture. À Landerneau, de ses premières inspirations issues de la culture populaire jusqu'à ses portraits iconiques et à sa vision du rêve américain, c'est une exposition à voir jusqu'au 24 janvier prochain.
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0: 9h32, c'est Étienne Dao et Dani qui nous accompagnent avec Comme un boomerang. Belle matinée à tous.

0: Étienne Dao et Dany avec Comme un boomerang.
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0: Jusqu'à 10h ce matin, vous pouvez faire estimer vos objets en direct avec notre commissaire-priseur Yves Koskerik. Vous nous appelez au 02 98 53 65 65 ou vous nous envoyez toutes vos photos par WhatsApp au même numéro, c'est le 02 98 53 65 65. On a Liliane qui nous dit qu'elle a retrouvé un ancien polycopieur Hormig. Oui. Elle souhaiterait avoir une petite estimation.
3: Alors, en fait, c'est on va dire plus ou moins l'ancêtre du photocopieur. Hein. En fait, c'est Hormig, c'est une marque allemande, et en fait, on en trouvait beaucoup dans les écoles. Vous savez, on parlait des polycopiers. Enfin, moi, j'ai connu ça. Hein.
0: Oui.
3: Voilà, les polycopiers. Donc, en fait, c'est un système d'impression multiple avec ce qu'on appelle un système de duplication à l'alcool. Bon, bref, c'est dès les années 50, ça rend de nombreux services. Alors, c'est un objet qui est assez courant quand même. Voilà, on est plus dans l'esprit un peu brocante. Il n'y a pas de valeur très décorative. Il y en a eu beaucoup dans quasiment toutes les écoles se sont dotées de ce genre de matériel. Donc ça vaut peut-être une cinquantaine d'euros, mais difficile à vendre.
0: Hein, on a aussi Laurie qui elle nous a envoyé deux tables de chevet et une commode.
3: Oui.
0: Avec un dessus marbré.
3: C'est ça. Bien ça. C'est du style, c'est-à-dire c'est mobilier de style Louis XV. On voit parce qu'il y a des pieds un petit peu arqués.
0: Ouais.
3: Il y a une marqueterie, c'est-à-dire que en fait il y a un plaquage avec une marqueterie de fleurs. Donc c'est du bois découpé, etc. En différentes feuilles. Voilà, elles sont un peu galbées, ça veut dire un peu rondes. Généralement c'est une paire de chevet et une commode. Ça allait dans ce qu'on appelle les chambres à coucher un petit peu des années 50-60. On a beaucoup fait ce genre de mobilier. C'était en bois de rose, c'était de jolis bois précieux, etc. Belle qualité de marbre et autres. Alors, ça se vend. Une paire de chevet, ça vaut peut-être 80, 100 euros.
0: La paire
3: de chevet. Et ensuite, la commode, entre 150 et 250 euros. Il faut que ça soit en bon état parce que à restaurer, malheureusement, ça coûte un petit peu cher. Mais c'est sans doute des années 50-60, d'après le modèle que je vois.
0: Après, c'est toujours ça de prix, effectivement. Ça se vend toujours bien, quoi.
3: Oui, tout à fait. Et tout le monde rêvait de ça. Soit on était dans le rustique breton chez nous, soit, on voulait être à la page et on se mettait en Louis XV. Et encore, si on voulait être encore plus à la page, évidemment, mais ça coûtait encore. On allait dans du design des années 50-60. Très plus rare.
0: On a Annie de Brest aussi qui nous a envoyé en photo l'héritage de ses beaux-parents. C'est un tableau. Alors, derrière, c'est marqué Phare de Saint-Mathieu.
3: Oui.
0: Mais vous, ça vous a laissé plutôt perplexe, Yves.
3: Oui, alors le tableau est signé de Robert Jossès, un artiste qui est toujours en vie, qui est né en 1949 et qui travaille beaucoup dans les Côtes d'Armor. Alors, oui, c'est marqué Phare de Saint-Mathieu. Alors, c'est pas Saint-Mathieu au sens à Plougonvelin, parce que moi, je connais bien le phare, et puis il est blanc et rouge. Là, il est en fait rayé de noir.
0: C'est ça.
3: Alors, moi, ça fait beaucoup penser au phare du Créache à Ouessant. Et à la fois, au niveau du phare du Créache, il n'y a pas tellement d'habitations tout autour. Donc, est-ce que c'est une mauvaise indication? Il faut toujours se méfier. Alors, c'est bien signé, tout ça, c'est bien l'auteur. Mais parfois, on se laisse emporter par une annotation qui n'est pas obligatoirement de l'artiste.
0: Ah.
3: Alors, est-ce que c'est le cas? Ou sinon, il y a aussi des artistes qui ont, on va dire, sublimé un lieu. C'est même des artistes du 19e siècle. Jules Noël, dont il y a beaucoup de peintures conservées au musée départemental breton, même au musée des Beaux-Arts, il recrée des rues, il fait la rue Créon ou des rues à Morlaix, et en fait il rajoute des éléments parce qu'il trouve ça plus joli finalement, avec trois maisons en plus, avec des petits habitants, donc ça peut être aussi une interprétation libre de l'artiste, ce qui est pas gênant.
0: Et alors, ça se vend combien, un tableau de Jossé?
3: Ça vaut entre 200 et 300 euros. Voilà, c'est un artiste toujours en vie, mais qui a ses amateurs, on va dire, et ça se vend très correctement, tout à fait.
0: Très bien. On a aussi Maria qui nous a envoyé. Alors, je sais pas si c'est un bracelet, une bague.
3: Alors, Maria nous a envoyé. Alors, voilà, c'est un bracelet.
0: C'est un bracelet,
3: en fait. C'est un bracelet. Et en fait, le bracelet est particulier. Vous avez une maille assez particulière. Vous avez dû voir dessus.
0: Oui.
3: En fait, c'est une chaîne de montre à l'origine.
0: Mmh.
3: Donc en fait, transformé en bracelet. Alors, vous savez, les montres qu'on portait au niveau du gilet,
0: oui,
3: par exemple,
0: fait,
3: voilà,
0: oui.
3: les montres de gousset en or, généralement, il y avait une chaîne qui pouvait être plus ou moins longue. Et ces chaînes, elles ont souvent été transformées en sautoir, en bracelet, en collier. Donc là, c'est un petit bout. On a mis une petite chaîne de sécurité. Il y a des petites arabesques dessus. C'est des, vous voyez, c'est des choses un peu plus larges.
0: Oui.
3: Et c'est fait pour être très décoratif. Ça a été transformé. Alors, elle nous met, c'est de l'or.
0: Oui.
3: Ok, alors j'espère qu'elle est sûre d'elle. Je pense que dès qu'il y a une chaîne de sécurité, on peut penser.
0: Oui.
3: Alors ça, il faudrait nous l'amener plutôt en journée d'expertise gratuite. Hein. Donc à Quimper, c'est le jeudi après-midi et à Brest, c'est le lundi après-midi. Vous avez Monsieur Rémi Martinon, que vous avez déjà rencontré lors une édition spéciale d'Ici Brest à Quimper, avenue de Carien. Et voilà, lui, il vous dira tout de suite si c'est de l'or ou Maître Le Grignot, si vous êtes sur Quimper ou moi-même sur... voilà. Et ça, après, ça dépend du poids, du travail et autres. Donc oui, ça, il faut le montrer parce que bon, si ça fait... Voilà, ça peut valoir un peu, évidemment, puisque c'est de l'or. Aujourd'hui, même si les métaux ont un peu chuté, hein, dernièrement l'or a bien perdu quand même. Quand la guerre elle dure trop longtemps, malheureusement l'inflation arrive et l'inflation c'est très mauvais pour l'or. Ça fait chuter le cours des métaux. Donc aujourd'hui, bah, c'est peut-être un bracelet qui vont selon son poids entre 400 et 800 euros. Donc vous voyez, voilà, il faut le peser, il faut vérifier tout ça.
0: Très bien, donc Maria, n'hésitez pas à aller à la rencontre de nos commissaires priseurs. À 9h40, on continue encore jusqu'à 10h d'estimer tous vos objets au 02 98 53 65 65 ou encore par WhatsApp au même numéro.
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0: À 9h41, on se dirige vers Brest avec Nolwenn Leroy. Belle matinée à tous. Merci d'avoir choisi Ici Brézizel pour vous accompagner.

0: Anne Leroy qui nous emmène à Brest à 9h44.
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0: On estime vos objets de valeur en direct ce matin avec notre commissaire priseur Yves Koskerik. Ça se passe notamment par WhatsApp au 02 98 53 65 65. Vous êtes nombreux à nous envoyer vos photos ce matin, notamment Louane qui nous envoie un vase d'une hauteur de 24 cm à peu près, signé MZ, c'est ça Yves ?
3: Oui, tout à fait. Estelle, alors c'est un vase, on appelle ça une forme un peu porte-pinceau, c'est comme un tube en fait, il y a un décor de personnages dans des fruits très en relief.
0: Oui.
3: On dirait quasiment une barbotine, c'est une faïence, et dans un bleu un peu délavé qui est assez joli, et il y a une marque MZ. Alors cette marque-là, c'est une marque en fait autrichienne, d'une manufacture qui aujourd'hui se retrouve, c'était l'Empire autrichien, mais qui se retrouve aujourd'hui en République tchèque, et c'est la manufacture Moritz, M-O-R-I-T-Z. Voilà, et il y a un chiffre 0.2, ça c'est oui. La marque sans doute du moule ou du décor.
0: Mmh.
3: Alors c'est des choses produites quand même en grande quantité, ça date des années 1900 à peu près.
0: Mmh.
3: Donc on voit que c'est quand même assez ancien, et si c'est en bon état, bon, ça vaut entre 60 et 80 euros à peu près.
0: Il a l'air plutôt en bon état là pour le coup.
3: Oui, oui, oui, tout à fait. Non, je pense que c'est bien. Voilà, c'est décoratif. Le sujet a l'air d'être plutôt un sujet un peu religieux, plutôt religieux. Voilà. Et c'est ça. Il y a qu'une couleur, donc on est dans quelque chose de décoratif et ça plaît. Voilà. Il n'y a pas vraiment de collectionneurs.
0: Hein, mais ça peut plaire.
3: C'est grosse production. Ouais,
0: très
3: c'est
0: bien.
3: Des moules. Hein. Faut se rendre compte que c'est des moules. Donc moule veut dire multiplication.
0: On a Yvonne au 02 98 53 65 65 qui nous appelle de Plouarzel. Bonjour Yvonne.
4: Oui, bonjour madame.
3: Bonjour
4: madame, Yvonne. Je viens d'entendre votre émission là. Je voulais savoir, parce que j'ai toute une collection de
0: oui.
4: timbres de mon mari qui est décédé il y a déjà 20 et quelques années et qui m'avait dit avant de partir, il va falloir que tu t'en occupes et que tu les vendes.
0: Mm-hmm.
4: Et bon, c'est resté là. Et puis maintenant, moi, étant un peu vieille, même beaucoup, eh ben, je voudrais m'en débarrasser.
3: D'accord. Oui, Yvonne. Alors Yvonne, donc cette collection, elle est dans des albums, j'imagine.
4: Oui, des albums. Il faisait partie du club philatélique de Brest. Il a été président de l'ÉF de Brest. Il a été appris à Saint-Renan.
3: D'accord.
4: Donc, il y a beaucoup de timbres et même il avait même complètement vidé un catalogue pour le refaire. Et ben, il n'en a pas eu le temps.
3: D'accord.
4: Alors, il y a des timbres dans des boîtes, il y a des timbres partout.
3: Oui, bah, c'est généralement les.
4: Jusqu'à l'an 2000. Hier, j'étais fourré mon nez là-dedans, justement. Jusqu'en 2002, 2003, devais aller à la poste les chercher.
3: D'accord, oui, oui. Et donc, bon, alors les timbres, Yvonne, c'est un peu difficile aujourd'hui. Hein. Faut savoir que,
4: oui.
3: Bah, voilà, la jeune génération s'accroche pas.
4: Non.
3: Et on cherche un petit peu le mouton à cinq pattes. Hein. C'est-à-dire qu'il y a encore des timbres qui valent beaucoup d'argent, mais c'est des timbres très rares. Alors, il en a peut-être. Généralement, ils sont avant 1945, parce qu'après, la Poste a édité, voilà, et voilà, c'est devenu un business, si vous voulez, donc pour alimenter tous les philatélistes, voilà, on produisait des timbres qu'on collectionnait. Le mieux, c'est peut-être, si vous êtes dans la région brestoise, c'est peut-être de passer nous voir. Alors, je sais pas si vous pouvez amener quelques albums, ou si vous êtes pas très loin de Brest, nous, on fait des déplacements parfois à domicile.
4: Disons de la gare routière de Brest, j'arriverai chez vous.
3: Oui, mais moi je suis rue Traverse. Vous voyez, on est voisins quasiment de la gare routière en tout cas. Voilà, donc moi je suis au 13 rue Traverse. Le mieux, c'est vous prenez rendez-vous avec le bureau de Brest, à Dujard-Brest.
4: Oui, mais alors attendez, justement, il me faut le numéro.
3: Alors le téléphone 02. 02 98 46.
4: Attendez. 02 98 46 21 50. Alors 02 98 et après
3: 46
4: 21 51.
3: Et 50. Maintenant, c'est bon, je pense que tout le monde l'a retenu.
4: Oui, parce que moi, je vais vous dire, j'écris, mais je suis malvoyante.
3: D'accord.
4: Alors, moi, il me faut une loupe pour voir ce que j'ai écrit.
3: Bon, j'ai un ami dans le même cas, pas donc il n'y a pas de problème.
0: Bon, hein, je voulais...
4: Oui, c'est pas facile, et c'est pourquoi je suis obligée de me séparer des timbres.
3: Voilà. Bah, en tout cas, vous écoutez la radio, ici, Brest, donc c'est parfait.
0: Très bien, je vous laisserai voir, Yvonne.
4: Alors, comment j'allais vous dire, donc, vous savez quel jour est téléphoner à ce numéro.
3: Téléphoner, vous demander un rendez-vous. Hein, voilà, pour montrer des timbres. Voilà,
4: ça
3: Yvonne.
4: Ça se vend quand même.
3: Voilà.
0: Je vous
3: on verra. C'est ça le problème. Il va falloir qu'on voit.
0: Je vous inquiétez pas. Voir avec Yves Koskiri.
3: On va vous aider.
0: Merci beaucoup, Yvonne, de votre appel. Vous avez été nombreux à nous envoyer toutes vos photos ce matin. On les garde bien évidemment, bien précieusement. Vous inquiétez pas. Et puis, Yves vous reviendra en juillet faire l'estimation des objets.
3: Avec plaisir.
0: À bientôt. Belle journée.
3: Merci à tous les auditeurs également.
0: À 9h50, c'est Damien O'David qui nous rejoint avec Next Summer.

0: Et l'été, on l'attend, il arrive. C'est dimanche 21 juin. Damiano David qui nous chante Next Summer.
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0: Et à cette heure-ci, c'est Valère Coréard que l'on retrouve aujourd'hui. Vous vouliez nous parler assurance voiture.
3: Pour vous parler du système de bonus et malus. Le fonctionnement de base est très simple à comprendre. Au moins, vous avez de sinistres et au plus, votre bonus augmente. Au plus, votre bonus augmente. Au plus, vos cotisations baissent. Et c'est aussi un indicateur lorsque l'on veut changer d'assurance pour faire le nouveau calcul des cotisations et vous faire un devis. Alors, pour atteindre le bonus maximal, il faut ne pas avoir été responsable d'un sinistre pendant 13 ans tout en étant assuré. Lorsque votre bonus a atteint le maximum, votre prime d'assurance est divisée de moitié. Mais attention, une fois que vous avez atteint le bonus maximal, ça ne veut pas dire que vous êtes à l'abri d'une diminution de ce bonus. Si, par exemple, vous êtes à l'origine d'un sinistre dont vous êtes responsable.
0: Mais alors, Valère, jusqu'où peut aller ce bonus et jusqu'à combien ?
3: En fait, le bonus-malus fonctionne sous la forme d'un coefficient. Le maximum est 0,5, c'est-à-dire 50%. Une fois que vous l'avez atteint, vous bénéficiez du maximum de réduction sur votre cotisation d'assurance. C'est très facile à calculer. Si par exemple, vous devriez payer 400 euros par an de cotisation et que vous avez un bonus de 50%, vous n'allez payer que 200 euros par an. C'est donc une prime à la prudence d'une certaine façon. Et soyez aussi rassurés car certaines assurances vont récompenser votre conduite en diminuant à la marge votre bonus si jamais vous êtes responsable d'un sinistre alors que cela ne vous arrive jamais. Au passage, n'oubliez pas de comparer au moins une fois par an le tarif que vous payez pour votre assurance voiture avec les autres tarifs du marché. Et puis si vous avez des bons plans pour faire baisser les cotisations d'assurance, je prends. À la fin, ça aide tout le monde. Mon mail, vous le connaissez, parisdeséconomies@radiofrance.com.
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0: L'été qui arrive, c'est ce dimanche, mais on a eu un avant-goût déjà ce week-end. On aurait dit le sud en Bretagne, finalement.
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0: Bon début de semaine à tous, ici Brézizel, il est 10h. Et à 10h, c'est l'actualité avec vous, Luc Anich.
2: Les 154 élèves de l'école primaire Saint-Joseph-Sainte-Marie à l'Estonon à Ergué-Gabéric, près de Quimper, vont être mis au centre de loisirs de la commune aujourd'hui et demain, après l'incendie de leur établissement cette nuit vers 3h du matin, sur un bâtiment qui compte une seule classe et des locaux de service. Le maire a bon espoir que l'école rouvre en partie jeudi. La circulation du centre de l'Estonon est totalement modifiée. Le réseau de bus cube est lui aussi perturbé. À Hennebon, c'est un appartement qui a été ravagé par les flammes hier après-midi, rue Tereshkova. D'importants moyens de secours ont été engagés, dont 60 sapeurs-pompiers et 36 engins. Enfin, ce dramatique accident à Loinec, près de Lannion, hier midi, dans les Côtes d'Armor. Un cycliste de 21 ans est décédé, percuté par une voiture au lieu-dit Arvouster. Deux femmes de 49 et 21 ans ont été transportées, choquées, à l'hôpital de Lannion. 14 sapeurs-pompiers ont été mobilisés et une enquête est ouverte pour comprendre les circonstances de l'accident. Y a-t-il une chasse aux précaires dans le Finistère? C'est ce que doit trancher le tribunal correctionnel de Brest, devant lequel la CGT, la Confédération paysanne et 6 allocataires ont fait citer à comparaître le président du département, Maël de Calan, pour complicité de harcèlement moral. Son ancien directeur emploi, insertion et logement comparé lui pour harcèlement moral. Les parties civiles accusent le département d'essayer de radier le plus grand nombre possible d'allocataires depuis la mise en place du plan RSA en 2022. Beaucoup d'émotions en perspective au Sable d'Olonne ce soir. Où devrait arriver le vainqueur de la Vendée Arctique, le regroupement très serré des bateaux en tête de la course. Le skipper franco-britannique Sam Goodchild devance légèrement Elodie Bonafous et l'italien Ambrogio Beccara. Sam Goodchild qui est attendu à partir de 20h30 ce soir aux commandes de l'Imoca Massif Santé Prévoyance, l'ancien bateau de Charlie Dalin. À l'arrivée, un hommage sera rendu au skipper disparu à 42 ans la semaine dernière des suites d'un cancer. Les organisateurs porteront un brassard noir. Merci Charlie. Une minute de silence sera aussi observée au moment de la remise des trophées.
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2: Quelle météo pour aujourd'hui? Plutôt du soleil, je crois.
0: Oui, ce sera plutôt une journée ensoleillée comme à peu près toute la semaine. Quelques passages nuageux tout de même. 17 à 19 degrés ce matin. Cet après-midi, 20 degrés à Lannion, 25 à Lorient, 26 à Pontivy. On attend jusqu'à 28 degrés à Quimperlé. À 10h02, on fait un petit point sur vos conditions de circulation. Tout roule à cette heure-ci. 02 98 53 65 65 si vous êtes témoin d'un accident ou d'un ralentissement.
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0: Bon début de semaine à tous. Nous sommes le lundi 15 juin. Tenez bon, l'été arrive, c'est ce dimanche. 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Juste avant ça, c'est It's My Life, Talk Talk.

0: avec It's My Life à 10h06.
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0: Connaissez-vous un moteur de recherche breton? Et bien ce matin, justement, on va en parler avec le créateur de Lusk.bzh chez vous, Philippe Marin. Bonjour Philippe.
3: Oui, bonjour, merci de m'accueillir.
0: Avec grand plaisir. Qu'est-ce qui vous a donné envie de créer un moteur de recherche breton?
3: Et ben, pour deux choses. La première, c'est je commençais à en avoir marre, dès que je cherchais une cabane de jardin, d'avoir 3 semaines de cabane de jardin sur l'ensemble de mes réseaux, que ce soit les réseaux sociaux, sur les moteurs de recherche ou par boîte email. Donc ça m'embêtait un petit peu. Et puis même dans mon métier, je tiens un magasin d'informatique et je trouvais que je perdais beaucoup de temps chaque fois que je faisais une recherche sur Internet, entre les publicités, les bandeaux RGPD, etc., de me balader de site en site. Et l'impression d'être pisté en permanence, je trouvais que c'était un peu contre-productif quelque part.
0: Donc ça, c'était tous les problèmes que vous vouliez résoudre avec Lusk.bzh.
3: Au départ, les problèmes étaient plus personnels que généraux.
0: C'est un projet, militant, technologique pour vous?
3: Alors c'est plus technologique, parce que j'ai pris du temps pour réfléchir en me disant quel était le meilleur moyen en fait, si demain une société devait créer un moteur de recherche, de quelle manière elle pourrait avoir un moteur de recherche éthique qui respecte la vie privée, sans publicité, sans bandeau RGPD, mais rentable. Et la question, et en fait ça n'existe pas. Et donc comme ça n'existait pas, je me suis lancé dans l'aventure au départ juste pour moi, pour en avoir un pour moi, pour pouvoir travailler sereinement. Et en fin de compte, j'ai senti qu'il y avait peut-être un engouement là-dessus.
0: Est-ce que les Bretons, selon vous, ont besoin aujourd'hui d'un moteur de recherche spécifique?
3: Comme je vous l'ai dit, je tiens un magasin d'informatique, donc je côtoie pas mal de clients professionnels comme particuliers. Et je me suis aperçu effectivement lors des différents rendez-vous, entretiens, discussions, que la problématique revenait souvent de cette histoire de données qui partaient à droite à gauche, qui ne leur appartenaient plus. Et on le voit très bien avec les professionnels notamment, parce qu'ils tiennent à leurs données justement professionnelles, tout ce qui est facturation, etc., identité.
0: C'est un vrai souci aujourd'hui pour les gens de ne pas savoir où nos données personnelles vont.
3: Oui, je pense que c'est un vrai souci. Et

0: Et effectivement, dès lors qu'on se renseigne un petit peu sur le sujet, on s'aperçoit que quasiment tous les mois, il y a de la perte de données, y compris dans l'administration, même au niveau européen. Il y a pas si longtemps que ça, c'était le fichier des cartes grises qui avait été piraté. Et donc nos données personnelles étaient disponibles via des réseaux souterrains, en quelque sorte, pour la revente. C'est toujours pour la revente. Et effectivement, quand on tape une recherche sur des moteurs concurrents comme Bing ou Google, toutes nos données sont analysées, travaillées, revendues, ça va entraîner des modèles. Les données ne nous appartiennent plus dès lors qu'on tape quelque chose, quoi.
1: À quel moment vous vous êtes dit, Philippe, on y va, je me lance dans l'aventure?
0: Presque rapidement, finalement, quand ça devenait vraiment contre-productif, comme je le disais tout à l'heure. J'ai cogité un petit peu là-dessus, j'ai essayé de trouver une alternative, j'ai travaillé là-dessus, j'ai monté un premier prototype que je trouvais pas mal du tout. Et là, c'était parti, quoi.
1: Pourquoi Lusk?
0: Lusk, parce que quitte à ce que ce soit un peu inédit, autant avoir aussi un projet breton inédit. Donc, je suis assez attaché à la Bretagne. Et puis, la souveraineté bretonne, tant qu'à faire, j'ai trouvé que c'était assez fun d'aller sur ce secteur-là. Et donc, j'ai cherché un mot breton. Je suis pas très bretonnant, mais j'ai cherché quand même un mot breton, un peu facile à mémoriser et qui reflète un peu l'énergie du moteur de recherche. Et donc, Lusk en breton, ça veut dire le mouvement, c'est le tempo. Et comme je suis très attaché à la musique, c'était parfait.
1: C'était parfait. Et ouais. Finalement, quand on fait des recherches, c'est un peu le mouvement aussi
0: Exactement.
1: Qui se fait.
0: Exactement.
1: On continue de parler de votre moteur de recherche 100% breton ce matin, c'est lusk.bzh. Vous pouvez d'ailleurs taper ça dans votre barre de recherche et aller faire vos recherches directement sur lusk.bzh. À 10h10, c'est Auria qui nous accompagne. Elle s'est faite découverte dans la rue par des vidéos et aujourd'hui elle nous prend aisance son tout premier titre. Il s'intitule Soirée mondaine.

0: avec Soirée Mondaine à 10h14.
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0: Ce matin, on parle de lusk.bzh. Ça ne vous dit peut-être rien, mais c'est pourtant votre nouveau moteur de recherche, si vous le souhaitez. Un moteur de recherche créé par Philippe Marin, moteur de recherche breton. Philippe, comment on existe face notamment à Google qui traite des milliards de recherches par jour?
3: Alors, on existe. En fait, c'est plus une alternative. Google, c'est un ensemble de services surtout. C'est-à-dire qu'effectivement, vous avez Google pour le moteur de recherche, vous avez aussi la boîte Gmail, oui. Vous avez du service cloud pour du stockage en ligne. C'est un ensemble de services chez Google qui sont vraiment interconnectés. Effectivement, Lusk, c'est différent, c'est une alternative uniquement sur le moteur de recherche. Et comme je l'ai précisé avant, effectivement, qui ne connecte aucune donnée. Donc, faut plus le voir comme un deuxième choix que comme quelque chose qui va remplacer.
0: Et alors, combien de personnes travaillent aujourd'hui sur le projet? Vous êtes seul?
3: Eh ben, mon frère m'a rejoint dans l'aventure il y a quelques temps là. Donc, je lui avais présenté le projet, il avait trouvé ça fort sympathique. Et en plus, comme lui est beaucoup plus costaud que moi en informatique et en développement, ça tombait pile poil.
0: Pile poil, finalement.
3: Voilà. Donc, il s'est investi aussi sur le projet et lui travaille notamment beaucoup sur la partie IA. Et il m'a bien aidé là-dessus également sur tout le travail d'ergonomie, de mise en place, etc. Donc l'union fait la force.
0: Tout à fait, on parlera de l'intelligence artificielle avec vous aussi dans quelques minutes. Comment on finance un moteur de recherche qui, pour vous, est non commercial aussi, finalement?
3: Exactement, et ben, c'est une excellente question, merci de l'avoir posée. C'est une question effectivement intéressante parce que on part sur quelque chose de disruptif en fait. C'est-à-dire que demain, une société qui souhaite créer un moteur de recherche, à un moment donné, une société, il faut que ça dégage du cash. Et pour dégager du cash, en moteur de recherche, il n'y a pas beaucoup de choix. C'est soit de la publicité,
0: c'est ça,
3: en placement publicitaire, soit la récupération de données pour la vente. Or là, on n'est pas du tout dans ce cas-là. C'est pas du tout la culture de Lusk. Et donc, la seule structure qui peut s'adapter dans ces cas-là, c'est l'association. Donc loi 1901, c'est le cas de Lusk, ce qui nous permet effectivement de pas avoir d'idéologie politique non plus derrière, et du coup, ce qui nous évite aussi de devoir absolument dégager du cash, c'est pas du tout l'objectif ici. C'est mettre à disposition au grand public un produit le plus libre possible, en quelque sorte. Et en termes de revenus, ça va être du coup plus de la... Alors soit effectivement via du mécénat pour les entreprises qui se retrouvent dans la philosophie de Lusk, soit effectivement des demandes de subventions à la région.
0: Comment fonctionne aussi la recherche en breton aujourd'hui sur Lusk?
3: Alors, la recherche en breton fonctionne comme une recherche en breton sur n'importe quel moteur de recherche, parce que Lusk va puiser à droite, à gauche vos demandes et va faire retourner les réponses le plus pertinent possible sur Lusk. Donc vous aurez le même résultat que si vous aviez cherché sur un autre moteur. Là-dessus, ça c'est aucun problème là-dessus. Et effectivement, si vous êtes très très à cheval sur le breton. Alors c'est un projet qu'on a actuellement en cours, mais qui est pas finalisé parce qu'on n'est pas très bretonnant, moi et mon frère. Donc on s'oriente plus vers des gens spécialisés sur la Bretagne et pourquoi pas faire évoluer Lusk avec une démarche bretonnante en le faisant traduire. C'est des choses qui sont en cours, c'est des choses qu'on pense notamment.
0: Le breton, est-ce qu'il est suffisamment présent sur Internet aujourd'hui selon vous justement?
3: Eh ben, je ne pense pas. Je ne pense pas, pour avoir quelques bretonnants effectivement autour de moi, très motivés par la région Bretagne, les écoles Diwan, etc. Effectivement, on sent que ça pêche un peu. Je crois qu'il y a un Wikipédia en breton qui existe, mais c'est à peu près tout. Et après, effectivement, il y a quelques sites qui proposent des cours en breton aussi gratuits pour essayer de développer cette culture de la langue. Et je pense que ça pêche un peu encore.
0: On parle de lusk.bzh ce matin, votre moteur de recherche 100% breton qui ne collecte pas vos données personnelles, où il n'y a pas de pub aussi. On en parle avec Philippe Marin, c'est le créateur, jusqu'à 11h.
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0: Dans un instant, on continue de parler de lusk.bzh, votre moteur de recherche 100% breton. Juste avant ça, c'est Johnny Clegg, Savuka, avec Scatterlands of Africa à 10h20.

0: Clegg et Savuka avec Scatterlands of Africa à 10h23.
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0: On continue ce matin de parler du moteur de recherche breton Lusk pour un BZH. On en parle avec son créateur. C'est vous, Philippe Marin. Vous avez créé Lusk pour un BZH pour éviter d'ailleurs toute perte de données personnelles où on ne sait pas forcément où ça va, pour éviter aussi la publicité. Vous en aviez marre, justement. En quoi, justement, peut-être que vous avez déjà eu des retours de vos clients, puisque vous êtes aussi informaticien, en quoi Lusk est-il plus respectueux de la vie privée?
3: Alors, Lusk est plus respectueux parce que il capte aucune information. Il y a rien qui transite entre l'utilisateur et Internet, en quelque sorte. Donc, aucune donnée. Et ce qui nous évite aussi le bandeau RGPD ou CNIL sur la page. Donc, c'est transparent jusqu'au bout.
0: Et après, justement, on peut se dire, après les scandales autour des données personnelles dernièrement, est-ce que vous sentez une demande croissante, justement, d'avoir ces moteurs de recherche, d'avoir des sites où on sait que nos données personnelles ne vont pas être perdues dans la nature?
3: Alors, c'est assez partagé, pour être honnête. Les habitudes ont la vie dure, déjà dans un premier temps. Quand on discute avec des partenaires, on se rend compte que effectivement, ils ont leurs petites habitudes sur Google ou ailleurs, et qu'ils ont du mal encore à changer, parce que effectivement, les grosses entreprises comme ça, ils sont très forts en principe d'adoption. Et c'est pour ça qu'ils multiplient les services, parce que tous les services sont interconnectés entre eux. Ce qui fait qu'on a vraiment du mal à se détacher de ces services-là. Donc ça, c'est une réalité. Et d'un autre côté, si on propose pas d'alternative, on n'a aucune chance aussi de se détacher de ces gros groupes. Donc c'est là qu'on essaye de se positionner. Donc on ne prétend pas concurrencer, mais au moins proposer une alternative.
0: Où est-ce que vous voyez Lusk dans 5 ans, Philippe?
3: Eh ben, Lusk dans 5 ans, on le voit de plus en plus adopté par les gens qui se retrouvent dans notre philosophie. Et on espère avoir une emprise plus importante sur le Finistère et la Bretagne.
0: On continue de parler de Lusk pour un BZH, votre moteur de recherche 100% breton ce matin, qui a été créé il y a un peu plus d'un an, c'est ça Philippe?
3: Oui, c'est ça.
0: Qui a été créé donc il y a un peu plus d'un an par vous, Philippe Marin, Lusk pour un BZH. Vous pouvez faire votre recherche comme sur Google par exemple, mais cette fois-ci, eh bien, vos données ne seront pas collectées, vous n'aurez pas de pub non plus. On continue d'en parler ensemble jusqu'à 11h. Juste avant ça, à 10h26, ce sont nos artistes que l'on aime écouter ici sur votre radio, ici Bray Zizel, nos artistes bretons, c'est Alan Stivell avec The First Time.

0: Alan Stivell, The First Time à 10h29.
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0: À vos côtés notamment pour vous parler de ce dimanche sur les traces de Saint-Ronan. C'est la 11e édition de la Rando des Bois qui associe randonnée nature, découverte du patrimoine et action caritative à Plauzévêt dans le pays Bigoudin. Les randos permettent de découvrir des parcours ouverts pour l'occasion sur 5, 9 ou 14 km de 8h30 à 16h, ainsi que le site historique de la chapelle Saint-Ronan avec sa fontaine ou encore son sarcophage. Animation, repas sur réservation, expo, confection de pain et de riz au lait. Et en plus, il y a une rando chantée aussi de 4 km à 14h30. Et justement, les fonds récoltés lors de cette journée rando des bois sont reversés au service pédiatrique de l'hôpital de Quimper afin d'améliorer les conditions de confort des jeunes patients. Et puis ce dimanche, c'est aussi la fête de la musique. On vous donne rendez-vous donc à Quimper. Comme chaque année, la ville va vibrer au rythme des concerts, des animations musicales également.
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0: Et à 10h30, c'est Frédéric Goldman Jones qui nous accompagne avec 1, 2, 3.

0: Chris Goldman Jones avec 1, 2, 3 à 10h34.
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0: Et ce matin, on continue de parler du moteur de recherche breton Lusk.bzh, créé par vous, Philippe Marin. Combien d'utilisateurs espérez-vous atteindre?
3: Le mignon.
0: Ça serait pas mal.
3: Non, mais il faut rester optimiste. Ouais.
0: Vous savez combien à peu près là vous en avez?
3: C'est difficile à dire parce que comme on récupère pas beaucoup de données, l'objectif il est là aussi, c'est qu'il n'y a rien qui passe. Donc on a un minimum de statistiques d'utilisation de site et on doit être allé à 500-600 visiteurs par jour, ce qui est pas mal déjà.
0: Ce qui est déjà pas mal, effectivement. Est-ce que vous souhaitez rester un projet breton ou vous essayez de viser un petit peu plus large?
3: Alors, pour l'instant, plutôt breton, parce qu'on veut être le seul moteur de recherche souverain breton. Donc on va déjà se concentrer là-dessus. Et après, on verra effectivement comment le vent tourne, si on peut se développer un peu plus loin.
0: Vous avez déjà intégré l'IA ou c'est quelque chose que vous souhaitez faire?
3: Non, c'est déjà intégré, effectivement. C'était pensé un peu dès le départ avec de l'IA, de toute façon, parce qu'il faut s'y mettre. On se rend compte que dans les usages, je crois que maintenant, il y a 2 professionnels sur 3 qui utilisent de l'IA. Si on regarde un peu les études aux États-Unis, maintenant, ils vont plus sur Google pour faire des recherches. Ils demandent d'abord à ChatGPT une recherche. Et du coup, Google est bien embêté parce qu'ils vendent moins d'espace publicitaire aussi. Donc
0: c'est important pour vous d'intégrer l'intelligence
3: pour nous,
0: artificielle.
3: Ouais. Et le double objectif, c'était l'écologie, parce qu'effectivement, l'IA, ça consomme énormément d'eau, de courant, d'électricité. Et donc là, on a un vrai problème écologique. Et donc, on a pensé l'IA différemment sur Lusk. Donc, toujours en local, il n'y a pas d'historique de conversation conservée, donc il n'y a pas de données non plus récupérées quand vous tapez quelque chose avec l'IA. Et l'intérêt, c'est qu'il n'y a pas de génération d'images ou de vidéos, c'est uniquement de la discussion. Et donc le petit renard qui vous répond, il est plus là pour compléter une recherche que pour remplacer quelque chose. Donc si un enfant a besoin de faire un rapport de stage ou de faire une recherche sur Napoléon, l'IA va être là plus là pour effectivement lui donner d'autres pistes de recherche, pour l'engager plutôt à aller chercher autre chose pour enrichir son expérience. Ou alors ça peut être effectivement quelqu'un qui a besoin d'une recette de tarte aux pommes ou de tarte aux poires, et effectivement le petit renard va pouvoir lui répondre.
0: Quels sont les prochains développements que vous souhaitez apporter à Lusk.bzh?
3: Les prochains développements, c'est on va essayer de gagner en réactivité, parce qu'effectivement, comme on est une association, on n'a pas un budget de dingue. Et donc, pour avoir de la réactivité et de la performance, il faut qu'on passe sur des serveurs plus costauds, avec toujours cette notion d'écologie à respecter derrière. Et donc ça demande un peu de budget. Donc ça, c'est des évolutions qui sont en cours de réflexion actuellement.
0: Merci beaucoup, Philippe Marin, d'être venu nous présenter ce matin votre moteur de recherche que vous pouvez utiliser, vous, auditeurs. Ça s'appelle Lusk.bzh, je vous le rappelle, il n'y a pas vos données personnelles prises dessus. Et puis, en plus de ça, il n'y a pas de publicité non plus. Merci beaucoup, Philippe.
3: Merci de m'avoir accueilli.
0: Belle journée, écoute d'ici Brésil.
3: Bonne journée.
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0: Est-ce que vous avez déjà fait les gras? C'est le carnaval à Douarnenez. C'est le thème de la nouvelle exposition du Port Musée de Douarnenez. On fait une balade cette semaine dans l'exposition et on va commencer d'ailleurs, par se déguiser. On en parle dans quelques minutes avec vous, RL Véloni. Juste avant ça, c'est Lolia Young avec Messi.

0: accompagné à 10h42 avec Messi.
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0: Direction le Finistère Sud cette semaine pour la balade avec vous, RL Belloni.
3: Une balade aujourd'hui à Douarnenez. Je suis au musée du bateau pour découvrir une exposition qu'on attend depuis pas mal de temps ici. Ça s'appelle Faire les gras, le goût de la fête à Douarnenez. Et notre guide aujourd'hui sera Sophie Desplans, qui est directrice du port-musée de Douarnenez. Et Sophie, pour commencer, ici on dit faire les gras, comme faire la fête, quoi. C'est quelque chose qu'on fait et qu'on vit à Douarnenez.
4: Oui, c'est ça, c'est toute la particularité, c'est-à-dire qu'on va pas au gras, on fait les gras, c'est-à-dire que ça se vit de l'intérieur. Donc c'est aussi toute la difficulté et le défi qui a été relevé pour cette exposition, c'était de donner aux gens, quelle que soit leur expérience, de venir de façon légère faire les gras, puisque chacun va avoir des gras différents. C'est-à-dire que il y a ceux qui vont aller faire les gras, il y a ceux qui ont fait les gras mais qui maintenant vont plutôt avec les petits enfants voir le défilé, etc. Il y a des gens qui reviennent pour depuis plusieurs années qui sont pas de Douarnenez mais qui font les gras. Il y a des gens qui viennent pour la première fois, qui découvrent et tout ça, c'est des expériences différentes et chacun fait et vit ses gras. Ses propres gras.
3: Une chose qu'on n'a pas dite, les gras, c'est le carnaval. Ça se passe au mois de février, oui. Généralement.
4: Oui, c'est ça, autour du Mardi Gras. C'est le cas de beaucoup de carnaval en France et dans le monde. On reviendra sur ce calendrier ensuite. Et donc, oui, c'est un carnaval et ça s'appelle les gras de Douarnenez. Mais c'est vrai qu'il faut le préciser parce que tout le monde le sait pas. Et donc, c'est aussi on revient à cette difficulté de ce patrimoine immatériel, c'est-à-dire de le donner aussi à voir à des gens qui découvrent et puis aussi peut-être leur donner envie de venir justement en février pour faire les gras.
3: Et ben nous on va faire les gras ensemble et on va commencer par s'intéresser à ce tas de vêtements, c'est des déguisements. On se déguise pour faire le tour de l'expo?
4: Ben oui, puisque donc comme on disait, c'est une expérience et que il faut faire les gras, le vivre. Donc on propose à ceux qui le désirent, il n'y a pas d'obligation, mais d'aller piocher dans les déguisements, donc des grandes capes, des perruques, des chapeaux, des petites antennes de maille à l'abeille, et de parcourir l'exposition déguisée.
3: C'est très très bien. On a des photos et on a un petit bonhomme qui a été lui aussi habillé pour l'occasion. C'est qui?
4: Alors ça, c'est le Bolomic, un autre marqueur de l'identité du territoire. Il y a les gras, ça marque Douarnenez. Le Bolomic est un autre symbole de Douarnenez, donc ça veut dire petit homme. Donc c'est une statue qui a été faite au 19e, qui a été reproduite, un peu fait à l'industriel, proposée dans différentes collectivités, et qui représente un petit Égyptien. Alors bon, à la période de l'Égyptomania, c'est un marqueur de Douarnenez, et une des choses qu'on commence aussi, qui marque un peu le début des gras, c'est de venir déguiser le Bolomic, qu'on déguise aussi à d'autres occasions, mais aussi à celle-là.
3: Et ben nous, on va partir du Bolomic, on va se déguiser peut-être, on va voir, on a un miroir pour s'admirer aussi au début de cette exposition, donc faire les gras, le goût de la fête à Douarnenez, et puis on va continuer à explorer cette thématique tout au long de cette balade.
0: On continue la balade avec vous tout au long de cette semaine, donc RL Belloni, mais pour l'instant, je nous propose de nous balader sur la route de Memphis avec Eddie Mitchell. J'ai...

0: Eddy Mitchell avec Sur la route de Memphis.
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0: Ça y est, les épreuves de philo ont commencé. On a eu les sujets du bac de philo. Bah justement, c'est Clémence Aubigou qui souhaitait nous en parler dans le petit cours de breton.
3: Tout d'abord, courage à tous les élèves qui passent en ce moment les différentes épreuves du bac. Alors, un petit peu de philosophie au menu.
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3: Ce mot ne servira pas forcément tous les jours, mais comme cette saison, en premier, bac, ça se dit bac, avec un K, ou d'une manière encore plus familière, bachot. Alors, bachot, d'où la phrase « Mais me s'bête ma bac » ou « Mais me s'bête ma bachot ». J'ai eu mon bac. Bac, bachot. Mais avant de pouvoir le dire, il faudra passer les épreuves, évidemment. Comme par exemple la philosophie. Et voilà un mot qui a trois équivalents, à peu près pareil en breton. Philosophies. Bon, ça n'est pas le plus ancien, car là c'est calqué sur le français, philosophies. Sinon on trouve prédérouries, un petit peu plus costaud à sortir. Prédérouries, c'est basé sur le mot prédère, qui veut dire la pensée ou l'intention, parfois la réflexion. Donc on est pile dans le thème. Et troisième possibilité, comme ça vous pourrez choisir, furnesse. On l'oublie parfois, mais furnesse, c'est la sagesse d'esprit, la prudence réfléchie, donc c'est une sorte de philosophie de vie ou d'esprit. Alors furnesse, la sagesse d'esprit, c'est joli. Donc à vous de choisir, mais on comprendra en breton évidemment, philosophies avec des z, prédérouries avec des z, ou bien furnesse avec zh aussi à la fin.
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3: Et pour terminer, un nom d'aliment aujourd'hui, car avec le beau temps, la saison des barbecues reprend, et avec elle, les kilomètres de saucisses. Une bonne chipolata bien cuite, c'est quand même parfait pour un bon repas. Silzig, ce sera donc le mot du jour, ce sont les saucisses. Si vous n'en mangez qu'une, Ursilzigen, par exemple, une fois vos saucisses cuites, n'hésitez pas à dire Pionorsilzigen, qui aura une saucisse? Pionorsilzigen. Que dire de plus sur la saucisse? Elles sont faites avec du kiksilzik, de la chair à saucisse. Parfois, elles sont fumées. Silzik mugedet, hein, des saucisses fumées. Voilà pour ce petit cours culinaire qui pourra vous aider pour le prochain barbecue en famille ou entre amis. Heure pladat silzik, une platée de saucisses. Donc aujourd'hui, de la nourriture d'esprit avec la philosophie et de la nourriture du corps avec la saucisse. Bon appétit et à très vite. Dahenta.
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0: Et c'est Perrine Clément que vous allez pouvoir retrouver entre 11h et midi au 02 98 53 65 65. Tout d'abord, on chante Thorn avec Nathalie Imbruglia.

0: Nathalie Imbruglia avec Thorn à 10h58. Je trouve que vous avez un air d'ailleurs, Perrine Clément, de Nathalie.
1: Oh, c'est gentil.
0: Voilà.
1: Super, ça va. Ça fait plaisir.
0: Bonjour.
1: Je commence la semaine au mieux avec vous.
2: Bonjour Estelle Gaz, bonjour à toutes et à tous. Ravie de vous retrouver pour commencer évidemment ensemble la semaine avec, oh là là là, des cadeaux.
0: En même temps, que d'événements ce dimanche.
2: Exactement. On va y revenir dans un instant.
0: Je vous ai pensé.
2: Qu'est-ce qu'on gagne? Tout d'abord, en trouvant le sujet breton du jour, un bon d'achat d'une valeur de 30 euros à la charcuterie gourmande. Mmh. Il y a plus d'une dizaine de charcuteries qui existent dans le Finistère et c'est l'occasion justement de faire la fête et de pouvoir se régaler.
0: Oh
2: et
0: oui.
2: Si vous gagnez le Torpen du jour, la possibilité pour vous de repartir avec une carte cadeau d'une valeur de 800 euros offerte par la Brittany Ferries pour célébrer, et là vous avez raison, dimanche, tellement de choses.
0: Ah mais oui.
2: La fête des pères, la fête de la musique et l'été. Ce jour-là, je peux dire
0: quand j'ai fait plaisir. Tomber la chemise.
2: On a senti l'été, la musique avec Estelle Gass.
0: Après, je pense qu'il ne faut pas trop que je chante. Ah non, je pensais de l'enlever.
2: Non, regardez tout ça. En tout cas, c'est un très beau cadeau. Évidemment, la grande finale, ce sera vendredi avec vous, Estelle.
0: Oui.
2: Alors, le principe est simple, une histoire en trois parties. Si vous trouvez les indices nécessaires dans chaque partie, ils seront utiles. Parce qu'il faudra les assembler pour trouver le sujet breton du jour. C'est le principe du Torpen. Pour jouer avec nous, un seul numéro.
0: 02 98 53 65 65.
2: Place au Torpen dans un instant.
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2: Soyez les bienvenus, nous sommes le 15 juin, il est 11h. Et à 11h, toute l'actualité d'ici, c'est avec vous Laura Bléré, bonjour.
4: Bonjour Perrine, bonjour à tous. La toiture effondrée, l'image ce matin d'un bâtiment de l'école privée de l'Estonnant à Ergué-Gabéric qui a pris feu cette nuit vers 3h du matin. L'incendie est désormais maîtrisé. Les 150 enfants de l'école vont être accueillis au centre de loisirs pendant quelques jours. Le maire de la ville espère une réouverture d'ici jeudi. Vous avez les détails et les images de l'école ce matin sur ici.fr Brézizel. D'autres incendies sont à déplorer ce week-end, dont un mortel à Élian dans le sud du Finistère. Le premier étage d'une maison a pris feu chez un couple de septuagénaires. La femme a réussi à sortir de la maison, mais pas son mari. Elle a été transportée à l'hôpital à cause des fumées inhalées. Et un feu de broussailles hier après-midi à Quimper-Guézennec dans les Côtes d'Armor. 1 400 m² sont partis en fumée autour de la voie de chemin de fer. 25 personnes ont été confinées ou évacuées le temps de l'intervention des pompiers. Une disparue retrouvée hier dans la matinée. Clémentine Pau était introuvable depuis vendredi, vue pour la dernière fois à Bubry dans le Morbihan. Elle était partie en randonnée. La femme de 32 ans a été retrouvée dans un champ de maïs, saine et sauve, mais un peu déshydratée. Début des travaux aujourd'hui sur l'échangeur de Bellevue près de Guingamp, des travaux de réfection de la chaussée. Ils auront lieu de nuit, entre 20h et 6h du matin jusqu'à vendredi inclus. La route sera complètement fermée sur ces plages horaires, des travaux qui vont compter 160 000 euros. Elle a poussé jusqu'à la finale. Isa Coque est arrivée deuxième du championnat de France de tennis de table hier. L'outsider quimpéroise a affronté Pritika Pavad à l'espace Mayenne de Laval en fin d'après-midi. Une véritable surprise puisqu'elle était classée 31e mondiale. Elle a réussi à tenir tête à la numéro 1 française avant de s'incliner 4-7 à 3. Ils sont attendus à partir de 20h30 au Sable d'Olonne, les premiers skippers de la Vendée Arctique. Et l'arrivée risque d'être serrée. Le leader Sam Goodchild est rattrapé par ses concurrents et notamment Elodie Bonafous qui est juste derrière. Après l'arrivée, un hommage sera rendu à Charlie Dalin, disparu à l'âge de 42 ans la semaine dernière des suites d'un cancer.
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4: Mais Perrine, il va faire beau, il va faire chaud.
2: Oui, c'est vrai, il y a encore pas mal de soleil, quelques nuages qui seront présents, voire même quelques gouttes de pluie qui pourraient arriver dans l'après-midi. Ça, c'est sur les côtes de la Manche, mais ça restera quand même un temps estival avec un vent d'ouest à nord-ouest assez faible. Du côté des températures, c'est franchement le grand écart pour cet après-midi. On aura 21 degrés à Tréguier, 22 degrés à Saint-Brieuc, 29 degrés pas très loin à Louvain.
6: l'Oudéac, on aura 19 degrés à Morlaix, 18 degrés à Brest, 24 degrés à Quimper et 27 degrés à Quimperlé. Tant vous dire, franchement, on va en voir de toutes les couleurs. Allez, demain, du côté de la météo, pour ce mardi, on va retrouver quelques nuages en début de matinée. Nuages, rien de bien inquiétant, qui vont progressivement disparaître pour laisser toute la place au soleil. Côté température, elles seront comprises demain matin entre 13 et 15 degrés et de 24 à 25 degrés maximal.
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0: Trois nuits par semaine, Indochine sur votre radio. Ici Brésil, la musique qui revient dans un instant avec John Travolta, Olivia Newton-John ainsi que Vita.
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0: Bonjour les amis, c'est lundi, on commence la semaine ensemble. Je suis ravie de vous retrouver, d'autant plus que franchement on a de nombreux cadeaux, rien que pour vous. Pour cette semaine, un anniversaire tout d'abord qu'on va fêter, puisque depuis 40 ans, la charcuterie gourmande rassemble les charcutiers traiteurs du Finistère autour d'une même ambition, défendre le bien manger et valoriser l'artisanat local. Et donc pour marquer cet anniversaire, nous vous offrons un bon d'achat d'une valeur de 30 euros. L'occasion pour vous d'acheter pourquoi pas du jambon, du saucisson ou encore des cornichons. L'été sera chaud ce dimanche et à l'occasion justement du Torpène et ce bon d'achat d'une valeur de 30 euros, la possibilité de repartir avec une carte cadeau de 800 euros offerte par la Brittany Ferries pour célébrer ce dimanche l'été, la fête des pères et la fête de la musique.
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0: Je vous rappelle le principe de notre jeu, une histoire en trois parties. À l'intérieur de chaque partie se trouvent des mots-clés. Les mots-clés, à vous de les trouver, de les assembler pour trouver donc le sujet 100% breton du jour. Alors, que la partie commence.

0: ce petit village breton, les anciens racontent qu'une femme possède un don rare. Elle est capable d'entendre les pensées, même les plus profondes, des femmes et hommes politiques. Beaucoup affirment qu'il s'agit d'un simple mythe, mais personne n'ose l'affirmer publiquement.
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0: Et vous pour jouer avec nous, 02 98 53 65, deux fois la possibilité de repartir avec votre bon d'achat d'une valeur de 30 euros à la charcuterie gourmande et surtout d'avoir toutes vos chances de décrocher votre carte cadeau d'une valeur de 800 euros pour un petit tour en croisière avec la Brittany Ferries. J'attends vos propositions juste après avoir accueilli ce duo. Voici pour vous Danny Sandy, souvenir de 1978, souvenir évidemment... The Grease.

0: scène culte du film Grease, Summer Nights, avec John Travolta, Olivia Newton-John. À l'instant, la musique qui revient dans les prochaines minutes avec Vita, Chagrin d'amour. Avant, retour à notre jeu.
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0: C'est ce que je vous invite à faire au 02 98 53 65 deux fois. Pourquoi ? Pour découvrir, partager vos connaissances sur notre région, comme chaque jour. On a écouté ensemble la première partie de notre histoire. On va vous la remettre dans les oreilles, là, dans les prochaines secondes. L'occasion quand même de vous rappeler les cadeaux qui sont en jeu. C'est tout d'abord votre bon d'achat d'une valeur de 30 euros pour la charcuterie gourmande qui réunit des charcutiers traiteurs du Finistère, hein, engagés dans la promotion du bien manger et du savoir-faire artisanal. Et en plus de ce cadeau, vous avez toutes vos chances de participer à la grande finale de ce vendredi et de décrocher ce bon d'une carte cadeau d'une valeur de 800 euros offerte par la Brittany Ferries pour célébrer ce dimanche la fête des pères, la fête de la musique et évidemment l'été. Retour donc sur la première partie de notre histoire. À vous de trouver les indices à l'intérieur et nous faire part évidemment de vos propositions. Dans ce petit village breton, les anciens racontent qu'une femme possède un don rare. Elle est capable d'entendre les pensées, même les plus profondes, des femmes et hommes politiques. Beaucoup affirment qu'il s'agit d'un simple mythe, mais personne n'ose l'affirmer publiquement.
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0: Allez, même s'il y a des hésitations, franchement, faites-nous part de vos propositions. 02 98 53 65 deux fois, c'est Stéphanie qui vous accueille à ce numéro. C'est Stéphane qui réalise cette émission. Et la musique, justement, pour vous accompagner, il est quelle heure ? Il est 5h du mat, j'ai des frissons, je claque les dents et je monte le son.

les chagrins d'amour, chacun fait ce qui lui plaît, ça arrive dans quelques instants. Mais pour l'heure, c'est Vita qui nous rejoint avec Ça fait mal. Bon, ça va beaucoup mieux, franchement, entre 11h et midi, puisqu'on joue ensemble au Torpène. Oui, on se creuse la tête, mais on fait ça, évidemment, avec vos sourires.

0: fait mal, Vita, ça va beaucoup mieux. Évidemment, dès qu'on regarde l'heure, 11h19, bah, c'est l'heure du Torpène. Place au jeu.
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0: Et je vous emmène à Ergué Gabéric, rejoindre Isabelle. Bonjour et bienvenue, ma chère Isabelle.
3: Bonjour, Périne.
0: Ravie de vous accueillir, comme à chaque fois. Ce week-end, parce que vous n'êtes pas sans savoir que parmi les cadeaux quand même qui sont en jeu dans le Torpène, il y a la possibilité de pouvoir prendre un bateau, la Brittany Ferries, carte cadeau de 800 euros, et vous aimez voyager?
3: Ah oui, beaucoup.
0: Qu'est-ce que vous comptez faire justement là, le week-end qui s'en vient?
3: Le week-end prochain, on va dans les Côtes d'Armor, du côté du Cap Réel. Voilà, oui, passer 2 jours, quoi. Enfin, on part samedi matin.
0: Écoutez, c'est super. Oui. Un beau séjour, donc, qui s'attend en tout cas pour vous. Peut-être encore plus loin, évidemment, si vous remportez le Torpène du jour et qu'il y a toutes vos chances donc de se retrouver vendredi pour la grande finale. D'ici là, ma chère Isabelle, j'aimerais beaucoup entendre votre proposition.
3: Alors là, comme j'ai pensé que lundi c'était mythe, donc j'ai pensé à la légende de la ville 10. Voilà.
0: Raisonnement très intéressant parce qu'en effet, mythe est l'un des indices présents dans la première partie.
3: D'accord.
0: Ce que l'on recherche fait partie des mythes et des légendes.
3: Oui.
0: Il y a deux histoires sur ce que l'on recherche. Il y a évidemment la légende et puis il y a la réalité. Donc votre raisonnement est bon, même si ce n'est pas la ville 10 qui est à l'honneur aujourd'hui.
3: D'accord.
0: Mais on garde sous le coude cet indice qui est donc le mot mythe. Est-ce que ça vous évoque une question?
3: Là, c'est plus compliqué, puisque c'est toute la Bretagne. Ou bien c'est quand même sur un département.
0: Non, vous avez tout à fait raison. Ce que l'on recherche concerne la Bretagne, dans sa globalité.
3: Et c'est une légende, donc.
0: Exactement.
3: Oui, donc du coup, je ne sais pas trop quoi demander, puisque...
0: Ce que je peux vous inviter à faire, Isabelle, c'est d'être à l'écoute, puisqu'on va revenir sur la première partie et vous dévoiler la deuxième partie.
3: Il y aura plus d'indices.
0: Exactement. Je vous remercie Isabelle, vous pouvez nous rappeler quand vous le souhaitez. 02 98 53 65 deux fois pour nous faire part aussi de vos propositions et nous aider à avancer beaucoup plus vite afin de trouver le sujet breton du jour. Retour donc à notre histoire. Dans ce petit village breton, les anciens racontent qu'une femme possède un don rare. Elle est capable d'entendre les pensées, même les plus profondes, des femmes et hommes politiques. Beaucoup affirment qu'il s'agit d'un simple mythe, mais personne n'ose l'affirmer publiquement. À la fin des années 60, un journaliste reçoit une enveloppe anonyme signée d'un simple prénom, Anne. À l'intérieur, de longues notes manuscrites.
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0: 02 98 53 65 deux fois.
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0: Allez, on se retrouve dans quelques instants avec vos propositions au 02 98 53 65 deux fois. Avez-vous trouvé le sujet breton du jour? Oui, c'est ce qu'on va vérifier dans un instant. Ce sera juste après ce morceau sorti en 1981. Chacun fait ce qui lui plaît de Chagrin d'amour.
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0: Morceau funky et rappé. Chacun fait ce qui lui plaît, chagrin d'amour. À l'instant, Emmanuel Moir avec Beau Malheur. C'est dans les prochaines minutes, avant retour à notre jeu.
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0: Le jeu qui, franchement, a de quoi vous gâter. Parce qu'on célèbre tout d'abord un anniversaire, les 40 ans de la charcuterie gourmande qui rassemble des charcutiers traiteurs du Finistère autour d'une même ambition, défendre le bien manger et valoriser l'artisanat local. Un bon d'achat d'une valeur de 30 euros pour justement se faire plaisir. Et on va continuer à se faire plaisir puisque ce dimanche, c'est à la fois l'été, la fête des pères, la fête de la musique. Et à cette occasion, une carte cadeau d'une valeur de 800 euros offerte par la Brittany Ferries. Ça, c'est pour la grande finale, évidemment, de ce vendredi. Encore faut-il trouver le sujet breton du jour. C'est ce qui nous anime chaque jour dans le Torpen entre 11h et midi, du lundi au vendredi. Alors, on en est où? On sait que l'un des premiers indices de la première partie, c'est le mot « mythe » et que ce que l'on recherche concerne l'ensemble de la Bretagne. Aller-retour sur la première et deuxième partie pour vous aider, avec les indices à l'intérieur, à démasquer le sujet breton du jour. Dans ce petit village breton, les anciens racontent qu'une femme possède un don rare. Elle est capable d'entendre les pensées, même les plus profondes, des femmes et hommes politiques. Beaucoup affirment qu'il s'agit d'un simple mythe, mais personne n'ose l'affirmer publiquement. À la fin des années 60, un journaliste reçoit une enveloppe anonyme signée d'un simple prénom, Anne, et à l'intérieur, de longues notes manuscrites.
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0: Nous sommes aujourd'hui le 15 juin, c'est un hommage à Johnny Hallyday, né le 15 juin 1943.

0: Et peut-être le plaisir justement de vous rappeler des souvenirs. Je vous emmène dans le sud-est du Finistère puisque Moëlan-sur-Mer, à 20h, diffusera au cinéma le Kerfani, le concert du Taulier qui avait lieu en 1995. Le prix de la place est de 18 euros. Autre événement, celui-ci est dansant et sportif et il nous concerne dès demain. La Coupe du Monde, évidemment, et c'est le premier match des Bleus. Demain, à 21h, ils vont affronter le Sénégal. Si vous souhaitez justement commenter ce match de foot en direct, c'est possible. Allez directement sur notre site internet, ici.fr Brésil. Il y a un formulaire et vous pourrez donc ainsi être aux côtés de Léo Rosé, notre journaliste, pour suivre et surtout commenter cette rencontre en direct.
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0: Allez, 02 98 53 65, deux fois le numéro que vous pouvez composer dès maintenant pour nous faire part de vos propositions concernant notre jeu, le Torpène. On se retrouve juste après Emmanuel Moir.
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0: bonheur d'écouter le Mansou, Emmanuel Moir avec Beau Malheur.
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0: Et le jeu qui fait appel à vos connaissances, à votre réflexion au 02 98 53 65. Deux fois à vous de déterminer quel est le sujet breton du jour. Un monument, un animal, un plat. En tout cas, ce que l'on recherche porte sur notre région indéniablement. On joue pour quoi ? On joue pour, là aussi, des cadeaux 100% bretons avec tout d'abord ce bon d'achat d'une valeur de 30 euros de la charcuterie gourmande qui fête ses 40 ans d'existence. C'est l'occasion de pousser la porte d'une, justement, de ces charcuteries traiteurs et de pouvoir repartir avec des bons produits où la qualité, le savoir-faire artisanal et le goût du bien mélangé priment chaque jour. Et puis, si vous remportez le Torpène du jour, on se retrouve avec de fortes probabilités ce vendredi pour la grande finale et la possibilité de décrocher votre carte cadeau d'une valeur de 800 euros offerte par la Brittany Ferries et ainsi de pouvoir vous rendre, pourquoi pas, sur l'Angleterre ou encore l'Irlande. Retour donc sur la première et deuxième partie de notre histoire pour vous aider à déterminer quel est le sujet breton du jour. Je vous rappelle que mythe est l'un des indices de la première partie et ce que l'on recherche concerne la Bretagne dans sa généralité. Dans ce petit village breton, les anciens racontent qu'une femme possède un don rare. Elle est capable d'entendre les pensées, même les plus profondes, des femmes et hommes politiques. Beaucoup affirment qu'il s'agit d'un simple mythe, mais personne n'ose l'affirmer publiquement. À la fin des années 60, un journaliste reçoit une enveloppe anonyme signée d'un simple prénom, Anne. À l'intérieur, de longues notes manuscrites.
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0: 02 98 53 65 deux fois, on se retrouve juste après Michael Jackson.
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0: Mais oui, à l'horizon, c'est un autre Pierre qui nous attend.
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0: Soyez le bienvenu, Pierre.
3: Bonjour.
0: Vous nous appelez d'où ?
3: De Rospez, à côté de Lannion.
0: Parfait, on est dans les Côtes d'Armor, en plein boulot.
3: C'est ça.
0: Et vous avez juste un petit moment pour nous faire part de votre proposition. On vous écoute attentivement.
3: Moi, j'ai pensé à un journaliste, Nicolas Legendre.
0: Parce qu'en effet, dans la deuxième partie, il y a un journaliste reçoit une enveloppe anonyme.
3: C'est ça.
0: Raisonnement intéressant. Malheureusement, ce n'est pas la bonne réponse.
3: Ok.
0: C'est pas grave, Pierre. L'avantage que vous avez, c'est de nous poser une question si vous en avez une.
3: Est-ce que c'est une personne ?
0: Non, ce n'est pas une personne que l'on recherche aujourd'hui. Je vous redonne donc les indices, mon cher Pierre. Il y a tous ceux et toutes celles qui nous rejoignent à l'instant. Ce que l'on recherche concerne la Bretagne en général. Il n'y a donc pas un département en particulier. Ce n'est pas une personne. Et le premier indice de la première partie, le mot mythe. Bref, ce que l'on recherche fait écho à une légende. Je suis d'accord avec vous. Les légendes sont nombreuses en Bretagne. C'est pourquoi je vous invite à écouter attentivement l'histoire au complet, les trois parties, et à repérer les indices qui vous permettront d'accéder au sujet breton du jour. Dans ce petit village breton, les anciens racontent qu'une femme possède un don rare. Elle est capable d'entendre les pensées, même les plus profondes, des femmes et hommes politiques. Beaucoup affirment qu'il s'agit d'un simple mythe, mais personne n'ose l'affirmer publiquement. À la fin des années 60, un journaliste reçoit une enveloppe anonyme, signée d'un simple prénom, Anne, à l'intérieur de longues notes manuscrites. Il étale soigneusement ses documents privés et confidentiels sur la table. La légende disait vrai. Ce courrier concerne nos responsables politiques et afin de garantir la transparence, l'ensemble des documents est accessible gratuitement.
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0: Allez, c'est parti, 02 98 53 65 65. L'avez-vous trouvé, le sujet breton du jour ? C'est maintenant qu'il faut nous appeler pour nous faire part de vos propositions. On se retrouve dans deux minutes. Juste après, Pierre Garnier.

0: Pierre Garnier, à l'instant avec l'horizon, lui qui a remporté la 11e saison de la Star Academy, c'était en 2024. Vous pensez avoir trouvé le torpène du jour? C'est ce qu'on va vérifier dans un instant.
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0: Allons, on n'est pas très loin de Quimperlé, direction Rieix-sur-Bellon. Bonjour mon cher Dominique.
7: Oui, bonjour.
0: Ma chère Dominique. Comment allez-vous ?
7: Très bien.
0: Bon, on démarre la semaine ensemble avec une nouvelle proposition du torpène. Et pour vous, qu'est-ce qu'il évoque ?
7: Ah ben, c'est Anne de Bretagne, elle évoque les routes gratuites, et puis par rapport au mythe, là, les coiffes et tout ça.
0: Donc la gratuité du réseau routier, c'est ça ?
7: Oui, la gratuité des routes gratuites.
0: Eh ben bien sûr, et c'est gagné.
7: Merci.
0: De rien. C'était quoi ? C'était simple ou c'était compliqué, Dominique ?
7: Non. Au départ, quand j'attendais Mythe, après j'ai cherché 1960, Anne, j'ai tapé sur Internet, j'ai trouvé tout de suite.
0: Oh là là, incroyable, merci Internet. Hein.
7: Oui, merci.
0: Dominique, faites-moi plaisir.
7: Oui.
0: Pourriez-vous couper la télé ou...
7: Ah oui, j'ai la radio derrière.
0: La radio.
7: Oui.
0: Voilà, parce que sinon on va s'entendre.
7: Oui, ça fait écho.
0: Exactement, on a l'impression d'être dans une caverne et je pense que vous ne vivez pas dans une caverne. Rassurez-moi, Dominique.
7: Non.
0: Alors, la gratuité du réseau routier breton, oui, quels étaient les indices pour vous aider ? Dans la première partie, il y avait des femmes et hommes politiques, il y avait le mot mythe, il y avait la fin des années 60, il y avait Anne et il y avait gratuitement. On y revient ensemble. On y va parce que, en fait, la gratuité du réseau routier breton repose sur une légende.
7: Oui.
0: C'est ce qu'on croit. On croit que, à l'origine, si nos routes sont gratuites dans notre région, on doit cela.
7: Elle aurait accepté de se marier avec un roi.
0: Exactement, avec Charles VIII, qui est donc le roi de France. Et il semblerait qu'en acceptant ce mariage, oui, mais à une seule condition, que nos routes restent gratuites. Ça, c'est de l'ordre de la légende. En fait, ça repose plutôt sur une volonté politique qui, elle, date des années 60. À cette époque, la Bretagne souffre d'un isolement économique et géographique. Et justement, pour desservir pleinement nos entreprises, nos services et nos infrastructures, il y a un véritable besoin de moderniser. Et c'est pourquoi, en 1969, le Premier ministre Georges Pompidou valide un vaste plan routier breton qui prévoit donc la construction de voies rapides pour relier les grandes villes de la région. Et les Bretons acceptent cela qu'à une seule condition, que ces routes restent gratuites. Le président Charles de Gaulle confirmera cet engagement lors de son dernier discours à Quimper en 1969. Et c'est vrai que ça fait de nous une spécificité, une exception finalement française. On n'a pas de péage, on n'a que des routes gratuites. Routes que vous empruntez de temps en temps, Dominique ?
7: Oui.
0: Ouais. Les deux fois deux voies qui sont donc gratuites. C'est vrai que... alors c'est vrai qu'il y a un petit bout d'autoroute, c'est l'A84 qui relie Rennes à la Normandie, mais là aussi c'est gratuit. Donc bref, d'Anne de Bretagne à Charles de Gaulle, on souhaitait mettre en avant cette gratuité du réseau routier breton. Vous habitez, ma chère Dominique, à Rieux-sur-Bellon, qui est la capitale de la célèbre huître plate.
7: Oui.
0: La nourriture, ça vous connaît, et c'est donc avec grand plaisir qu'on vous offre ce bon d'achat d'une valeur de 30 euros.
7: D'accord.
0: De la charcuterie gourmande qui fête ses 40 ans.
7: Oui.
0: Vous n'êtes pas sans savoir qu'il y a donc différents adhérents, différentes maisons. Il y en a une à Rieux-sur-Bellon.
7: Oui, je connais.
0: Elle s'appelle comment?
7: Arnaud
0: Enco. Bravo Dominique. Vous êtes un collab sur tout. Vous irez donc sur place pour vous régaler. Et d'accord. On se dit peut-être à vendredi.
7: Oui, j'espère.
0: Et carte cadeau d'une valeur de 800 euros.
7: Oui, je croise les doigts.
0: Offerte par la British Ferries pour vous rendre en Angleterre ou encore en Irlande. Franchement,
7: de quoi là, c'est un beau cadeau.
0: Ah bah ouais, de quoi se faire plaisir. Et encore une fois, ce sera la fête ce dimanche avec la fête des pères, la fête de la musique. Ou encore l'été, l'occasion, et c'est surtout un prétexte, hein, de célébrer tout ça, évidemment, ensemble. Avant qu'on se quitte, Dominique.
7: Oui.
0: Dites-moi, c'est quoi le programme de votre journée, là?
7: Faire les courses et puis peut-être à la plage cet après-midi.
0: Ah oui, on est en mode bronzette.
7: Voilà, tranquille.
0: Bronzette ou marche, qu'est-ce que vous aimez faire le plus, vous?
7: Marche, vélo.
0: Ok. On est sur des grandes distances?
7: Non, une vingtaine de kilomètres des fois.
0: Ah bah quand même.
7: Oui.
0: Quand même.
7: Vélo électrique.
0: Ouais, et on juge personne. Dominique, quelle est la radio locale qui vous régale?
7: Ici, Brésil.
0: Je vous embrasse très fort et je vous souhaite évidemment une excellente journée, Dominique. Allez, on reste avec les artistes qu'on soutient, les artistes bretons. Voici un groupe breton qu'on adore, Madeleine Anne, avec ce titre, Plan de carrière.

Madeleine Anne avec plein de carrières et en tout cas parmi les dates de leur grande tournée, seront présents le groupe sera présent le vendredi 26 juin à Plougonvelin pour le festival Westival. 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Allez, dans 4 minutes, un nouveau point sur l'info, un point sur votre météo. Tout ça arrive après Michel Berger.

0: ce qui vous enchante, c'est Éric Bastien, Valérie Damido. Au taquet arrive dans un instant.
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0: Il est midi, bienvenue, toute l'actualité d'ici avec Laura Bléry. Et Laura, elle va rester fermée quelques jours.
2: L'école privée de Lestonon à Ergué-Gabéric a été la proie des flammes cette nuit. Un incendie s'est déclaré vers 3h du matin dans l'un des bâtiments de l'école qui accueille une salle de classe et des locaux de service. Les flammes sont désormais éteintes. Elles ont menacé le reste de l'école et un lotissement situé derrière. Une quarantaine d'habitants ont dû être évacués en pleine nuit. Pour le lieutenant Vidal, des pompiers du Finistère, la mission principale était d'éviter une propagation de l'incendie.
3: Est-ce qu'on a vite pu canaliser ça, le risque de propagation au bâtiment qui est directement sur la gauche. Il ne fallait pas que ça se propage, sachant que c'est les deux bâtiments avec des charpentes en bois qui s'insèrent dans les murs mitoyens. Et donc les feux, par ces éléments de charpente en bois, là, se propagent très vite. C'était le plus grand risque au moment où on était arrivé, c'est que ça continue à se propager sur l'ensemble du bâtiment. Et donc nous, notre mission numéro un, c'était vraiment couper ces propagations. Ça c'était assez rapide, on a réussi à stopper. Et après l'extinction, il a fallu une bonne heure. Pour vraiment être maître du feu, il a fallu une bonne heure.
2: Et le maire d'Ergué-Gabéric espère une réouverture de l'école jeudi. D'ici là, les parents qui le peuvent sont invités à garder leurs enfants à domicile. Le centre de loisirs de la ville va aussi accueillir une quarantaine d'élèves aujourd'hui et demain. Vous avez les précisions sur ici.fr Bray Zizel. Deux accidents hier vers Pontivy dans le Morbihan. Le premier concerne un conducteur sur la Nationale 24 à hauteur de Mauréac. Vers 14h, il s'est endormi au volant et a fait plusieurs tonneaux. Il a été transporté à l'hôpital pour un examen de contrôle. 2 heures plus tard, un motard a mal géré son virage au lieu-dit le Stang à la Chapelle-Neuve. Lui aussi a été transporté à l'hôpital pour un examen de contrôle.
0: Un rassemblement en ce moment devant le tribunal correctionnel de Brest.
2: Juste avant une audience qui commence à 13h30, celle de Maël de Calan, président du département du Finistère. Cité à comparaître par la CGT, la Confédération paysanne et six plaignants qui l'accusent de complicité de harcèlement moral à cause de sa gestion du RSA, le revenu de solidarité active. Une baisse drastique du nombre d'allocataires dans le département depuis 2022, moins 25%, quand la moyenne nationale est de 3,4%, ce que dénoncent les plaignants. Valérie Lenigène, bonjour.
4: Bonjour.
2: Mais aussi des personnes rassemblées devant le tribunal, vous y êtes?
4: Oui, la CGT a monté des barnums et déployé deux grandes banderoles. La première, non à la chasse aux pauvres. Et la deuxième, diffamation égale procédure Bayon. Le syndicat indique ce matin avoir recueilli plus de 100 témoignages de bénéficiaires du RSA qui estiment que la chasse à la fraude menée par le conseil départemental est de l'ordre du harcèlement. Une centaine de témoignages, dont 40 retenus dans la procédure. Maël de Calan arrivera ici peu avant l'audience avec son ancien directeur emploi et insertion. Il entend bien prouver son innocence et défendre le travail d'insertion du conseil départemental. Il a aussi d'ores et déjà répliqué par une plainte en diffamation et c'est ce qui lui est reproché par cette banderole ici sur les procédures Bayon. On ignore en tout cas si le jugement de la procédure aujourd'hui sera mis en délibéré ou si on sera fixé sur cette affaire dans la soirée.
2: Valérie Lenigène en direct du tribunal correctionnel de Brest. Vous avez les enjeux de cette audience sur ici. La CGT de la fonderie de Bretagne à Caudan dans le Morbihan dénonce les comptes de l'usine, ceux de 2025, qui n'ont, selon le syndicat, jamais été certifiés. La fonderie est dans le archi-rouge, assure la CGT, qui craint une liquidation judiciaire prochainement, alors que le repreneur Europlasma a annoncé vouloir céder ses activités de défense, dont les corps d'obus qui auraient dû être produits à Caudan. Le syndicat en appelle maintenant aux élus, locaux comme nationaux, pour placer le site sous la protection de l'État. Les premiers skippers de la Vendée Arctique sont attendus d'ici ce soir 20h30 au Sable d'Olonne. Sam Goodchild, toujours en tête, est en difficulté dans le golfe de Gascogne. Il est peu à peu rattrapé par ses concurrents, notamment Elodie Bonafous qui devrait arriver dans la même plage horaire que lui. Le podium risque donc de se jouer jusqu'au dernier moment. Sam Goodchild, qui participe sur son IMOCA Massif Santé Prévoyance, l'ancien bateau de Charlie Dalin lors du dernier Vendée Globe. Le skipper s'est éteint la semaine dernière à l'âge de 42 ans. Un hommage lui sera rendu après l'arrivée en Vendée. Les organisateurs porteront un brassard noir. Merci Charlie. Et une minute de silence sera observée lors de la remise des trophées.
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0: On va retrouver encore quelques nuages, du soleil tout au long de cette journée, de la pluie, faible pluie, présente dans le milieu de journée, dans l'après-midi sur les côtes.

0: Voilà.
1: Je vous rappelle que donc on a une nouvelle semaine, ce qui veut dire un nouveau cadeau. 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
1: Alors attention, c'est pas n'importe quoi, parce qu'il va y avoir Kenji.
2: Oh mon Dieu, laissez-les-moi.
1: Mais pas que, il y aura aussi Julien Clerc, Benabar, Zaz.
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0: c'est du lourd,
1: ta-da. 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
0: Vous avez vu toute l'équipe, le staff, les managers, les chanteurs, les auteurs, les compositeurs, le public. Alors, on va poser une tente, que dis-je, une tente, un marabout. Vous savez, comme à l'époque, là, des grands trucs.
1: Oui,
0: là,
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0: Des igloos, voilà, un gros barnum de café signé Joe Malongo, la légende. Il vient avec toute la famille. Là, toute la famille se déplace. Et puis, il en profitera quand il aura 2 secondes pour vous fabriquer une machine. 32 dosettes et 6 verres en verre, rien pour vous.
1: Eh ben, c'est magnifique. Allez, on accueille nos 2 candidats du jour, Leïla et Laurent.
0: Bonjour.
4: Bonjour.
1: Ça va, les amis?
4: Bonjour.
0: Bonjour. Bonjour.
1: Alors, Leïla, tu joues avec Ici Nord. Tu habites à Estrée, dans le Pas-de-Calais, c'est ça?
4: C'est ça, oui.
1: Parfait. Tu as 28 ans, tu es mariée à Thibaut.
4: Oui.
1: Tu as 2 petits chats, ils s'appellent comment tes petits chats?
4: Alors, ils s'appellent Thirou et Bichette. Mais c'est plus les chats de mon mari kenyan.
1: Ça veut dire quoi, ça?
4: Ça veut dire que moi, je suis pas très chat.
1: Ouais, comme moi. Moi, je préfère les chiens. Bah oui. Et bah,
4: ouais,
1: moi aussi,
4: voilà.
1: Bah oui. Bah, faut t'acheter un chien. Faut aller dans... Il y en a plein. Ouais. Ah oui. Alors, il s'appelle Thirou parce qu'il est roux, j'imagine.
4: Voilà, c'est ça. Même si ce serait plutôt gros roux en le regardant, mais c'est roux.
0: Il va apprécier.
1: Moi, j'adore les chats roux parce que tu sais, ils sont fous, ils sont plus fous que les autres.
0: Ah bon?
1: Oui, oui, les
0: Pourquoi
1: roux. Ils
0: c'est prouvé ça?
1: Ah, c'est prouvé. Tous ceux qui font le plus de conneries, c'est les roux. Voilà, c'est comme ça.
4: Oui.
1: Eh oui. Alors, tu travailles dans un commerce, tu vends des glaces, des chichis, des gaufres, des crêpes, et tu es à Berck de quand à quand?
4: Pendant la saison, on va dire de février-mars jusqu'à septembre-octobre.
1: Bah, dis donc, c'est pas mal ça.
4: Des grosses saisons, ouais.
1: Que des trucs que moi je pourrais manger toute la journée, hein, des crêpes et des gaufres, comment te dire. Et alors, dis donc, par contre, quand tu étais petit, tu voulais.
2: J'aurais voulu être un chanteur.
0: Ah oui.
1: Eh oui, tu voulais chanter quand tu étais petite.
4: Oui, oui, oui.
1: Et alors?
4: Et alors, bah, je chante dans ma salle de bain.
0: Voilà. C'est déjà ça.
1: Oui, bah, c'est déjà ça. Mais, et...
4: Bah oui, voilà.
1: Mais t'es encore très jeune, tu peux participer à The Voice.
4: Ah oui, mais non, je suis trop timide pour.
1: Ah oui, bon, bah ça, c'est du coup, bah non. Bah oui, bah je comprends.
4: Bah non.
1: Et je comprends totalement. Alors, on va parler avec toi, on parlera d'astrologie. Voilà, là, t'es comme moi, t'adores l'astrologie, on en parlera toutes les deux. T'es quoi comme signe?
4: Moi, je suis Verseau.
1: Hop, hop, hop, t'es juste après moi, moi je suis Capricorne. On en parle après. Mais là, tout de suite, on va marquer le premier point. Une petite ambiance. Incroyable talent, le générique. Alors, figure-toi que Gad Elmaleh vient de tenter sa chance dans la version américaine de Incroyable Talent. Est-ce que c'est vrai que Gad a tenté sa chance dans Incroyable Talent américain? Top chrono, 5 secondes. Et c'est... Mais oui, c'est une bonne réponse, c'est pas Gad, c'est Kev Adams. Et oui, et figure-toi qu'il a fait un numéro de stand-up en anglais.
0: Il
1: et
0: était très bon.
1: Et il a été très bon, oui. Et les jurés de Got Talent, ils ont trouvé ça vachement bien. Leïla, premier point pour toi.
0: Il était hyper à l'aise, surtout en anglais, moi il m'a bluffé. J'en suis très loin là.
1: Il parle mieux que toi, Kev.
0: Ah, c'est même pas parler mieux que moi. Oh, je ne parle pas du tout, je vous rappelle. Non, franchement, il m'a bluffé. Bon, Laurent avec ici Loire-Océan, qui habite à Nantes. Comment ça va, Laurent?
5: Ouais. Bonjour Eric, bonjour Valérie, bonjour Naïla. Bonjour Valérie, bonjour la France.
0: Oui, bien sûr, bienvenue dans le Dami d'Hollande que tu rejoins aujourd'hui, Laurent. Bah, dis donc, Laurent, et t'es pas très loin du Mont Saint-Michel, c'est à quoi? 1h30, 2h, je dirais.
5: 2h, on est à 2h.
0: Ouais, donc voilà. Et tu connais ou pas ce festival des Grandes Marées à Julouville, là, au cœur de la mer? Ah, tu connais pas? Bah, je te souhaite de gagner ce séjour avec 2 jours sur place. Bon, Laurent, déjà, ta recette,
5: cool.
0: pour, ta

0: Alors, j'essaie de pouvoir avoir un beau sourire comme ça. Parce que je te sens heureux et tout. Comment tu fais ?
1: Bah, il fait beau, ça va être les grandes vacances. Les enfants sont cool, c'est presque la fin de l'école. Tout est bien.
0: Mais oui, c'est ce que je disais, on est le 15 juin, là. On est déjà dans la perspective de l'été, bien sûr. T'as parlé des enfants,
1: t'en as. Si on n'est pas heureux maintenant, on ne sera pas heureux cet hiver. Hein.
2: Ah, bah ça, je te confirme.
0: Évidemment, Laurent. Alors, il y a Louise et Constance. Quel âge elles ont, les deux petites, là ? Ou deux grands ?
1: J'ai Louise qui a 10 ans et Constance qui a 7 ans.
0: Alors, Louise, elle passe en 6e, si je ne me trompe pas. Ouais.
1: CM2.
0: Ah d'accord, CM2. Et Constance qui a 7 ans, elle est en CP, c'est bien ?
1: CE1,
0: d'accord. Et comment s'appelle madame ?
1: Mathilde.
0: Alors il y a des chats. Là, on aime les chats. Ici, Laurent, il aime les chats. Ah oui, il y en a combien des chats ?
1: J'en ai deux.
0: Deux ?
1: J'ai un vieux pépère qui s'appelle Chouchou, dit Guada.
0: Ok.
1: Parce qu'on l'a trouvé avec le parrain de mes enfants qui est guadeloupéen et du coup, c'est resté Guada.
0: Ok. Sois le bienvenu, Laurent. Tu es conducteur de poids lourd. On découvrira un petit peu plus de choses sur toi et notamment. Oui, ça va, Laurent, garde-toi. On y est. Découvrira dans un instant que tu étais pâtissier. Voilà. Donc tu sais faire plein de choses. Laurent.
1: Tout à fait.
0: Allez, on va tenter de marquer un premier point. C'est parti.
2: J'aime bien parce que discrètement, il parle de bouffe parce que.
0: Oui.
2: Généralement, quand on arrive à la radio, il a déjà
0: englouti.
2: Voilà, il a englouti déjà, mais il a déjà faim. Bon, allez.
0: C'est normal.
1: Bah, il est midi, hein.
2: Bah oui, voilà.
0: Bah, bien sûr, il est midi 12, là, te rends compte. Voici ta première question, ambiance.
2: Comment, Flipper ? Qu'est-ce qui t'arrive ?
0: Ce qui me donne envie, bien sûr, Valérie, de te redemander de m'imiter le dauphin.
2: Mais qu'est-ce qu'il y a, Flipper ? Il y a des méchants dans la baie. Oui, Flipper, appelons la police.
0: Oh mon Dieu, c'est pas possible. Ah, Laurent, tu as vu un peu comme elle sait bien. Tu sais faire Flipper, toi, ou pas, Laurent ?
1: Pas du tout.
0: C'est pas mal, j'ai
2: compris ce que t'as dit.
0: C'est pas mal, il y a du level, il y a du concours.
1: Je suis pas comédien. Hein.
0: Ah, mais y a pas besoin. Les embryons des dauphins ont des pattes arrière. Voici la question. Les embryons des dauphins ont des pattes arrière. C'est une affirmation, mais est-ce que c'est vrai ou faux ? Top chrono, 5 secondes, Laurent.
1: Ouais, je dirais faux. Hein.
0: Tu dis faux ?
1: Ouais.
0: Non, c'est vrai. Figure-toi, les dauphins descendent des mammifères terrestres ayant vécu il y a 50 millions d'années. Durant leur développement embryonnaire, il y a des petites ébauches de pattes arrière qui ont fini par disparaître avec l'évolution du temps. Laurent, pas de points, mais t'inquiète.
2: Il y a plein de questions. Allez, vous écoutez ici et qu'est-ce qu'on va faire ? Eh ben, on va vous emmener avec Laurent Voulzy, Bubble Star. Oh là là, il fait beau. Vous êtes dans votre voiture, vous êtes chez vous, bougez vos bodys, on vous aime, à tout de suite.

0: Ah, ça y est, cette chanson, c'est un chewing-gum dans la bouche, une animatrice de télé d'M6, et ça fait Bubble Star.
1: Oh my God.
0: Alors, vous l'avez là, c'est toi.
1: Je t'aime, allez,
0: bah
1: jingle.
0: Oui, Bubble Star.
1: Eh oui.
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0: bah, attendez,
2: c'est ici.
0: Je parle d'M6. M6 à la rentrée, c'est ça?
1: Oui, bah écoutez, on va faire des maisons, on va faire des marrons.
0: À la rentrée,
1: mais oui, mais
0: vous
1: mais
0: dites
1: oui,
0: donc.
1: Mais oui. Alors, je rappelle que nous sommes avec Leïla, qui a un point, qui joue avec ici Nord, contre Laurent, qui joue avec ici Loire-Océan. Voilà. Alors, on parlait avant Bubble Star, on parlait astrologie, et ça c'est un peu mon domaine. Alors, toi, il paraît que t'es comme moi, hein, tu t'adores demander les signes des gens quand tu les rencontres.
3: Pas tous les gens que je rencontre, je leur demande leur date d'anniversaire pour pas trop demander directement le signe, et après voilà, j'aime bien savoir.
1: Alors, est-ce que t'es comme moi, tu fais des, parce que moi je tire les cartes, toi par contre je crois que tu fais des thèmes astrologiques.
3: Je tire les cartes et je fais aussi les thèmes astro, ouais.
1: Et voilà, et je vois que t'adores les scorpions et les capricornes, voilà.
3: Ah oui, j'adore.
1: On était fait pour s'entendre. Et Thibaut,
3: voilà,
1: il est quoi comme signe? Et voilà, et Thibaut, il est quoi comme signe?
3: Thibaut, il est scorpion.
1: Ben, c'est génial ça, on adore.
3: Ben voilà, parfait.
1: Pop, pop, pop, pop, pop. Donc du coup, si un jour tu as des enfants, il va falloir que tu calcules.
3: Oui, voilà, pour bien, il faudrait que ce soit un petit bélier ou un petit lion.
1: Ah, un petit lion.
0: Ah, moi je suis lion. Hein.
1: Ah, je sais pas si c'est... Sagittaire, c'est mieux. T'as vu, elle a fait...
3: Ah bon.
0: Comme tu me demandes pas ma date d'anniversaire, je te dis, je suis lion.
1: Ouais, ouais, non, mais c'est Sagittaire, c'est bien. Moi, j'ai une fille Sagittaire, un fils Balance, c'est magnifique.
0: Ah bah d'accord, ça s'explique.
1: Ouais. Mais oui, évidemment. Ça, mais tu cernes bien les gens, hein, avec l'astrologie, on est d'accord.
3: Ah oui, carrément, ouais. Ouais. Les traits de personnalité, c'est vrai qu'on les voit bien chez les signes, ouais.
1: Eh ben oui, on les voit bien chez les signes, évidemment. Alors, par contre, côté bricolage, tu bricoles pas?
3: Ah non, je bricole pas. C'est Thibaut et moi, je mène le chantier. C'est... On va dire ça comme ça.
1: T'es chef de chantier, quoi.
3: Voilà, c'est ça. Chef des travaux finis.
1: D'accord. Tu jardines pas non plus, c'est Thibaut?
3: Non. C'est Thibaut.
0: Ouais, elle tire les cartes.
1: Ah oui, bah, elle peut pas tout faire. Et alors, tu lui dis juste que tu as envie comme jardin, quoi. Tu lui dis, tiens, là, j'aimerais bien des fleurs comme ça et tout.
3: Ouais, voilà, c'est ça. Je lui dis, ce serait pas mal, ça. Puis il le fait. Voilà.
0: Parce qu'elle le voit dans les cartes. Il dit, tiens, faudrait des tulipes.
1: Tiens, des hortensias, ça serait pas mal. Et c'est lui aussi qui cuisine à la maison.
3: Ah oui.
1: Et voilà. Toi, tu fais les gâteaux.
3: Voilà, moi je fais plutôt les pâtisseries, ouais.
1: Eh ben c'est pas mal ça. Eh ben c'est très bien. Tu fais quoi? Les fondants, les tartes, les trucs comme ça?
3: Oui, les trucs un peu basiques quand même. Je suis pas une pro non plus comme Mercotte.
1: Ah bah oui. Eh ben écoute. Ma petite Leïla, on va tout de suite essayer de marquer un deuxième point. Tiens, je te mets une petite ambiance.
4: Elle voulait que je l'appelle Venise. Vous me voyez, maille oreillée, la voix soumise.
1: Alors, on va parler des prénoms. Et figure-toi qu'aujourd'hui, il y a des coachs en prénoms pour aider les parents à choisir les prénoms de leurs futurs enfants. Est-ce que c'est vrai qu'il existe des coachs en prénoms pour aider les parents à choisir? Top chrono, 5 secondes.
3: Vrai.
1: Eh ben, t'as bien raison, c'est totalement vrai, c'est un nouveau métier. Il y a plusieurs pays, il n'y a pas que la France. Il y a des gens qui t'aident à choisir ton prénom avec ton nom de famille, etc. Bravo, 2 points.
0: Laurent, t'as choisi Louise et Constance comme prénom pour tes filles. Donc,
3: ouais,
0: c'est très joli ça. C'est que nous aussi, avec Laurent, on se tire les cartes. Voilà, on va se mettre dans l'ambiance X-Files, hein, parce que nous aussi, avec Laurent, on aime l'horoscope. Voilà, on s'intéresse à tout ça. On se tire les cartes, mon Lolo, hein.
5: Bah oui, hein, tout à fait, un petit peu quand même.
0: Bien sûr qu'on s'est tiré les cartes ce matin et on s'est dit qu'on était une team de dingue, évidemment.
5: Les winners.
0: Voilà, les winners. Mmh. Et ça, on l'a vu dans l'astrologie, on l'a très très bien vu.
1: Riri et Lolo.
0: Oui, on a sorti le... Je sais pas, c'est quoi, donne-moi une carte, c'est quoi?
1: Hein?
0: Tu sais, les personnages sur les cartes.
1: Ah bah t'as le battleur.
0: Le battleur, voilà, on a sorti le battleur, exactement. Il a dit, tu vas voir comment on va les battleurs, on va y aller. Laurent. Je crois qu'il est temps que j'arrête de faire de l'humour.
1: Bah, il y a plusieurs auditeurs qui nous l'ont dit déjà, ouais, sur les réseaux, hein, mais bon.
0: Je sais. Alors, on a écouté les génériques de la pâtisserie, oui, parce que effectivement, Laurent était pâtissier. Sauf que Valérie, ouais. Quand on choisit d'être pâtissier, faut pas. Complète ma phrase, Laurent.
5: Faut pas tout manger.
0: Oui, mais faut pas être allergique à la farine surtout.
5: Ah, c'est ça. Faut pas être allergique.
1: Ah, merde.
0: Ah oui, c'est pas de chance, ça.
5: Ah oui. J'ai fait des œdèmes quand j'étais un peu plus... Bah, après mes apprentissages.
0: Ah oui.
5: Donc, je suis parti bah, 3 fois à l'hôpital en faisant des œdèmes de coinque.
0: Ah oui.
5: Donc, bah, j'ai stoppé.
1: Ah, voilà. Zut.
0: Bon. Mais rassurez-vous, les conducteurs oui. poilots, on l'a dit, il fait de la messagerie, c'est de l'express. Et puis, il a plein de passions, voilà. Notamment le football en équipe senior. Il paraît que t'as monté une association, dis-moi, c'est quoi ?
5: Ouais, j'ai mon association de foot sur Nantes, là, qui s'appelle NLFC, Nantes Loisirs Football Club.
0: Ok.
5: Et on a une équipe de seniors en foot entreprise le lundi soir.
0: Et d'ailleurs, tu voulais lancer un appel, profites-en.
5: Eh bah, s'il y a des partenaires, des sponsors qui cherchent à faire un peu de publicité, bah, n'hésitez pas. Je leur laisse mon numéro et puis ils nous appellent avec plaisir. Voilà.
0: Si vous êtes une entreprise, vous voulez soutenir le club, le NLFC, le Nantes Loisirs, et ben voilà, 0810 055 056, on vous mettra en relation avec
5: On est là pour avec parler, discuter.
0: Exactement. En plus, toi, tu participes au championnat de Loire-Atlantique tous les ans et ton équipe a gagné cette année. C'est chouette, ça.
5: Ouais, la finale challenge, challenge entreprise, elle a gagné la finale, du coup, contre Saint-Sébastien-sur-Loire.
0: Toutes mes félicitations. N'oublie pas que l'équipe de France rencontre le Sénégal demain. Pour ceux qui aiment le foot, premier match des Bleus suivre sur ici et ici.fr. Voici la question, elle vaut un point. Extrait. C'est d'ailleurs pour ça qu'il n'y a pas Koh-Lanta demain. Hein. Ça me fait toujours penser à Koh-Lanta. Parce qu'il y a foot. Les pirates portaient un bandeau parce qu'ils avaient souvent perdu un œil. Est-ce que c'est vrai ou faux? Top chrono, les pirates portaient un bandeau parce qu'ils avaient souvent perdu un œil.
5: Ouais.
0: Décidément. Non, c'est faux, parce que c'est une légende en fait. Le bandeau, il sert pas du tout à cacher un œil perdu. C'est selon une théorie, permettait de garder un œil habitué à l'obscurité pour mieux les aider à dormir. En fait, ils allaient dans les cales et ils mettaient le petit bandeau et voilà, c'était un peu plus simple. Et puis ils avaient une espèce de vision nocturne comme ça. Enfin bon, voilà.
1: Oui, c'était pour les habituer à la nocturnité.
0: Et c'est ça, voilà.
1: Comme ça, quand ils allaient piller l'intérieur des bateaux, ils avaient l'habitude du noir.
0: À zéro,
1: 2 pour Leïla, pas de points pour Laurent. Et là, tout de suite, viens. It's wonderful, it's wonderful. Et pourquoi c'est wonderful? Parce qu'on écoute Paolo Conte et parce que vous écoutez ici. On vous aime, à tout de suite.

0: chez vous.
1: Viens Conmé, Paolo Conte. Sur ici, pourquoi je dis ici Paris de France?
0: Je sais pas, parce que...
1: Peut-être parce que j'y travaille.
0: Peut-être, ouais, c'est ça. Allez, jingle.
1: Sur ici, toute la France.
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1: Alors, je l'ai pas fait souvent, ça.
0: Nous sommes au taquet avec Leïla, qui a deux et qui joue avec Ici Nord, et Laurent, qui n'a pas de points, qui joue avec Ici Loire-Océan. On va faire le quiz musical. Juste une petite anecdote avant, qu'il y ait un rapport avec la musique. Il paraît que tu plaçais les gens sur le son et lumière, Les Misérables.
3: Oui. J'ai fait ça il y a 2 ans.
0: Ouais.
3: À Montreuil-sur-Mer, ouais, justement.
0: Et alors, tu l'as vu, j'imagine, un nombre incalculable de fois.
3: Oui.
0: Et alors?
3: Juste 3 fois.
0: Oh, bah, c'est pas mal,
3: non,
0: déjà.
3: Non, je l'ai pas regardé toutes les fois quand même, mais super, c'est super beau à voir.
0: Eh ben oui, c'est beau à voir. Mais est-ce que tu as vu la comédie où il chante C'est la faute à Voltaire? Le nez dans le.
3: Oui.
0: Ah oui, voilà. Bon, alors.
1: C'est la faute à Namido, le nez dans le.
0: Non, c'est pas un truc. Oh non, Damido, elle a rien fait, non. Damido, tu sais, elle distribue des cartes d'identité pour le Damido Land. Alors, on va jouer au quiz musical. Je t'explique. Il va y avoir 2 artistes qui se suivent et qui sont enchaînés. Il n'y a pas de stop entre les 2 artistes. Ce qui veut dire que, bah, tu écoutes bien, bien attentivement pour reconnaître les chanteurs qui chantent. Il y a un groupe français, un groupe étranger. Écoute bien. C'est parti.

0: Allez, qui c'est qui chante, mon petit canard?
1: Alors, Les Innocents et les Bee Gees.
0: Est-ce que c'est la bonne réponse?
2: Oui!
0: Mon parfait. Alors ça, c'est ma génération, je peux vous dire, j'en ai roulé de la pelle là-dessus. Allez, hop là.
3: Est-ce que tu peux témoigner? Est-ce qu'on peut en parler? Est-ce qu'on peut ouvrir des dossiers?
0: Eh ben écoute, oui, ben, j'ai roulé beaucoup de pelles sur Deep Is Your Love. C'était le moment du slow. À l'époque, il y avait des slows dans les booms. Hein.
3: Voilà. Eh bien, ils sont tous là.
0: Ah non, ça ne va pas être possible, monsieur. Allez.
3: Bon, Laurent, tu as aussi emballé sur les Bee Gees?
4: Ouais. Bah, pas du tout.
0: Oh bah non, il a 44 ans.
3: Bah, alors, il aurait pu t'emballer sur un titre.
4: Je connaissais les musiques, mais les noms des. Non.
3: Ouais, bah, ça, c'est pas encourageant pour moi. Ça me rassure pas des masses, Laurent.
4: Non, c'est pas faux, mais bon, on va essayer. Ah. Hein.
3: Non, mais vous savez, Laurent, il plouffe, Laurent.
0: C'est-à-dire?
3: Ah, bah, il taquine le brochet.
0: Il taquine le goujon, comme dirait l'autre.
3: Et oui, parce que tu pratiques la pêche et tu t'es même acheté un petit bateau.
4: Ouais, un petit bateau, c'est un float tube.
3: Super. Mmh. Sur les bords de Loire.
4: C'est un petit bateau individuel. C'est comme un petit zodiac, sauf que c'est individuel.
3: Bon. Mmh. Alors brochet, perche, cendre. T'as un petit coin comme ça. Non, tu vas pas nous donner ton petit coin.
0: Non, on donne pas.
4: La Sèvre.
3: Ah, ouais. La Sèvre. Ouais.
4: Bon, Sèvre nantaise, ouais.
3: Et oui, il essaye d'attraper des poissons carnassiers. T'as une belle collection de leurres notamment, avec des tailles différentes, des trucs. Enfin, bon,
4: c'est ça, tout à fait. Des leurres dures, des leurres souples, des insectes.
3: Bien sûr, il adore.
4: Et aujourd'hui, c'est l'ouverture du Black Bass.
3: C'est aujourd'hui.
0: Oh
3: là là. Laurent, nous allons tenter de jouer. Enfin, on va surtout tenter de marquer.
0: Non, on va surtout tenter de marquer. Voilà,
3: c'est
0: ça.
3: Surtout, oui, parce que non
4: pour
3: seulement.
4: Un point, ce serait bien quand même.
3: Bah oui, parce que là, depuis midi, allô Laurent, il est où Laurent, quoi? On y va?
4: Il est là.
0: Il est là.
3: Voici ton mix.

0: très très estivale, hein, ma petite sélection. Allez, top chrono, qui chante, qui as-tu reconnu?
1: Alors, il y a Scorpion peut-être, le deuxième là.
0: Ouais, et le premier?
1: Je sais pas, je connais la musique, mais je sais pas.
0: Est-ce que Leïla là, tout hasard? Leïla?
2: Ah non, là je l'ai pas.
0: Alors c'était les Négresses Vertes.
3: Les Négresses Vertes qu'on embrasse, Mitch, ouais. À la trompette, allez hop là.
0: Et bien sûr, Still Loving You, le groupe mythique Scorpion, ce qui te fait enfin un point, Laurent.
3: Eh ben c'est magnifique ça, voilà. Eh ben ça fait 4, Leïla, 1, Laurent, et là maintenant c'est la réclame, mais pas que, c'est aussi l'actualité dans toutes vos régions, grâce aux 44 locales de votre radio ici. A tout de suite. 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
3: Et oui, nous jouons avec Leïla qui a 4, Laurent qui a 1. Je vous rappelle que tous les candidats cette semaine tentent de se qualifier pour la finale de vendredi. Le premier prix, c'est 2 jours en famille ou entre amis au festival Grande Marée à Julouville, au cœur de la baie du Mont-Saint-Michel. Vous aurez 2 jours sur place, un séjour pour 4, une nuit avec petit déjeuner à l'hôtel du musée de Granville. Vous pourrez écouter Kenji, Julien Clerc, Benabar, Zaz, Christophe Maé, The Cooks, et vous aurez 100€ de carburant pour y aller. Mais si vous ne gagnez pas ça, vous gagnez quand même un très beau cadeau. Vous aurez la machine expresso Malongo et eau avec 32 dosettes et 6 verres en verre.
0: On vous régale, hein.
3: Allez, jingle, on reprend la compète. Alors, je rappelle que nous jouons avec Leïla qui joue avec Ici Nord et Laurent Ici Loire-Océan. Leïla qui est mariée à Thibaut, qui a 2 petits chats, qui vend des très bonnes crêpes et des chichis. Et Leïla qui tire les cartes, qui aime l'astrologie. Bref, une femme exceptionnelle.
7: Ça va vous ?
3: Bah quoi ? Qu'est-ce qu'il y a ? Écoutez, vous voulez qu'on reparle du fait que vous n'avez encore pas gagné la semaine dernière ? Hein ? Vous voulez ou pas ?
0: J'ai un message subliminal.
3: Qu'est-ce qu'il y a ?
0: Pour vous.
3: Pour moi ?
0: Oui.
8: Je l'aurai un jour. Je l'aurai.
3: Ah, d'accord.
0: Voilà, par rapport à ça.
3: Oui, bah écoutez, on verra bien. Allez, on va parler de ta rencontre avec Thibaut. Parce que tu l'as rencontré, vous étiez très jeune. Quel âge vous aviez ?
9: Oui. On avait 14 ou 16 ans.
3: Oh là là, oui. Et alors, comment ça s'est passé ? Parce qu'il paraît qu'il est venu faire son apprentissage dans ton village où tu habitais.
9: Voilà, on s'est rencontrés, on a discuté tout ça, et quand il est parti, ben, on s'est rendu compte qu'on se manquait, et puis, moi, après, je suis allée dans sa ville, j'ai trouvé aussi un apprentissage, et puis depuis, on s'est jamais quitté. Voilà.
3: On s'est fait des petits bisous dans la forêt, quand même, hein, voilà.
9: Peut-être,
3: c'est cela, oui. Tu as quand même tout fait pour le rejoindre, hein, parce que tu as pris ton indépendance, tu t'es tout débrouillé pour aller le rejoindre.
9: Ah bah oui, j'ai tout fait pour.
3: Ah bah dis donc.
9: Et je l'ai eu.
3: Et tu l'as eu, tu le voulais celui-ci. Hein. 14 ans que vous êtes ensemble et vous êtes mariés le 10 avril dernier à la mairie.
9: C'est ça, oui, à la mairie seulement, et on se marie à l'église l'année prochaine pour nos 15 ans en même temps.
3: Oh là là là là, mais comme c'est beau ça, on adore. On adore. Alors, tu as 4 points, tu es largement en tête. C'est bien.
0: Oui.
3: Quoi ?
0: Oui, je grogne.
3: Oui, bah je sais que tu grognes, t'es un râleur. Oui. Alors, je vais te poser la question à choix multiple, c'est-à-dire que je pose la question, je te propose des réponses, et t'auras 10 secondes pour me répondre. Tiens, je te mets un extrait de Jojo. Mais qu'est-ce qu'elle a, ma gueule. Wouh. Eh oui, Johnny, mon idole. Hein. Alors, écoute bien, aujourd'hui, le 15 juin, si Johnny était encore avec nous, bah, il aurait fêté son anniversaire. Et alors, quel âge aurait-il? 81 ans, 83 ans, 85 ans, toujours 20 ans dans le cœur de cette femme.
0: Bah oui.
3: Voilà, alors quel âge il aurait, mon Jojo? Il aurait 81, 83, 85 ou 20 ans? Top chrono, 10 secondes.
9: Je dirais 83.
3: Di-da-da-dam, et c'est une... Bonne réponse, 83 ans aujourd'hui, 110 millions de disques vendus. Voilà, moi je pense à Johnny. Je l'écoute tout le temps. Johnny, c'était mon idole, bravo, t'as 7.
0: Ce qui fait encore plus mal, c'est de se dire que l'année prochaine, ça fera 10 ans.
3: Eh oui,
0: demi bah, de 7, on est compte. J'ai l'impression que c'était hier.
3: Oui.
0: Bon, Laurent, on a parlé un tout petit peu.
10: Moi.
0: Oui, je sais. Bah oui. Mec a marqué qu'un seul point depuis de midi, je sais que c'est toi. Hein. Voilà, Laurent. On a encore 24 minutes, Laurent. Pour tout donner. On va essayer.
10: Allez, on va essayer.
0: Allez, t'habites dans la Loire, tu nous as parlé de ton super côté pêcheur, t'as un bateau, t'es un mec bien. On va parler de ta rencontre aussi avec Mathilde. Vous savez que c'est un show, mon Laurent. Ah ouais. Parce qu'avec Mathilde, bon, là, qui a deux enfants aujourd'hui, tout va bien. Ils se sont rencontrés, en tous les cas, une espèce de rencontre fortuite à la patinoire du petit port à Nantes.
3: C'est ça.
0: Sauf que Mathilde n'était pas bien contente parce que t'étais sortie avec toutes ses copines.
3: Ah ouais.
0: T'es chaud.
3: Ah ouais.
0: Vrai ou faux?
10: Ouais, c'est vrai, mais bon, on était jeunes. Hein.
0: Oui, non, mais quand même.
3: Oui, bah quand même.
0: Donc, cette pauvre Mathilde, elle se dit, mais alors bon, alors voilà, c'est Pierre, Paul, Jacques, il va avec tout le monde, c'est un coureur. Sauf que qu'est-ce que t'as fait à la patinoire?
10: Eh ben, je me suis mis à genoux. Hein.
0: Ah oui?
10: En plein milieu de la patinoire.
0: Pour t'excuser?
10: Ouais, puis je lui ai demandé si elle voulait bien sortir avec moi.
0: Ouais. Alors ça l'a séduit.
10: Moi j'avais 20 ans, elle en avait quand même 15. Hein.
0: Ah oui, ah d'accord. Et alors et votre histoire a démarré à ce moment-là. Elle avait 15 ans, t'en avais 20 ans. T'avais 20 ans, quoi.
10: Voilà, c'est ça.
0: 22 ans que vous êtes ensemble, vous êtes mariés depuis 19 ans, donc très belle histoire.
10: C'est ça.
0: Ouais, noces de cretonne pour 19 ans. C'est beau ça, hein, c'est beau.
10: Ah bah c'est pas mal. Hein.
0: Bien sûr.
3: Tu sais ce que c'est la cretonne, bien sûr.
0: Alors sinon.
10: Pas du tout.
3: Voilà.
0: C'est quoi?
3: C'est quoi la crotonne?
10: C'est quoi?
0: Je vais regarder M6 à la rentrée pour le savoir peut-être.
3: Bon, je sais pas, tu vérifieras parce que comme t'es là en train de balancer des. C'est les noces de crotonne! Ouais,
0: c'est un tissu épais en lin et en coton.
3: Ouais, hein, voilà.
0: Donc, voilà.
3: Bien sûr, heureusement que Maître Coupès t'a fait ta fiche.
0: Merci beaucoup.
3: Allez.
0: Vous savez que c'est un râleur.
11: Et alors, je suis un râleur, mais d'une France.
3: Comme toi, quoi.
0: Et Mathilde, elle supporte
10: ça. Comme tous les garçons, au final.
3: Oh, bah ça, je te confirme.
0: Ouais, enfin. Faut que tous les matins, tu dis à tes filles, rangez vos chambres, faites votre lit, etc., etc., etc., quoi.
10: Voilà, c'est ça, parce qu'autrement, c'est papa qui le fait.
3: Voilà. Jean-Michel Relou, bonjour.
0: Oh, mais c'est plus que ça, parce que, ok, bon, il est comme ça, mais il est râleur. Il est maniaque également. Voilà.
3: Ah oui,
10: très maniaque.
0: Ah oui, non, il est maniaque.
3: Oh là là. Bon.
10: Bah vous voyez Ikea, faut que ça s'arrange de la même manière, une chambre Ikea.
3: Ah ouais, d'accord, ok. Ah ok.
0: Et alors pour finir avec l'astrologie, ce qui va pas vous surprendre, hein, voilà, s'il était un animal, il serait un lion.
11: Je voudrais.
10: Voilà.
0: Ah oui, comme Simba.
3: Ouais. Alors que là, t'es quoi comme signe astrologique?
10: Moi je suis vierge.
3: Ah, vierge folle ou vierge sage? Attends, ça faut savoir. Bon, allez.
0: Allez, voici tes questions. Après tous ces beaux défauts. Voici une qualité, peut-être le point qui arrive, on espère.
10: En qualité, hein, pourquoi un défaut? C'est une qualité.
0: Bien sûr, maniaque, tout ça, pas de problème. Nous sommes le lundi 15 juin. Nous sommes en direct, il est 12h39. Le lundi 15 juin, c'est aussi le grand jour pour les candidats au bac avec l'épreuve de philo. Alors, petit QCM philo. À quel philosophe doit-on cette célèbre formule? Ce qui ne vous tue pas vous rend plus fort. Est-ce que c'est Sartre, Schopenhauer, Nietzsche ou Damido Spinoza-Land? Top chrono, 10 secondes. Sartre, Schopenhauer, Nietzsche, Damido Spinoza-Land. Vite.
10: Sartre,
0: Jean-Paul Sartre. Ce qui vous tue pas vous rend plus fort est tiré du Crépuscule des idoles publié en 1888 par Friedrich Nietzsche. C'est Nietzsche, c'est Nietzsche.
3: Allez, Ce qui ne vous tue pas ne vous fait pas marquer de points.
0: Non plus.
3: 7 pour Leïla, 1 pour Laurent. Et là, tout de suite, les gars, alors là, ça sent l'été, ça. Macumba, Macumba, je demande ce
0: voilà.
3: Allez, c'est Jean-Pierre Madère, Macumba. 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Bisous.

0: Jean-Pierre Madère avec Macumba pour ceux qui aiment les années 80. Rendez-vous ce soir à 19h, comme tous les soirs. Ça vous intéresse pas ce que je dis?
1: Bah si, ça m'intéresse, mais je suis prise par le rythme.
0: Mais je vois ça. Avec Laurent Petit-Guillaume de 19h à 20h.
1: Avec Lolo qui va nous faire danser pendant une heure.
0: Chaque soir à 19h. Hein.
1: Mais oui.
0: C'est à 19h.
1: À 19h, on allume ça dans son salon, on bouge ton body. Voilà, c'est tout.
0: Jusqu'à 20h, c'est tous les soirs.
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0: toute la semaine.
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0: Et même le week-end.
1: Et comme ça, on peut danser tout le temps. Voilà.
0: Avec bonheur.
1: Voilà. Alors, nous sommes avec Leïla, qui joue avec Ici Nord, qui a 7 points, contre Laurent, ici Loire-Océan, qui a 1 point.
0: Gna, gna, gna, gna, gna.
1: Oh, oh là là là là, qu'est-ce que c'est que ce mauvais esprit?
0: Vous faites en chantant, là.
1: Je ne fais pas en chantant, c'est ma petite voix.
0: Écoutez, j'en ai marre, vous y êtes 4 candidats toutes les semaines. Mettez-vous à ma place, madame Damido.
1: Nous en avons déjà parlé. C'est un mauvais coaching. Vous ne donnez pas envie aux gens de se battre pour vous.
0: Voilà. Laurent, tu confirmes?
3: Ça va, moi, je trouve. Non. Moi, j'aime bien Eric. Hein.
1: Ah, bah,
3: on
1: c'est bien.
3: On va tout faire pour qu'Eric qui mette quelqu'un vendredi, allez.
0: Le problème, c'est que tout le monde dit ça, mais je gagne jamais.
1: Alors, Leïla, il lui est arrivé une histoire un peu drôle. Elle décide de faire une balade en vélo avec son chéri, avec Thibaut, et pop, pop, pop, allez, tout le monde à bicyclette. Et puis, tu passes en ville, et là, un énorme bruit. Et qu'est-ce qui se passe? Tu penses que quoi? Toi, tu dis quoi à Thibaut?
4: Bah, en fait, j'entends un énorme bruit. Faut savoir que moi, je suis de la campagne à la base. Donc, j'ai pas l'habitude de me promener là où il y a du bruit, tout ça, en bicyclette. Et là, j'entends un gros bruit et je sens quelque chose dans mon dos. Et je sais pas pourquoi, mon premier réflexe, c'est de lui crier « On m'a tiré dessus! On m'a tiré dessus !» Sauf qu'on m'a pas tiré dessus. Et qu'en fait, c'était juste mon pneu qui avait éclaté et que j'ai reçu un petit éclat, en fait, dans le dos.
1: Ah oui, en fait.
4: Et en bonne comédienne, voilà.
1: Ah oui. Bah oui. Tu pensais que t'étais agent secret et t'étais poursuivi par le FBI.
4: Voilà, c'est ça, tout à fait.
1: Eh bien sûr, heureusement, Jason Statham, Thibaut était là pour te dire non, mais on n'est pas.
4: Ouais, bon, il n'est pas très loin en plus au niveau des cheveux, donc ouais, voilà.
1: Mais il est tellement beau, Jason Statham, c'est pas grave. C'est voilà. Mais bien sûr. Alors, toi, si tu devais déjeuner avec une célébrité, t'adorerais déjeuner avec Florence Foresti parce que tu la trouves très drôle.
4: Ah oui, carrément, ouais, elle me fait trop rigoler. Même rien que de la voir, même si elle parle pas, rien que c'est mimique, elle me fait rire. J'aime bien cette femme-là.
1: Tu l'as déjà vue en spectacle?
4: Non, mais je regarde tous ces spectacles, mais j'y suis jamais allée. Non.
1: Ah oui, mais même si tu les as déjà vus sur les plateformes, c'est pas grave, c'est hyper bon.
4: Ouais,
1: elle est très drôle.
4: Ah, carrément.
1: Et toi, si t'étais un animal, t'aimerais bien être un petit éléphant?
4: Oui. Déjà, c'est mon animal préféré et je sais pas, j'aime bien la sagesse qu'ils ont dans les yeux, ils sont indépendants. Voilà, j'adore les éléphants.
1: J'en ai un tatoué sur le bras. Alors, oui, tu vois, encore un point commun. Bah oui, c'est ma fille qui l'a dessiné. J'ai un cirque là avec une tireuse de cartes.
0: Oh, avec la tireuse de cartes.
1: Alors, on va parler tout de suite de festival, de tout ça. Mais c'est la question à 5 points. Tu peux me faire un sans faute carrément. Alors, tiens, un petit jingle.
0: Ah, ça c'est mon entrée vendredi.
1: Ah bah j'espère pour toi, ça changera. Alors, nous allons parler du festival du film américain et je vais te poser la question suivante. Quelle ville française accueille chaque année le festival du film américain? Top chrono, 10 secondes. Quelle ville française accueille chaque année le festival du film américain?
4: Bah,
1: dis
4: Deauville? Non.
1: Mais oui, c'est Deauville, bravo, c'est pas une bêtise. C'est depuis 1975, c'est le festival du cinéma américain et c'est à Deauville. C'est au début du mois de septembre et bravo, ça te fait 12, tu as un sans faute.
0: Ouais, c'est pas mal. Alors Laurent, on est quand même un petit peu loin derrière.
1: Ouais,
0: on est un peu la ramasse. Mais t'inquiète, mon Laurent, il y a un bingo qui arrive.
4: Non,
0: mais ça va aller. Laurent qui habite à Nantes, en Loire-Atlantique, est pêcheur, qui fait du foot, qui recherche une entreprise pour venir soutenir son club, je rappelle, qui est notre râleur, qui est notre maniaque de service, mais qui a quand même ce qualité d'aimer Renault.
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0: Alors, pour le coup, tu l'as vu en concert il y a plusieurs reprises.
3: Ouais, j'ai dû le voir 3 fois à peu près.
0: Pas mal. Et à chaque fois, toujours un plaisir, toujours un bonheur d'aller voir
3: c'est
0: Renault.
3: Ça.
0: Ben oui. C'est quoi, c'est les textes, c'est la personnalité, c'est l'ambiance?
3: Bon, c'est les deux, hein. J'ai baigné dans Renault depuis tout petit, donc au fur et à mesure des années, j'ai aimé, et j'ai pris goût, et puis voilà.
0: Bon, dis-moi, Laurent, j'ai découvert qu'à 18 ans, t'étais pourtant majeur, tes parents sont partis sans toi en vacances. Qu'est-ce qui t'est passé par la tête au point, Valérie, de vouloir changer la couleur de la voiture de ses parents?
3: Ouais, c'est vrai.
0: Et qu'est-ce qui t'a pris ?
3: Aucune idée. Bon, ça m'a pris comme ça.
0: Non, mais c'est surtout que t'as tout fait. Là, t'as fait l'intérieur et l'extérieur.
3: Ouais, et puis j'ai fait ça un peu à l'arrache avec une bombe de peinture bleue, là. Sans rien protéger, j'ai tout bougé, voilà.
0: Et alors, attends, il a mis des stickers sur les vitres aussi.
1: Bravo. Un
0: truc qui ressemble à rien du tout, avec la bombe toute pourrie.
3: Ouais, c'est ça.
0: Alors, au départ, c'est une Ford Fiesta blanche, hein, quand même, qu'ils avaient tes parents.
3: Et maintenant, c'est une Ford Fiesta bleue.
0: Oui, voilà, parce qu'ils l'ont toujours. Et en plus de ça, t'as profité de leur absence, tu t'es fait tatouer ce week-end-là également, pendant ces vacances.
3: Je me suis fait tatouer un lion sur mon bras.
0: Un lion sur ton bras.
1: Eh ben voilà.
0: Non, je pense que leur retour, il a été sympa. Ils ont dû rugir de plaisir, tes parents.
3: Ouais, bon après, c'était fait, donc... J'ai pris une petite soufflante, mais bon...
1: Oh, Macumba.
0: Bon, allez, voici ta question cash. Tu vas peut-être pouvoir marquer 5 points. Alors, ce sera pas encore auteur de Leïla, hein, qui a 11.
1: 12.
0: Qui a 12. Fait un sans faute.
1: 12. Hein, ouais, elle a fait un sans faute.
0: Combien il a, Laurent? Rappelez-moi.
1: Un point.
0: C'est triste.
3: Oh, ça va. Hein.
0: C'est mort. Ah, ça, bonjour la France. Hein. Bon.
1: Eh ben, bonjour la France, hein.
3: Allez, les bleus.
1: Allez, ouais, les bleus.
0: Ouais. Quelle chanteuse. Attends, on se concentre, Laurent. Lolo.
1: Lolo.
0: Ah, s'il vous plaît. Qui n'est pas mon chanteur. Bon, candidat, pardon. Quelle chanteuse française vient de remplir 3 fois, là, le Stade de France de façon consécutive? 3 fois le Stade de France. Quelle chanteuse française? Top chrono, 10 secondes. Laurent.
3: Aucune idée, j'aurais dit. Bah non, Céline Dion, elle n'est pas encore passée.
0: Et elle passera pas au Stade de France, non. Parce que ce sera à la Défense Arena. Non, écoute, on va te donner la réponse en musique.
1: Bla bla bla bla Pouki. Bla bla bla bla Pouki.
0: Aya Nakamura est devenue la première artiste féminine francophone à remplir le Stade de France 3 soirs d'affilée. Ça fait quand même 225 000 spectateurs. Et ce week-end, c'était David Guetta.
1: Alors, eh ben, ça fait toujours 12 pour Leïla, toujours 1 pour Laurent.
0: Oui, c'est une cata.
1: C'est la caca, c'est la tata. Alors, tout de suite, on va écouter une petite nouveauté, puisqu'on aime bien vous faire écouter des petites nouveautés. Allez, Fever Dream, Alex Warren. On continue, on bouge son petit body, on écoute Ici, on vous aime. À tout de suite.

0: Fever Dream, Alex Warren sur ici.
1: Excuse-moi, tu peux redire le titre?
0: Fever Dream. Fever. Allez. Bah, la Fiat Fever, Saturday Night Fever.
1: C'est la réclame.
0: Dream. Fever Dream, pas quoi.
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0: Fever Dream, c'est bon ?
1: Oui, oui, c'est bien. Alors, nous sommes au taquet avec Leïla, hein, je vous le rappelle, qui joue avec ici Nord, qui a 12 points. Laurent, ici, Loire-Océan, qui a un point. Alors, Leïla, il lui est arrivé un petit truc un peu rigolo. Elle va au cinéma avec son petit frère pour voir le film Michael, sur Michael Jackson. On adore cette chanson. Et puis, il y a une petite scène triste, un moment dans le film. Et qu'est-ce qui s'est passé avec ta voisine?
4: Je ne sais pas ce qu'elle décide de faire à ce moment-là. Elle se déchausse, elle enlève ses chaussettes, elle commence à s'installer sur 3 sièges. Et on ne sait pas pourquoi, elle commence à se frotter les pieds de plus en plus rapidement. Et avec mon frère, on voit ça, on se regarde. Et là, c'est le fou rire pendant presque 10 minutes à pleurer de rire. Et...
1: Elle enlève ses godasses et elle se frotte les pieds. C'est magnifique, on adore.
4: Voilà, c'est ça, voilà. En plein cinéma. Voilà.
1: Mais j'espère qu'elle sentait pas trop mauvais les pieds quand même.
4: Bon, ça va, on sentait pas. Bon, ça nous a pas donné envie de manger de pop-corn pour le coup quand même. Mais...
1: bah oui, mais c'est. Bon, bah, écoute, c'est marrant. Moi, je ne comprends pas les gens qui se mettent les pieds nus dans les trucs. Bon, enfin, bref. Alors, tu adores Bad Bunny, tu adores Michael Jackson, tu adores plein de variétés. Puis en plus, tu es très doué en musique. Mais alors, ouais. En cinéma, toi, ce que tu adores, c'est ça. Les aventures de Rabbi Jacob.
4: Ah oui, j'adore. Je regardais ça tout le temps quand j'étais petite. J'adore les films en général.
1: Bah oui, on adore les aventures de Rabbi Jacob.
0: Bien sûr qu'on adore les aventures de Rabbi Jacob.
1: Mais oui, tu la connais la danse
0: De la faire? Non.
1: Ouais,
0: je crois qu'il a passé un ou deux mois pour la répéter.
1: Évidemment.
0: Gros boulot.
1: Alors ma chérie, tu es en tête, mais tu sais bien que ce jeu est une énorme injustice. Il faut que tu marques en plus le bingo. Alors. Enfin, en même temps, Maxime, même s'il marque le bingo, il n'aura que 11, hein, donc il faudra qu'on se départage.
0: Il ne peut pas gagner, en fait.
1: Voilà. Alors, mon petit chat, à mon top chrono, tu vas...
0: C'est la loose avant que je joue.
1: Tu vas devoir, à mon top chrono, me donner un maximum de célébrités qui portent le prénom de Pierre. Un maximum de célébrités, que ce soit des écrivains, des chanteurs, des acteurs, on s'en fiche. Maximum de célébrités qui portent le prénom de Pierre. Top chrono.
4: Pierre Ninet, Pierre Richard, Pierre Desproges, Pierre...
1: Bon, tu m'en as donné 3, il y avait Pierre Perret, Pierre Bachelet, Pierre Cardin, Pierre Mondy, Pierre Tchernia, Pierre de Coubertin. Tu m'en as donné 3, c'est très bien.
0: Bon alors Laurent, je t'explique. Le bingo... C'est 10 points. C'est-à-dire que la personne qui marque le plus de bonnes réponses, elle prend 10 points. Donc il peut y avoir un renversement de situation. Sauf qu'en deux ans, c'est la première fois que j'ai un candidat qui est capable assez marqué, vu que tu en as marqué un. Il aurait suffi de 2 et tout était relancé. Ce qui fait que même si tu gagnes.
1: Tu ne gagnes pas.
0: Tu prends les 10 points, t'as 11. Bravo. Mais elle a fait un sans faute, madame.
1: Eh oui.
0: Donc c'est aussi pour ça qu'elle est récompensée. Laurent.
5: Tout à fait, ouais, bah écoute, c'est pas grave. Hein.
0: Écoute, Laurent, on a passé un bon moment, on a bien rigolé.
1: On va jouer pour la gloire.
0: Ben oui, c'était sympa. Tu reviens quand tu veux. Tu sais que tu peux rejouer d'ici quelques temps. Donc voilà, c'est pas grave. On est là pour s'amuser. Ben oui, mon Laurent, on va pas gêner pour raconter que t'as fini complètement carpette avec ta femme, hein? En Andalousie pour le voyage de noces.
1: Ah bah écoute.
5: Ah oui, bye.
0: Oh bah oui, premier soir, vous décidez d'aller boire un petit verre tranquille en terrasse, deux petites sangrias, avec modération.
1: Bien sûr.
0: Sauf que...
5: C'était des milites.
0: Eh oui, le problème, c'est qu'on t'a versé la bouteille entière, quoi. Et
5: voilà. Ouais, c'est ça. Avec une bonne dose d'alcool, donc... Un peu capoute, hein.
0: Bah oui. Et lolo. Et bien sûr, tu t'es cru en Alaska, hein. T'as oublié que t'étais en Andalousie ce jour-là. Ben, c'est normal, c'est le voyage de noces. Allez, pour te faire plaisir, avec modération, tout ça. Par contre, Renault, sans modération.
6: Elle est sous le signe de l'Hexagone. C'est pas ce qu'on fait mieux en ce moment.
0: C'est la chanson préférée de notre ami Laurent Hexagone. Bon allez, on va tenter de jouer quand même. On va voir ce que t'aurais pu faire. Max de Claude. Les prénoms Claude, je prends mon temps parce qu'on est peinard, hein.
1: Claude, homme ou femme, hein.
0: Voilà, célèbre. Allez, top chrono, on y va.
5: Alors, Claude de Fontaine. Claude Claude.
0: J'ai envie de dire sans regret.
1: Allez, sans regret. Ouais,
0: merci, bonne journée, ça nous a fait plaisir. Non, mais Claude Monet, Claude Nougaro, Claude Chirac.
1: Claude François.
0: Voilà, Claude Sarraute, Claude Barzotti.
1: Claude Brasseur.
0: Claude Berry, ouais. Claude Sérillon. Ben oui.
1: Bien, allez, Leïla, tu l'as compris, c'est toi qui seras en finale avec nous vendredi. Bravo, ma chérie. Laurent, bravo, tu as très bien joué.
0: Écoutez, bravo, je ne sais pas si c'est utile. Bon, mais écoutez, c'était pas mal.
1: C'était bien drôle. Et tu tenteras de gagner les deux jours en famille ou entre amis au Festival Grande Marée à Jullouville, au cœur de la baie du Mont-Saint-Michel. Tu dormiras sur place avec, à l'hôtel du musée de Granville et tu as 100 euros de carburant où tu tenteras de gagner, évidemment, la magnifique machine à café Malongo avec ses...
0: C'est en E2Z et ses 6 verres en verre.
1: Voilà, bravo Leïla, vendredi.
0: Bravo.
1: Merci à Céline à la réalisation, à Iki à la technique, Alex au standard. Professeur Coupez au savoir, Éric Bastien.
0: J'en prie.
1: Je sais même plus à quoi. Et puis merci à vous de
0: Bravo
1: nous
0: Laurent.
1: Écouter. On se retrouve demain midi au taquet. Je vous embrasse, je vous aime.
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0: 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Je me suis dit que je suis un peu plus de temps. C'était tout l'épisode d'alerte.

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0: Ah, merci da Stéphanie Afred de Chicour d'Arnoni ou d'Erstu Acheleï de Ziva.
2: Même s'il est encore flou, l'accord de paix entre les États-Unis et l'Iran, annoncé hier soir, pourrait faire du bien au portefeuille des Français. Les prix du gasoil et de l'essence passent en dessous des 2 euros le litre, mais la prudence reste de mise. Il faut définir les détails techniques de la réouverture du détroit d'Ormuz, notamment. Et ce protocole d'accord intervient alors que le sommet du G7 débute en fin d'après-midi à Évian, en présence d'un Donald Trump triomphant qui doit convaincre ses partenaires français, allemands, italiens, britanniques, japonais et canadiens. Emmanuel Macron vient de prendre la parole. Il faut tout faire pour mettre en œuvre ce projet d'accord, dit le président, qui ajoute que le gouvernement va s'assurer que la chute des cours soit, je cite, répercutée à la pompe. La vérité, la technique ou encore le bonheur, trois thèmes au programme des épreuves du bac de philo ce matin. Avons-nous la maîtrise de nos paroles ou encore débattre? Est-ce chercher la vérité? 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Des rassemblements prévus ce soir devant les tribunaux et devant le ministère de la Justice dans le sillage de l'affaire du meurtre de Liana dans le Gers. 150 associations et syndicats réclament une loi intégrale contre les violences faites aux enfants et aux femmes. Et puis il va faire chaud, très chaud cette semaine. Des records de température sont attendus avec un retour de la canicule et des orages possibles, notamment pour les journées de jeudi et vendredi. 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

0: Sabande avec New Year's Day sur votre radio ici Brésil. Bienvenue si vous nous rejoignez, on passe l'après-midi ensemble et après un détour en Irlande avec U2, retour en Bretagne en ce début de semaine avec Étienne Daho qui est tombé pour la France, France Gall qui débranche et Matt Pokora avec son tout nouveau titre quand même.
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0: Vini avec un peu plus loin qu'on retrouve en concert pour le off du Festival Interceltique de Lorient le 6 août. Avant 15h, ils rejoignent la playlist de votre radio. Goldman qui ira là-bas, Bruno Mars qui décolle avec Adjust Might et Julien Clerc qui joue avec nous. Très bel après-midi sur votre radio, ici Brézizel.
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Après une expérience et une victoire inoubliables à la Star Academy, les Bretons de l'UNIS poursuivent leur route artistique. 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

Premier extrait de l'album Toenvor, le chant des sept mers, Trianno évoque l'histoire d'un naufrage pareil à ceux qui ont marqué l'imaginaire breton. Une chanson qui scelle la rencontre entre le maître de la Gwerz et la tradition des chants de marins.

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2: Le G7 commence à Évian en fin d'après-midi. Emmanuel Macron le préside au cœur des discussions entre les dirigeants des États-Unis, du Royaume-Uni, du Canada, de l'Allemagne, de l'Italie, du Japon et de la France. Le projet d'accord signé hier soir entre Washington et Téhéran, Donald Trump a promis la réouverture du détroit d'Ormuz dès la signature prévue vendredi. Mais la prudence reste de mise, on ne connaît pas encore les détails techniques de cette réouverture. Cet accord fera-t-il baisser les prix à la pompe? Le gouvernement y veillera, assure le chef de l'État, dès l'annonce en tout cas. Les prix ont chuté de 5% en dessous de 2 euros le litre pour le gasoil et l'essence. Dans l'affaire Liana, les résultats de l'enquête administrative sur d'éventuels dysfonctionnements seront dévoilés le 22 juin, lundi prochain. Dysfonctionnements notamment dans le traitement des plaintes visant Jérôme Barella, le principal suspect du meurtre de la collégienne. Dans le sillage de cette affaire, les associations engagées dans la lutte pour les droits des enfants et des femmes appellent, comme lundi dernier, à des rassemblements devant tous les tribunaux de France à 19h et devant le ministère de la Justice, place Vendôme, à Paris. La Coupe du Monde de foot avec 2 matchs à suivre. Espagne-Cap-Vert à 18h, Belgique-Égypte, ce sera à 21h. Et puis 40 degrés en Nouvelle-Aquitaine, 37 à 39 aussi dans la région parisienne. D'ici la fin de semaine, après la canicule du mois de mai, on attend de nouvelles fortes chaleurs cette semaine, de nouveaux records de température. 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
4: Allez, on s'intéresse à votre météo à la mi-journée avec un très beau soleil sur la Bretagne, hein, pas de nuages réels d'annoncer. Et ce sera pareil pour la journée de demain. Pour aujourd'hui, à la mi-journée, vos températures, on a 21 degrés, voire 22 à Brest. On a 28 degrés, voire 29 sur Quimper. Même chose du côté de Lorient, Plouaret dans le Trégor, 23 degrés d'annoncer, 28 dans le centre-Bretagne à Carhaix. Donc c'est une belle semaine dans l'ensemble qui s'annonce sur nos départements bretons. Grand soleil mercredi, mardi également, jeudi également, c'est prévu avec des températures encore en hausse pour la journée de jeudi notamment, ou encore vendredi. On aura un très beau soleil, donc très belle semaine en perspective d'annoncer.
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0: Les Californiens de Cock Robin avec When Your Heart Is Weak. Ils nous rejoignent dans quelques petites minutes, le collectif d'artistes qui se mobilise contre le sida, ensemble avec sa raison d'être. Jean-Louis Aubert et sa chanson solaire Merveille et Marc Lavoine qui nous parle de la vie. Très bon début de semaine avec votre radio Ici Brésil.
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1: Des fêtes, des festivals, des événements familiaux, c'est dans votre agenda ici Express. Allez, direction tout d'abord la gare de Guiscriff, dans le Morbihan, qui célèbre la fête de la musique dans un cadre pour le moins original. Dès 18h, plusieurs artistes vont se succéder sur scène. Et puis si vous souhaitez vraiment passer une belle soirée entre chansons, découvertes musicales et ambiance estivale, il y aura tout ce qu'il vous faut, tous les ingrédients nécessaires sur place avec buvette et restauration. Dans le Finistère, cette fois-ci, c'est l'an qui accueille Berge en Fête. Tout au long de ce samedi, les berges de l'Élorne se transformeront en véritables scènes à ciel ouvert. Au programme, des fanfares, des chorales, du jazz, des bagadous, des danses bretonnes, mais aussi du hip-hop. Bref, différents lieux du centre-ville seront donc animés. De quoi, là aussi, célébrer évidemment la fête de la musique.
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0: Les Bretons qui mêlent sonorité, électro et tradition avec leur reprise de Triand, c'est Triand Replay alias Tyr, Far Away from Sky. Retour sur Terre maintenant avec les artistes qui débarquent cet après-midi. Direction l'Italie avec Andrea Bocelli et Hélène Segarra. On s'envole ensuite pour le Canada avec Charlotte Cardin et Let's Go to San Francisco avec Maxime Le Forestier. Et à 16h, on fait le point sur l'actualité du jour.
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2: Même s'il est encore flou, l'accord de paix entre les États-Unis et l'Iran pourrait faire du bien au portefeuille des Françaises et des Français. Les prix du gasoil et de l'essence passent en dessous des 2 euros le litre, mais la prudence reste de mise sur ce protocole annoncé hier soir. Il faut notamment définir les détails techniques de la réouverture du détroit d'Ormuz. Un projet d'accord qui intervient alors que le sommet du G7 débute en fin d'après-midi à Évian, en présence d'un Donald Trump triomphant qui doit convaincre ses partenaires français, allemands, italiens, britanniques, japonais et canadien. Pour Emmanuel Macron, qui a pris la parole en début d'après-midi, il faut tout faire pour mettre en œuvre ce projet d'accord. Il ajoute que le gouvernement va s'assurer que la chute des cours du pétrole soit répercutée à la pompe. Fin de citation. Des rassemblements prévus ce soir devant les tribunaux de France et devant le ministère de la Justice dans le sillage de l'affaire du meurtre de Liana dans le Gers. 150 associations et syndicats réclament une loi intégrale contre les violences faites aux enfants et aux femmes. La vérité, la technique ou encore le bonheur, trois thèmes au programme des épreuves du bac philo ce matin. Avons-nous la maîtrise de nos paroles ou encore débattre? Est-ce chercher la vérité? Vous avez 4 heures, tous les sujets sont sur ici.fr et sur l'appli ici. Il va faire chaud, très chaud cette semaine. Des records de température sont attendus avec un retour même de la canicule et des orages possibles, notamment jeudi et vendredi. 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
4: Allez, on s'intéresse à votre météo à la mi-journée avec un très beau soleil sur la Bretagne, pas de nuages réels d'annoncer. Et ce sera pareil pour la journée de demain. Pour aujourd'hui, à la mi-journée, vos températures, on a 21 degrés, voire 22 à Brest. On a 28 degrés, voire 29 sur Quimper. Même chose du côté de Lorient, Plouaret dans le Trégor, 23 degrés d'annoncer, 28 dans le centre Bretagne. À Carhaix, donc c'est une belle semaine dans l'ensemble qui s'annonce sur nos départements bretons. Grand soleil mercredi, mardi également, jeudi également, c'est prévu avec des températures encore en hausse pour la journée de jeudi notamment, ou encore vendredi. On aura un très beau soleil, donc très belle semaine en perspective d'annoncer.
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1: Passé, présent, futur, pour Amir, pas de souci. Lui, il aime à l'imparfaite. Bienvenue si vous nous rejoignez. Vous avez choisi ici Brésil et vous avez bien fait. On le sait, c'est lundi, c'est dur de sortir du week-end, on est un peu au ralenti, mais on est là pour vous. Obispo, Gaëtan Roussel et Francis Cabrel arrivent, tout comme les bons plans sortis près de chez vous. Mais d'abord, c'est l'heure des portraits pleins d'humour de Laurent le Limontour. Ce sont les petits bonheurs et aujourd'hui, on rencontre Christophe, le renifleur de sous-marin.
2: Salut Brésil.
3: Qui c'est ce type ?
2: Je suis Christophe Maguet.
4: Qu'est-ce qu'il fout, Christophe ?
2: Je suis artisan fumeur.
5: Ah, c'est trop cool.
4: Mais qu'est-ce qu'il fait, celui-là ? Il fume à merle ?
6: Je sais pas ce que tu fumes en ce moment, mais il faut que t'arrêtes.
2: De poisson fumé.
7: Quand tu fumes, ça me donne envie de manger.
4: Mais Christophe, mais qu'est-ce que tu fais, là ?
2: Je suis dans les petits bonheurs.
7: Tu me fais flipper, Christophe.
8: Écoutez. Vous habitez où, vous m'avez dit ?
2: Alors, moi, j'habite Quimper.
5: C'est cool, ici, hein ?
2: Je trouve qu'on peut se promener facilement à pied. Je trouve que c'est une bonne idée, les ponts qui ont été remis au goût du jour. On peut faire de bar en bar à pied et surtout de restaurant en restaurant.
9: Bah, la tournée des Grands-Ducs, hein.
10: Limousine, langoustine, jeuxintine.
11: Allez, position libertine, ça va, j'ai compris, passez-le moi.
9: Là, maintenant ?
11: Non, dans 2 ans, tête de gland.
12: Attends, Christophe, tu vas où, là ?
2: Mon coin préféré quand je me balade, c'est le phare du Minou.
13: Fais-moi voir ton Minou.
2: Alors, on est en pleine rade de Brest. On peut voir un sous-marin nucléaire passer. La mer change tous les jours. Le ciel aussi. On a en face la partie du Finistère Nord. En fin de compte, le cadre est magique. Moi, c'est aussi mon enfance. Je pêchais avec mon papa en bateau à côté. Et je trouve que c'est un phare qui dégage quelque chose.
14: Qu'est-ce qui se passe ?
15: Ils nous ont repérés.
2: La chanson de l'enfance inavouable, c'est une chanson avec Roland McDan. Ouais, ça fait plus de 40 ans.

0: c'est de là d'où ça venait, je m'en souvenais plus.
1: J'avais, entre 15 et 18 ans, peut-être un peu plus jeune, mais je t'ai écouté, mais ça c'est un secret entre nous.
2: Bon bah écoute, si ça peut te soulager, ça sortira pas d'ici.
3: Couvert par le plus haut degré du secret défense.
1: Allez, salut.
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0: One Republic avec Runaway sur votre radio, ici Brésil. Des sketchs et du rire, c'est l'heure maintenant de l'humour en tube. La philosophie, c'est se poser des questions sur le fonctionnement humain. Alors Fred Ballard a demandé à ses humoristes de s'interroger sur certaines évolutions sociétales.
1: Agatha Christie, les 10 petits nègres, vous êtes au courant? Ils ont dit il faut changer de titre. Maintenant ça s'appelle... Ils étaient 10. Moi, j'apprends ça. Le lendemain, je vais chez mon libraire. Je dis bonjour, je dirais ils étaient 10. Il me dit, bah, avec vous, ça fait 11. Ah.
0: Voilà, réflexion d'un maître à penser philo-comique, Fabrice Éboué, un docteur en autodérision, qui nous interroge sur notre rapport à la tolérance, aux préjugés et à la connerie humaine aussi, accessoirement.
1: Ils veulent faire interdire Dumbo parce qu'ils disent, à un moment, il y a trois corbeaux noirs qui chantent le blues sur une branche, c'est une représentation raciste des Noirs américains de l'époque. C'est vrai, mais moi j'ai vu Dumbo au CP, j'étais le seul élève de couleur, personne à la fin du dessin animé n'est venu me voir en me disant, oh le corbeau, le corbeau. Alors que le petit Benoît, qui avait les oreilles décollées...
0: Bah oui, on l'a appelé Dumbo jusqu'à son mariage, et ça c'est du harcèlement scolaire et moral, ce qui prouve que l'humain n'est vraiment pas un animal très fréquentable. Mais bon, faut pas commencer un devoir de philo comme ça, hein. La forme c'est aussi important que le fond, et un devoir de philo doit comporter...
2: 4 parties. La première, l'introduction. Et attention, à l'inverse de la relation homme-femme, en philo, l'introduction, c'est pas le meilleur moment du concept. Hein. En philo, c'est plus important de réfléchir que d'avoir la réponse. Et c'est pour ça que la philo, c'est quand même une discipline très française.
0: Voilà, bah heureusement que les Belges sont là pour nous élever spirituellement. Merci Maître Vizorek pour ce cours magistral qui nous prouve que l'humour sauve de tout, même des sujets de philo les plus tordus. Être ou ne pas être drôle, faut surtout pas se poser la question.
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1: Merci d'être avec nous ici Bray Zizel. Bienvenue à vous, il est 17h. À 17h, c'est l'info, c'est avec vous en direct, Laura Bléret, bonsoir.
2: Bonsoir Baptiste, bonsoir à tous.
1: Pas de chasse aux pauvres.
2: C'est ce qu'il y était écrit sur les banderoles à la mi-journée devant le tribunal correctionnel de Brest, où plus de 200 personnes se sont rassemblées pour dénoncer la politique RSA du président du département. Maël de Calan, cité à comparaître à ce même tribunal, il est arrivé les doigts en V pour le signe de la victoire. La CGT, la Confédération Paysanne et six plaignants dénoncent un harcèlement moral du département à contre des allocataires. Bonjour Valérie Lunigène.
3: Bonjour.
2: Vous êtes en direct de Brest, vous assistez à l'audience.
3: Depuis 13h30, la salle d'audience est pleine à craquer, avec des gens debout, malgré la chaleur, tandis qu'à l'extérieur du palais, des militants se tiennent toujours sur cette fameuse banderole qui est encore là, un nom à la chasse aux pauvres. Maître Carpentier, l'avocat des six bénéficiaires du RSA qui se plaignent de harcèlement, égrène des exemples de contrôle de compte, des problèmes de santé que cela pose. Il tente de montrer que le conseil départemental s'approprie, selon lui, les pouvoirs de la CAF, et qu'il s'agit d'un harcèlement moral institutionnel. De son côté, Maël de Calan a expliqué à la barre avoir hâte de pouvoir enfin révéler ce qu'il sait des plaignants. La loi, dit-il, ne lui permettait pas de le faire en dehors de l'audience. 8 personnalités vont défiler à la barre à la demande du président du conseil départemental du Finistère, notamment la directrice régionale de France Travail, également le directeur de la SICA. L'audience s'annonce très longue ici à Brest.
2: Valérie Lenigène en direct du tribunal correctionnel de Brest. Une femme âgée de 76 ans a disparu hier à Fouesnant dans le Finistère. Yvonne Gestin, c'est son nom, n'est pas rentrée chez elle après être sortie marcher. Elle a 76 ans, les cheveux gris et courts, les yeux marrons, fait 1m52 et porte des lunettes. Elle a tendance à marcher penchée vers la gauche, précise la gendarmerie qui invite toute personne avec des informations à contacter la brigade de Fouesnant. Un camion s'est renversé sur la départementale 769 au niveau de Plouet dans le Morbihan, dans le sens Lorient-Roscoff à la mi-journée, alors qu'il transportait des petits poids, 30 tonnes en tout. Le poids lourd s'est retrouvé couché sur la voie. La circulation a été complètement coupée dans les deux sens. Une déviation a été mise en place. Le chauffeur, légèrement blessé, a été transporté à l'hôpital de Carré.
1: Sous la barre des 2 euros.
2: Le prix du carburant est reparti à la baisse et pour la première fois depuis le début de la guerre au Moyen-Orient, le litre de gazole repasse sous la barre symbolique des 2 euros, 1,97 euros en moyenne. C'est 1,95 euros pour l'essence sans plomb 95. Les États-Unis et l'Iran ont annoncé cette nuit avoir trouvé un accord. Attention aux allergiques au pollen. Quasiment toute la Bretagne est classée en indice pollen élevé, voire très élevé aujourd'hui, selon l'observatoire Airbraise. C'est la saison de pollinisation des graminées comme l'orge ou le blé, d'où la forte présence de cette poussière dans l'air. Seules les îles du Ponant et les pointes du Finistère sont épargnées.
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2: C'est pourtant l'occasion de prendre le grand air, Baptiste.
1: Oui.
2: Il fait beau.
1: Le grand air, la plage, tout ce qu'on veut, évidemment. Autour de quelques nuages gris possibles quand même sur la Bretagne ce soir, en fin de journée. Mais ça reste quand même une très belle semaine sous le soleil qui nous attend pendant plusieurs jours encore. Et ça, franchement, c'est top.
2: Ça fait plaisir.
1: Exactement, avec pour vos températures demain matin entre 13 et 15 degrés, nous dit Météo France. Et pour demain après-midi, on aura 20 degrés à Brest, 23 à Quimper, 26 degrés sur Carhaix, 25 à Morlaix, dans le Morbihan, 24 à Plouet, 27 degrés sur Pontivy, 24 à Gourin, 22 à Lorient, la Nestère, ainsi que Quiberon. Dans les Côtes d'Armor, soleil également pour demain, 28 degrés sur Guingamp, 24 à Saint-Brieuc, 24 aussi à Lannion et 25 degrés sur Rostrenin.
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1: Merci beaucoup Laura, tout à l'heure 18h pour un nouveau point sur l'info. Violet arrive dans quelques instants avec sa nouvelle chanson, mais pour le moment voici Véronique Sanson, 17h04, bienvenue.

0: Véronique Sanson avec Ici Brézizel, 17h06. Bienvenue et bel après-midi.
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0: Bon, j'espère que vous avez passé un excellent week-end avec Ici Brézizel, bien sûr. Que tout se passe bien de votre côté avec cette belle journée, ce très beau lundi qui se profile aux côtés aussi de Gaël Guéguin qui nous rejoindra dans quelques instants pour son billet d'humeur. On parlera musique. Émilie Mazouillet de retour, Décibel. Aujourd'hui, on évoquera Johnny Hallyday. Il aurait dû célébrer son anniversaire aujourd'hui, bien sûr, car lui était du 15 juin. Madonna Vianney aussi qui va faire son retour. On parlera des L5, tiens, programmés aussi du côté de Bénodet cet été. Ce sera donc Décibel, la chronique, dans quelques instants. Et puis on sortira, on bougera ensemble. On ira parler d'un festival photo au Guilvinec qui aura lieu jusqu'au 30 septembre prochain. Le Guilvinec, Trefiagade, les Chiagates également. Et c'est la 16e édition du festival photo de Guilvinec. On en parlera tout à l'heure. Un artiste qui nous envoie sur sa plage à lui, en quelque sorte. Il est passé par le Quartz à Brest il y a quelques semaines. Il a fait un très beau concert d'ailleurs, peut-être que vous y étiez. Mais il reviendra nous voir en Bretagne. Je vous en reparlerai tout à l'heure d'ailleurs, du côté de Fouesnant.

0: Le nouvel album de Benjamin Biolay qui s'appelle Le Disque Bleu, qui est juste magnifique. On vous le conseille d'ailleurs, il nous fait voyager. C'était Écran Total à 17h11. Vous restez avec nous, il est là, c'est Gaël Guéguin. Salut Gaël.
1: Salut Baptiste. Ça y est, ils ont plongé dans le grand bain.
0: Ah.
1: Les épreuves terminales ont commencé pour les lycéens et lycéennes qui passent leur bac, en commençant par la philo. C'est ce qu'on peut retenir. Ah oui. De l'actualité du jour, en plus bien sûr de l'allocution télévisée du président Macron qui a fait une revue de presse aujourd'hui à 13h, et pour lui aussi, ça sent la fin de cycle. Dans quelques mois, il devra chercher une reconversion. Avec son expérience, il n'aura pas besoin de s'inscrire sur Parcoursup. Suite à l'intervention présidentielle, le Premier ministre a répété que l'aide aux gros rouleurs serait maintenue. Est-ce que vous en faites partie, vous, des gros rouleurs,
0: et
1: Baptiste ?
0: Je suis pas très loin.
1: Oui, donc même avec l'accord de paix signé entre l'Iran et les USA, Sébastien Lecornu promet donc de financer les grands rouleurs. Il ne fait pas référence aux sportifs qui préparent le Tour de France, notamment le grand espoir français Paul Sexas. Il ne fait pas référence non plus aux lycéens qui, pour se détendre, auraient recours, voyez ce que je vais dire, à fumer des choses qui mettraient leurs parents en pétard.
0: Oui, je vois.
1: Non, c'est pas ces rouleurs-là, quoi. Le Premier ministre parle de ceux qui passent beaucoup de temps sur la route et qui donc ont du mal à faire le joint à la fin du mois. Pour revenir aux lycéennes et aux lycéens, la plupart d'entre eux ne roulent pas encore et attendront probablement les résultats du bac avant de demander aux parents de payer le permis de conduire. Pour la plupart d'entre eux inscrits à l'épreuve du bac, les épreuves commencées aujourd'hui sont une formalité étant donné que le contrôle continu leur permet d'avoir une bonne idée sur le niveau qu'ils ont à la sortie du lycée. Ils ont quand même du mérite de réviser alors que la plage les attend et que le soir défilent les matchs de la Coupe du Monde. Par exemple, Baptiste, demain, il n'y aura pas grand monde à réviser pendant le match de foot entre la France et le...
0: Et le Sénégal.
1: Bravo.
0: Bonne réponse, merci beaucoup.
1: Vous avez votre bac. Mais comme je l'ai dit, si les lycéennes et les lycéens ont bien travaillé les mois précédents, ils ont déjà quasiment atteint leur but alors que la France n'est qu'au début de son parcours. Je parle de foot. Sinon, comme je l'ai dit en introduction, et là on sent un souvenir du lycéen que j'étais il y a plus de 40 ans, il y avait donc épreuve de philosophie ce matin, avec par exemple comme sujet celui-ci. Peut-on être heureux quand les autres ne le sont pas ? Bon, voilà, vaste question.
0: Oui.
1: Comme ici, je n'ai pas le temps de disserter, je dirais ceci. Oui, regardez les milliardaires. Bon, j'avoue, c'est un peu court.

0: court, mais comme disait ma grand-mère, il faut voir où la philo mène.
1: Merci beaucoup. Hein, on ira acheter des macarons comme ça.
0: Oui, allez. C'est vrai. En vérité, elle s'appelait Marianne, hein, ma grand-mère, mais pour le jeu de mots, c'était zéro.
1: Ah, d'accord. Allez, 17h14, merci Gaël, et bien sûr, à demain, mon cher Gaël Guégard, pour de nouvelles aventures. Salutations. Vous restez avec nous, on va parler du festival de la photo aussi dans le Pays Bigoudin. On aura des invitations pour le Westival dans quelques jours maintenant. Oui, vous allez pouvoir voir de beaux concerts du côté Plougonvelin. On vous en reparle tout à l'heure. Voici Balavoine.

0: Daniel Balavoine, le grand, mon fils, ma bataille, bien sûr, il est 17h18, merci d'être là. Vous êtes peut-être en ce moment dans les bouchons, si vous rentrez à la maison, vous allez peut-être sur la route des plages aussi, après le boulot, ça peut le faire, n'hésitez pas, on est là. Si vous avez quelques difficultés, 02 98 53 65 65, n'hésitez surtout pas. Miley Cyrus nous rejoint dans quelques instants. Il y aura Eddie Mitchell, couleur mentalo, et puis un petit sucre saoudi. Oui, on part en Italie avec Zucchero dans quelques instants. À tout de suite.
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0: Cyrus avec Flower. Merci d'être là. Tiens, ce soir, si vous savez pas quoi te faire à la télé ce soir, il y a Camping, oui, sur TF1 avec Franck Dubosc notamment. Vous allez pouvoir voir ça dès 21h10. Ça va rappeler les vacances qui arriveront possiblement à grands pas, peut-être pour vous, dans quelques jours, quelques semaines. 17h23, l'heure pour nous de parler musique avec vous, Émilie Mazoyer. Salut.
1: Salut tout le monde. Émilie, au rapport pour votre dose quotidienne d'actualité musicale. C'est l'anniversaire de l'idole aujourd'hui. Il aurait eu 83 ans.

Johnny Hallyday. Depuis sa mort fin 2017, les fans se réunissent tous les ans le jour de l'anniversaire de sa naissance pour célébrer sa mémoire. Ce soir, c'est sur grand écran que ça se passe, dans 80 cinémas partout en France. Projection unique du film L'Orada Tour, enregistré à Paris-Bercy en 1995. Une belle façon de lui rendre hommage quand on sait que Johnny Hallyday a donné 3500 concerts pendant sa carrière. Vous avez vu le nouveau clip de Madonna ? C'est carrément un film ! À quelques jours de la sortie de son 15e album, Confessions 2, qui sortira le 3 juillet, Madonna vient de dévoiler 6 chansons d'un coup dans Confessions 2, The Film, un court-métrage qui dure un petit quart d'heure et qui regorge d'invités très chics, la chanteuse Sabrina Carpenter, l'acteur de Sherlock, Benedict Cumberbatch, et la top modèle Kate Moss. Et ils font quoi, tous ces gens ? Eh bien, ils dansent dans les toilettes publiques en draguant Madonna, qui ne boude pas son plaisir. C'est à voir, hein, sur YouTube. Ça y est, Vianney annonce son nouvel album 3 ans après son disque de duo.

C'est sur Instagram, son mode de communication préféré avec le public depuis plusieurs années, que Vianney a lâché l'info. Je cite « Je crois que je tiens l'album, j'espère que vous aimerez les textes, car j'avais beaucoup à dire ». La tournée 2027-28 de Vianney est d'ores et déjà annoncée et en vente, une cinquantaine de zéniths à partir du printemps prochain. Depuis leur tube « Toutes les femmes de ta vie », il y a déjà 25 ans, les L5 se sont séparées, retrouvées. À un moment, elles étaient 3 ou 4, mais ça y est, les voilà de nouveau au complet. Alexandra, Coralie, Claire, Louisie et Marjorie pour la bande originale du film pour enfants « Pat Patrouille, Mission Dino » et peut-être pour une tournée, allez savoir.

Limas Zoyer. Les F5 que vous retrouverez en concert à Bénodet, oui, concert gratuit sur la butte du Fort, notez bien. Elles seront là, présentes, aux côtés de Génération Boys Band. Il y aura L'Âme également la même soirée, Chris Anderson et plein d'autres artistes. Ce sera le 21 août prochain, gratuit. Bah oui, n'hésitez pas, c'est à Bénodet si vous voulez voir les L5. La suite, c'est tout de suite. Avec Eddie Mitchell, couleur Montalo pour vous ramener à la maison ce soir.

0: Eddie Mitchell avec ici Brice Hizel. Excellente soirée avec votre radio, bien sûr. Aussi les bons plans de chez nous.
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0: Les bons plans, les idées de sortie avec Benjamin Biolay qui sera bientôt de retour en Finistère. Après son passage remarqué au Quartz à Brest, il y a quelques semaines, l'artiste revient cette fois en mode festival. On vous donne rendez-vous le vendredi 2 juillet à Fouesnant, c'est Festidreuse, où il va présenter d'ailleurs sur scène son dernier album, le très acclamé Disque Bleu.

Benjamin Biolay, donc c'est le vendredi, c'est le 2 juillet, c'est à Fouesnant, Festidreux, c'est aussi une belle affiche, Adèle Castillon, Axel Bauer, Gaël Faye, Elena Perceval. Il y aura aussi Soprano, Synapson, Soviet Suprême et des Quimpérois aussi de présents, comme le jeune groupe Poppy Time.

0: surtout pas manquer, bien sûr.
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0: Il y a quelques jours, il était passé du côté du Zénith de Nantes pour une date unique dans l'Ouest, au Zucchero. Et puis vous l'avez vu aussi peut-être au Festival de Cornouailles à Quimper il y a quelques années maintenant, place de la Résistance. On se souvient de ce beau moment sous le soleil avec Zucchero en concert. À 17h37, ici Brézizel est avec vous et on s'intéresse aussi à ce qui se passe sur les routes de la région. Vous êtes prudents sur la Nationale 24. On nous signale un piéton sur la chaussée Nationale 24. Donc en direction de Lorient, si vous arrivez de Rennes, à hauteur de Plouermel. Prudence à vous dans ce secteur. Et puis un obstacle également gêne la circulation à hauteur d'Anvec, a priori nationale 165 en direction de Brest. Prudence à vous si vous arrivez de Châteaulin ou encore de Quimper par la nationale 165, donc à hauteur d'Anvec en direction de Brest.
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0: Direction le pays Bigoudin dans quelques instants avec ici Brézizel, des invitations aussi pour le Westival à vous offrir. Mais pour le moment, voici la dernière chanson du monde avec celui qui est en tournée partout en France. C'est Florent Panique.

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1: 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On aura d'ailleurs un invité de marque aussi demain matin à 7h45, Stéphane Guivarche, ancien footballeur, il est breton, champion du monde 98, sera avec nous donc demain matin dans votre matinale à 7h45 sur votre radio ici Brésil. Nous on part en Pays Bigoudin les amis.
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1: Festival photo du Guilvinec jusqu'au 30 septembre. Ça a commencé depuis le 29 mai. Les deux communes du Guilvinec, de Tréfigat, l'Échiagat également, accueillent cette 16e édition. On en parle d'ailleurs avec René-Claude Daniel qui est avec nous. Bonsoir.
3: Bonsoir.
1: Ravi de vous retrouver. Bon, alors comment ça va là depuis le début de cette belle exposition?
3: Ben, ça s'est bien présenté. L'inauguration s'est très bien passée. Donc, les photographes sont tous venus à part une, mais ils étaient tous présents. Donc, ça s'est super bien passé. Ils étaient super contents d'être au Guilvinec et de manger des langoustines mayonnaise le soir de l'inauguration.
1: Ah, ben, j'imagine. Ouais. Ah, ben oui, là, on s'y sent bien. On ne peut qu'être bien, effectivement. La mer en partage. Vous avez choisi de mettre le partage à l'honneur cette année.
3: Exactement. On avait fait pendant, disons, 14 ans, on a fait l'homme et la mer. L'année dernière, on avait fait les femmes et la mer. Donc, pour changer cette année, on a fait la mer en partage. Donc, c'est très... Disons qu'il y a beaucoup de choses à voir avec cette mer en partage et son sort sur tous les océans, que ce soit du pôle nord au pôle sud. Et il y a la mer, c'est quand même... Elle représente 70 à 80% des... Oui. Donc ça fait beaucoup de choses à regarder et à observer. Et
1: on dit, c'est vrai qu'on dit, nous, la planète Terre, alors que finalement, c'est la planète mer.
3: Ah, exactement. Ah.
1: J'ai vu que les jeunes participaient aussi, notamment, ils avaient réalisé du travail, des jeunes.
3: Oui, il y a eu une belle, un beau, un joli travail avec les élèves des écoles. Donc, et un abécédaire qui a été fait aussi pour, et on l'a mise au niveau des gamins justement pour qu'ils puissent regarder les photos correctement et qu'ils puissent faire un petit jeu justement avec l'abécédaire qui est proposé aussi.
1: 300 images exposées sur 5 kilomètres, c'est ça?
3: Ouais, pas, il y a peut-être pas 5 kilomètres, disons. 5, ça fait beaucoup, peut-être. On va dire 3, entre 3 et 3,5, quoi. Voilà.
1: D'accord. Alors, où est-ce qu'on peut les découvrir, ces photos?
3: Alors, sur la ville du Guilvinec, bien sûr, sur les quais. C'est sur le port du Guilvinec des Chagats. Il y a une partie sur de chaque côté du pont.
1: D'accord.
3: Qui partage le port.
1: Alors ça dure jusqu'au 30 septembre, on peut découvrir, donc on l'a dit, le partage, mais qu'est-ce qu'il y a? Donnez-moi des exemples peut-être de clichés.
3: Alors le partage, bon, je vais commencer par le Ratsin, bien sûr, il y a la pêche au bar et au lieu dans le Ratsin par Gaël de Trescadec. Nous avons on passe du pôle au pôle du Groenland,
1: oui,
3: avec Philippe Gestin qui nous fait vivre un peu avec les Inuits.
1: Ah oui.
3: Il y a Parisa Bagellan qui vient d'Iran, justement, qui a fait un joli sujet sur récupération des œufs de tortue, justement, sur les plages de l'île de Quezm en Iran, justement, pour empêcher que les populations mangent tous ces œufs. Donc, elle a fait un super reportage là-dessus. Axel de Russet, qui se consacre au projet documentaire sur la Patagonie et sur l'archipel du Svalbard, qui est encore Jérémy Labbé, qui est sur le détroit du Bosphore, qui lui, il fait un peu comme chez nous, il montre un peu la pêche à la sardine, comment ça se passe dans cette région du globe. Il y a Bernard Bizère, hein, qui nous montre l'envers du décor sur le chantier naval de Saint-Nazaire où sont construits tous les grands paquebots qui naviguent sur les océans. Pierre de Vallombreuse, qui lui nous présente
1: on va pas tous les dire, on comprend bien, évidemment, qu'il y a plein de belles choses à voir. C'est jusqu'au 30 septembre. Donc, n'hésitez pas, Guilvinec, Tréfigat, l'Échiagat. On n'hésite pas à se rendre en Pays Bigoudin. Merci à vous, René-Claude, en tous les cas, de nous en avoir parlé. C'était chouette. Et puis, bonne expo à vous, en tout cas. Hein. Merci.
3: Merci.
1: À bientôt, Kenavo.
3: À bientôt.
1: Au revoir. Il est 17h46.
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1: Et l'heure pour nous de jouer avec des invitations pour partir en festival, cette fois à la Pointe Saint-Mathieu à Pougonvelin, les 26-27 juin. Dans quelques jours, j'ai deux passes de jour pour le Westival à vous offrir, avec notamment sur scène la chanteuse Madeleine Anne.
0: J'ai bien peur que cette histoire soit banale et que les signes en soient.
1: 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Sans oublier cette Ascortos, la Pegatina. Il y aura également un tribute des Pogs de prévu aussi cette année avec ici Brésisel, ce beau festival. Et d'ailleurs, petite question de sélection pour repartir avec les deux passes de jour. Et oui, lundi 15, quel célèbre chanteur français aurait dû célébrer ses 83 ans aujourd'hui d'après vous? Il nous a quitté en 2017, célèbre chanteur au plus de 110 millions d'albums vendus, 57 ans de carrière. De qui parle-t-on d'après vous? 02 98 53 65 65. Il aurait dû célébrer ses 83 ans aujourd'hui. Et d'ailleurs, il y a actuellement un biopic en préparation dans les rues de Paris. Ils sont en tournage d'ailleurs pendant quelques mois pour ce biopic qui, on en est sûr, va cartonner quand il sortira au cinéma. Allez, quel est cet artiste? On vous attend 02 98 53 65 deux fois. Hallelujah! Voici George Harrison, c'est parti.

0: Nous venons d'à côté de Brest, en fait, hein, du côté de Daoulas, et vous la découvrir sur votre radio ici, Brésil. Sébastien est avec nous ce soir, on est à Saint-Fiacre, nous sommes pas très très loin de Bourbriac, Guingamp, Châtel-Audrin, Plouagat également. Sébastien, bonsoir.
1: Oui, bonsoir.
0: Comment ça va aujourd'hui ?
1: Très bien.
0: Bon, on est ravis de vous accueillir avec ces belles invites, là, deux invites, deux jours pour le festival à la Pointe Saint-Mathieu à Plougonvelin, 26-27 juin. Ce sera la première que vous allez faire ce festival, Sébastien ?
1: Surtout, j'ai envie d'y aller
0: cette année
1: en plus,
0: le
1: seul pire.
0: Ah, bah voilà. Vous savez, le hasard fait bien les choses des fois. Mais il y a cette question de sélection, évidemment. Hein, ce lundi 15, le célèbre chanteur français qui aurait dû célébrer ses 83 ans ne le présente plus, bien sûr. C'est le taulier, c'est comment ? Comment ?
1: Johnny Hallyday.
0: Bah oui, évidemment. Eh oui, il aurait dû célébrer ses 83 ans. Il nous a quittés en 2017. 110 millions d'albums vendus, 57 ans de carrière. Le taulier Johnny qu'on adore et qu'on n'oublie pas, bien sûr. Sébastien, vos deux passes sont donc pour vous. C'est cadeau.
1: Merci.
0: On vous attend à Plougonvelin, à la Pointe Saint-Mathieu, le 26 et 27 juin. Voilà, profitez-en. C'est en partenariat avec ici Brésil. À bientôt au festival.
1: C'est super, j'espère vous retrouver.
0: Eh ben, on y sera. On fera une émission de 17h à 19h le vendredi en direct sur place, Sébastien, avec plaisir. Salut!
1: Vendredi.
0: On se voit là-bas. Salut, Kenavo. Sébastien, Kenavo, bye bye. Vous restez avec nous, l'hymne de la Coupe du Monde arrive. C'est donc Shakira dans quelques instants et puis l'info à 18h. Vous restez avec nous, les amis, à tout de suite.
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0: Ici Brice Gisèle avec Shakira, l'hymne bien sûr de ce mondial 2026. Bien sûr, n'oubliez pas le match, ce sera donc à suivre demain depuis la Place aussi à Quimper. On vous attend en nombre d'ailleurs, entre la France et le
1: Sénégal.
0: Bonne réponse, et merci beaucoup.
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0: Vous l'avez entendu, il est avec nous, c'est Laura Bleret pour les infos. Bienvenue à vous, bonsoir, 18h, ici Brice Gisèle. Et dans l'info, l'audience de Maëlle de Calan se poursuit.
1: Le président du département du Finistère est actuellement cité devant le tribunal correctionnel de Brest. La CGT, la Confédération paysanne et 6 autres plaignants dénoncent un harcèlement moral institutionnel à l'encontre des bénéficiaires du RSA. Le département compte 25% de bénéficiaires en moins depuis 2022, quand la baisse au niveau national se situe en dessous des 4%. Bonsoir Valérie Lunigène.
4: Bonsoir.
1: Vous êtes sur place au tribunal de Brest. Vous suivez cette audience pour ici, Brice Gisèle.
4: Ce n'est pas un interrogatoire, vient de préciser le président du tribunal au troisième bénéficiaire du RSA qui passe à la barre et qui se débat pour expliquer une situation complexe. L'avocate de Maëlle de Calan met l'accent sur les 25 000 euros sur le compte de Paul. Paul, un habitant des Roches-Blanches à Douarnenez, se squatte opposé à l'achat du site par le département. Un héritage qui lui permet de dégager un petit revenu compatible avec le RSA. Les contrôles portaient sur tout autre chose, des toutes petites sommes, un argent selon Paul. Jeanne, elle explique pourquoi elle n'arrive pas à ce que le père de son enfant, qui gagne 3500 euros avec qui elle est séparée, ne contribue pas plus aux frais. Elle explique que les 6000 euros d'aide à l'installation de son exploitation agricole sont légales et qu'elle cherche juste à sortir de la situation de RSA. Maëlle de Calan s'est exprimée en début d'audience en expliquant qu'il a découvert cette possibilité en France de citation directe et, pour reprendre ses mots, n'importe qui peut assimiler quelqu'un en justice. L'audience va se poursuivre pendant plusieurs heures ici au tribunal de Brest.
1: Et Valérie Lenigène en direct du tribunal correctionnel de Brest. Et tout à l'heure, plus de 200 personnes se sont rassemblées devant le tribunal à la mi-journée pour soutenir les syndicats et les plaignants. De nouveaux rassemblements devant les tribunaux partout en France ce soir, comme la semaine dernière. C'est l'appel d'associations féministes et de défense des droits des enfants. Après l'affaire Liana, cette jeune fille de 11 ans retrouvée morte dans le Gers, les associations demandent l'adoption d'une loi intégrale de lutte contre les violences sexistes et contre les enfants. La gendarmerie lance un appel à témoins après la disparition d'Yvonne Gestin, une femme de 76 ans qui a disparu hier à Fouesnant dans le sud du Finistère. Après être sortie marcher, elle a les cheveux gris et courts, les yeux marrons, fait 1m52 et porte des lunettes. Elle a tendance à marcher penchée vers la gauche. Aucune battue n'est envisagée pour l'instant. Si vous avez des informations, il faut contacter la brigade de gendarmerie de Fouesnant. La circulation a repris sur la départementale 769 au niveau de Plouet dans le Morbihan. Un poids lourd s'est couché sur la voie vers 13h30. Il a fallu l'évacuer. Un camion qui transportait 30 tonnes de petits pois. Le chauffeur a été légèrement blessé. Il a été transporté à l'hôpital de Carré. L'école privée de l'Estonan, Ergui Gabéric, ne va pas s'effondrer. Conclusion des analyses qui ont eu lieu sur le bâtiment qui a pris feu dans la nuit. L'accueil de loisirs sera mis à disposition des parents qui ne peuvent pas garder leur enfant à domicile demain. L'école accueille environ 160 élèves en temps normal. Le maire d'Ergui Gabéric espère une réouverture d'ici jeudi.
0: Peut-on être heureux quand les autres ne le sont pas?
1: Vous avez 4 heures, Baptiste. Ouais. Alors peut-être que vous êtes plus inspiré par les autres sujets du bac de philosophie. Avons-nous la maîtrise de nos paroles? Sur ici, Brice Gisèle, c'est le cas, n'en doutez pas. Ou encore débattre, est-ce chercher la vérité? De quoi faire plancher les candidats de terminale sur cette première épreuve du baccalauréat? Elle s'est terminée à midi et les élèves qui passent le bac au lycée Briseux à Quimper sont sortis mitigés, écoutez.
5: Franchement, je ne m'attendais pas au sujet. C'était un peu dur, mais j'ai pris le sujet 2 sur le bonheur et ça l'a fait en vrai.
6: C'était moins difficile que ce que je pensais. C'était mieux sur les sujets que j'aimais, donc moi j'ai pris celui sur le bonheur. Donc si on peut être heureux quand les autres ne le sont pas. Donc j'ai écrit 9 pages, je pense que j'ai plutôt bien réussi.
7: C'était sur la responsabilité de nos paroles. J'ai cité Freud.
5: et Socrate et Descartes aussi un peu. Voilà, j'ai mis citation en tout genre un peu. Ouais, je pense 18 minimum, je pense. Je serais choqué si j'en dessous 18.
7: Je sais pas trop comment me positionner. J'ai peur d'avoir fait de la paraphrase. En même temps, je sais pas trop. On verra bien les résultats. C'est vrai que la philo c'est assez abstrait, donc on sait jamais trop où se positionner.
8: Je suis mitigé. On verra bien ça 7 juillet.
1: Le 7 juillet pour les résultats du bac. Mais avant ça, il faudra passer les épreuves écrites de spécialité qui commencent demain. C'est le retour des grandes marées jusqu'à jeudi inclus, avec des coefficients qui dépassent 90 à chaque fois et vont même monter jusqu'à 95 demain après-midi. Ils sont littéralement au coude à coude, Sam Goodchild et Ambrogio Beccaria, qui se disputent l'arrivée de la Vendée Arctique. Ils sont attendus au Sable d'Olonne à partir de 20h30. Les deux skippers sont aussi concurrencés par Violette d'Orange, pas loin derrière. Après l'arrivée des skippers en Vendée, une minute de silence est prévue lors de la remise des trophées en hommage à Charlie Dalin, dernier vainqueur en date du Vendée Globe, qui s'est éteint la semaine dernière à l'âge de 42 ans.
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1: Et Baptiste, c'est une météo plutôt douce pour la soirée.
0: Oui, un peu de douceur et même de la chaleur. On en a eu un peu cet après-midi. Retour de nuages gris possible sur la Bretagne pour ce soir en fin de journée. Mais ça reste quand même une belle semaine en perspective. Sous le soleil qui nous attend pendant plusieurs jours encore. Et ça, c'est une bonne nouvelle. Les températures demain matin, vous allez vous réveiller. Voilà, entre 13 et 15 degrés, c'est ce qu'annonce Météo France. Et puis demain après-midi, 20 degrés à Brest, 23 à Quimper, un peu plus frais qu'aujourd'hui quand même. 26 degrés si vous êtes sur Carhaix, 25 à Morlaix. Pour demain après-midi, 20 degrés sur Brest, 23 à Quimper, 26 à Carhaix, 25. Même chose. Et puis dans le Morbihan, 24 degrés si vous êtes sur Plouet. Voilà, c'est ce qu'ils disent. 27 au maxi à Pontivy. On aura 24 degrés à Gourin, 22 à Lorient et Lanester. Dans les Côtes d'Armor, soleil également, 28 à Guingamp, 24 à Saint-Brieuc. Donc voilà, on va pouvoir en profiter, ça c'est cool.
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0: Merci d'être avec nous. Hommage à votre département, chers amis. Le Finistère. Ah, ce beau département avec la mer autour. Eh, franchement, elle est pas belle la vie.
1: Ah, vas-y.
0: Allez, voici les innocents ce soir.

0: Matt, ici Brigizelle avec vous sous le soleil. Vous en profitez, ça tombe très très bien. Tiens, ce soir à la télé TF1, il y a Camping. Ça va vous rappeler des souvenirs et peut-être les vacances aussi avec le fameux Patrick Chirac, 18h11. Bienvenue, on reste ensemble.
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0: Avec Braise Music Actu, aujourd'hui on s'intéresse à un bel album, il s'appelle Davy Ken, ça veut dire pour toujours, bien sûr, album en hommage à Franck Darcel. Souvenez-vous des Marquis de Sade, du groupe République, notamment Franck Darcel ou encore le groupe Octobre. Bref, un grand artiste qui nous a quittés trop tôt, il y a quelques années maintenant. On va d'ailleurs vous faire découvrir ce nouvel album Hommage, qui a été mené de main de maître par Christian Dargelos, ex-musicien de Marquis de Sade ou encore le groupe Les Nus, groupe rennais. Il nous parle de ce bel album où se mélangent des voix incroyables. Un duo entre Étienne Dao, notamment, et Alan Stivell. Il y a Pascal Obispo, Étienne Grandjean et plein d'autres groupes comme des jeunes générations. Une jeune chanteuse qui s'appelle Jeanne Bonjour également. Christian Dargelos nous présente l'album Davy Ken dans Braise Music Actu après celle qui viendra nous voir à Quimper le 13 mai prochain. C'est Zazie qu'on écoute avec Peu Importe. Nouveauté ici, Brigizelle.

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1: Allez, on va nous voir au Costume Park à Quimper. Costume Park, donc, en concert le 13 mai prochain. La chanteuse Zazie, que vous retrouverez aussi le lendemain à la Brest Arena et le surlendemain, le 15 mai, du côté du Scope à Lannion. Et donc, la billetterie est ouverte. Allez, on parle musique, concert aujourd'hui et notamment album.
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1: Et c'est un réel plaisir de vous faire découvrir cette semaine un album très attendu, album hommage qui rassemble du beau monde pour rendre hommage aux musiciens et chanteurs mais aussi écrivains Franck Darcel de République Omar Kitsat. Franck nous avait quitté le 14 mars 2024 et ses amis musiciens ont décidé de se rassembler pour créer ce bel album hommage qui s'appelle Daviken. Traduction, ça veut dire pour toujours. Parmi les musiciens, on y retrouve Étienne Dao, Alan Stivell, Pascal Obispo, Richard Dumas, Étienne Grandjean, Jérôme Soligny, Jeanne Bonjour, Dynamite Shaker et bien d'autres justement. Bonjour.

0: l'initiateur de ce projet n'est autre que Christian Dargelos, ami de Franck Darcel, mais aussi ancien de Marquis de Sade ou encore du groupe Les Nus. Salut Christian.
1: Salut Baptiste.
0: Je suis ravi de te retrouver pour évoquer ce bel objet, ce bel hommage même. Pour commencer, pour celles et ceux qui ne connaissent pas, Franck Darcel était clairement une grande figure du rock rennais des années 70-80, avec notamment Philippe Pascal aussi. Hein. On peut dire ça comme ça, Christian.
1: Oui, bah c'est le duo Marquis de Sade. Moi, je suis à l'initiative de Marquis de Sade, mais Philippe est arrivé après. Mais le Marquis de Sade, c'est principalement le duo Darcel Pascal. Et les deux sublimes albums qui ont été fait la carrière de ce groupe, deux albums essentiels dans le rock français. Et donc effectivement, ouais, moi j'étais plus un Darcelien que Pascalien, mais Franck était un ami, parce que d'abord avec lui j'ai commencé la musique, on a commencé l'aventure musicale ensemble, et donc on est resté resté proche tout le temps en fait.
0: Franck Darcel, la Bretagne évidemment, il l'aimait, on disait de lui que c'était un régionaliste.
1: Oui, alors c'est venu plus tard, son grand-père était brestois, très investi dans le milieu régional et la Bretagne, et donc... Il y a 20-30 ans, Franck s'est passionné à nouveau pour la Bretagne. Alors, mais c'était un Breton pur beurre, je veux dire, né à Loudéac et tout. Donc il avait et des grands-parents finistériens. Mais il m'a pris la main et pour que je vienne avec lui. Mais c'était beau de l'entendre parler de la Bretagne, parce qu'il était amoureux de cette région réellement.

0: Dynamite Shaker en duo avec Christian Dargelos, notre invité. La chanson s'appelle Promesse. Elle est dispo sur ce bel album qui est David Ken, dispo depuis vendredi dernier. On continue de l'évoquer, ce bel album hommage à Franck Darcel avec Christian Dargelos, notre invité dans Braise Music Actu. Il a notamment collaboré avec Nolwenn Corbel, aussi, on l'a vu, une chanteuse bretonne. Et toi, à quel moment tu t'es dit, on va lui rendre hommage sur un album, ça y est, c'est le moment de le faire?
1: Oh, écoute, son départ a été quand même hyper brutal. Et ouais. Moi, ça m'a vraiment bouleversé. Je veux dire, je l'avais quasiment toutes les semaines au téléphone, on parlait de tout et de rien. Donc, ça a été une soudaineté. Bon, voilà, c'était son choix, mais j'y pense maintenant plus tous les jours, mais j'y pense toutes les semaines, bien évidemment, ce qu'on pourrait faire, ce qu'on pourrait se dire. Et quand on a fait un concert hommage à l'UBU en octobre 2024, me semble, il y avait l'essentiel de ses amis, je dirais le premier cercle, et puis le Marquis, les musiciens de Marquis. Et donc, je me suis dit, faut qu'on mette un album en chantier. Alors je me suis pris par la main et puis j'étais voir Yann Amon qui voulait bien produire et ensuite j'ai contacté les musiciens et qui tous étaient d'accord. Alors après faut monter le projet, mais et au final je suis réellement fier de cet album qui est vraiment un superbe album.
0: Christian Dargelos à notre micro. Il est avec nous, bien sûr, toute la semaine pour évoquer ce bel album David Ken qu'on retrouvera, bien sûr, dès 18h10. 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
0: Allez, vous restez avec nous. La musique que vous aimez, de la découverte aussi dans quelques instants.
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0: Elle s'appelle Manon Lisa. Elle nous chante Le Petit Pêcheur et ça arrive dans quelques instants.
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1: Manon Lisa, le petit pêcheur à 18h26 à l'écoute d'ici à Brézizel. Merci de nous rejoindre et belle soirée.
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1: Et on part à Fouesnant aussi, rendez-vous le 21 juin pour la 21e édition de la fête des cerisiers. La forêt Fouesnant. Dès 14h ce dimanche, ne manquez pas le grand défilé dans la rue principale. Au départ du Nautil de la forêt Fouesnant, puis à partir de 14h30, place aux musiques et danses de Bretagne avec le cercle Art Bleu New Quignaise. Il y aura la corollérienne Bénodet, le bagat de Brofouen, le bagat de Fouesnant, les perrières de Cesson-Sévigné avec la fanfare Gangrène et bien sûr le Bagat Quimper. En parallèle, vous allez vibrer avec le tourin de Gourenne organisé par l'école de Gourenne. Toute l'après-midi, profitez d'animations autour des traditions, repassage de quoi, vente de cerises, pain, gâteau cuit au feu de bois, sans oublier les crêpes et les boissons locales. Et pour les enfants, évidemment, des jeux bretons en bois près de la chapelle de Péniti. Et puis n'oubliez pas aussi un bel événement à Quimper dans quelques jours, le mois des fiertés, le mois de juin, c'est évidemment la Cuiramande. Anthony Brittard, il nous a passé un petit coup de fil pour nous en parler.
3: Hello, c'est Anthony Brittany. Rendez-vous le 4 juillet prochain pour la marche des fiertés de Quimper, la Cuiramande, qui débutera dès 11h le matin. Tout au long de cette journée, des animations, de la sensibilisation, la scène accueillera des temps forts, mais aussi des artistes. Alors rendez-vous le 4 juillet prochain pour la Cuiramande.
1: Voilà, ce sera donc place de la Résistance avec DJ Set et tout, donc n'hésitez surtout pas à vous rendre là-bas. 18h27.
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1: Nouvelle semaine, dit bien sûr, nouvelle balade avec Irel Biloni, direction Douarnenez. On va parler des gras, notamment l'exposition Faire les gras, le goût de faire la fête à Douarnenez. Dans quelques instants après Amel Bent et The Comets.

0: Un petit peu de douceur avec Amel Bent. Pourquoi tu restes à 18h34. Merci de nous rejoindre. Il est temps de faire une petite balade en Bretagne.
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0: Petite question du lundi. Est-ce que vous avez déjà fait les gras? Les gras de Douarnenez, le fameux carnaval de Douarnenez. C'est le thème de la nouvelle expo du Port-Musée de Douarne. On fait une balade cette semaine dans l'expo et on va commencer par se déguiser. On en parle maintenant en Finistère Sud, donc pour cette belle balade avec Erel Belloni.
2: Une balade aujourd'hui à Douarnenez. Je suis au Musée du Bateau pour découvrir une exposition qu'on attend depuis pas mal de temps ici. Ça s'appelle « Faire les gras, le goût de la fête à Douarnenez ». Et notre guide aujourd'hui sera Sophie Desplans, qui est directrice du Port-Musée de Douarnenez. Et Sophie, pour commencer, ici on dit « faire les gras » comme « faire la fête ». C'est quelque chose qu'on fait et qu'on vit à Douarnenez.
3: Oui, c'est ça, c'est toute la particularité, c'est-à-dire que on ne va pas au gras, on fait les gras, c'est-à-dire que ça se vit de l'intérieur. Donc c'est aussi toute la difficulté et le défi qui a été relevé pour cette exposition, c'était de donner aux gens, quelle que soit leur expérience, de venir de façon légère faire les gras, puisque chacun va avoir des gras différents. C'est-à-dire que y a ceux qui vont aller faire les gras, il y a ceux qui ont fait les gras mais qui maintenant vont plutôt avec les petits-enfants voir le défilé, etc. Il y a des gens qui reviennent depuis plusieurs années qui sont pas de Douarnenez mais qui font les gras. Il y a des gens qui viennent pour la première fois, qui découvrent. Et tout ça, c'est des expériences différentes et chacun fait et vit ses gras. Ses propres gras.
2: Une chose qu'on n'a pas dite, les gras, c'est le carnaval. Ça se passe au mois de février, généralement.
3: Oui, c'est ça, autour du Mardi Gras. C'est le cas de beaucoup de carnaval en France et dans le monde. On reviendra sur ce calendrier ensuite. Et donc, oui, c'est un carnaval et ça s'appelle les gras de Douarnenez. Mais c'est vrai qu'il faut le préciser parce que tout le monde le sait pas. Et donc, c'est aussi on revient à cette difficulté de ce patrimoine immatériel, c'est-à-dire de le donner aussi à voir à des gens qui découvrent et puis aussi peut-être leur donner envie de venir justement en février pour faire les gras.
2: Et ben nous on va faire les gras ensemble et on va commencer par s'intéresser à ce tas de vêtements, c'est des déguisements. On se déguise pour faire le tour de l'expo?
3: Ben oui, puisque donc comme on disait, c'est une expérience et que ben il faut faire les gras, le vivre. Donc on propose à ceux qui le désirent, il y a pas d'obligation, mais d'aller piocher dans les déguisements, donc des grandes capes, des perruques, des chapeaux, des petites antennes de maille à l'abeille. Et de parcourir l'exposition déguisée.
2: C'est très très bien. On a des photos et on a un petit bonhomme qui a été lui aussi habillé pour l'occasion. C'est qui?
3: Alors ça, c'est le Bolomique. Un autre marqueur de l'identité du territoire, il y a les gras, ça marque Douarnenez. Le Bolomique est un autre symbole de Douarnenez, donc ça veut dire petit homme. Donc c'est une statue qui a été faite au 19e, qui a été reproduite, un peu fait à l'industriel, proposée dans différentes collectivité, et qui représente un petit Égyptien. Alors bon, à la période de l'Égyptomania, mais bon, c'est un marqueur de Douarnenez, et une des choses qu'on commence aussi, qui marque un peu le début des gras, c'est de venir déguiser le Bolomique, qu'on déguise aussi à d'autres occasions, mais aussi à celle-là.
2: Eh ben nous, on va partir du Bolomique, on va se déguiser, peut-être, on va voir, on a un miroir pour s'admirer aussi au début de cette exposition, donc faire les gras, le goût de la fête à Douarnenez, et puis on va continuer à explorer cette thématique tout au long de cette balade.
0: Merci beaucoup à Erel Belloni pour cette belle balade du côté de Douarnenez, où le soleil brille ce soir et ça fait du bien. Vous restez avec nous, un petit cours de bourdon dans quelques instants après les corps sur le point à l'heure ici, Brésil.

0: Les Corses avec ici Brice Gisèle à 18h42. Il est donc l'heure dans l'immédiat de prendre notre petit cours de breton. C'est lundi, début de semaine. Bienvenue.
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0: Un petit cours de breton. Sous-bigou. Sujet d'actualité, le bac, évidemment. Premier jour du bac dans le petit cours.
2: Tout d'abord, courage à tous les élèves qui passent en ce moment les différentes épreuves du bac. Alors, un petit peu de philosophie au menu.
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2: Ce mot ne servira pas forcément tous les jours, mais comme cette saison, en premier, bac, ça se dit bac, avec un K, ou d'une manière encore plus familière, bachot. Alors, bachot, d'où la phrase « Mais me s'bête ma bac » ou « Mais me s'bête ma bachot ». J'ai eu mon bac. Bac, bachot. Mais avant de pouvoir le dire, il faudra passer les épreuves, évidemment. Comme par exemple la philosophie. Et voilà un mot qui a trois équivalents, à peu près pareil en breton. Philosophies. Bon, ça n'est pas le plus ancien, car là c'est calqué sur le français. Philosophies. Sinon, on trouve prederuries. Un petit peu plus costaud à sortir. Prederuries, c'est basé sur le mot preder, qui veut dire la pensée ou l'intention, parfois la réflexion. Donc on est pile dans le thème. Et troisième possibilité, comme ça vous pourrez choisir, Furnes. On l'oublie parfois, mais Furnes, c'est la sagesse d'esprit, la prudence réfléchie, donc c'est une sorte de philosophie de vie ou d'esprit. Alors Furnes, la sagesse d'esprit, c'est joli. Donc à vous de choisir, mais on comprendra en breton évidemment. Philosophies, avec des Z, Prederuries, avec des Z, ou bien Furnes, avec Z associé à la fin.
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2: Et pour terminer, un nom d'aliment aujourd'hui, car avec le beau temps, la saison des barbecues reprend, et avec elle, les kilomètres de saucisses. Une bonne chipolata bien cuite, c'est quand même parfait pour un bon repas. Sildik, ce sera donc le mot du jour, ce sont les saucisses. Si vous n'en mangez qu'une, Ursilzigen, par exemple, une fois vos saucisses cuites, n'hésitez pas à dire Piu no Ursilzigen, qui aura une saucisse? Piu no Ursilzigen. Que dire de plus sur la saucisse? Elles sont faites avec du kiksilzik, de la chair à saucisse. Parfois, elles sont fumées. Silzik mugedet, hein, des saucisses fumées. Voilà pour ce petit cours culinaire qui pourra vous aider pour le prochain barbecue en famille ou entre amis. Heure plat dat silzik, une platée de saucisses. Donc aujourd'hui, de la nourriture d'esprit avec la philosophie et de la nourriture du corps avec la saucisse. Bon appétit et à très vite. Dahenta.
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0: Merci beaucoup Clément Soubigou. Voilà, petit cours de breton aussi en vidéo que vous pouvez voir dès maintenant. Il y a une quarantaine de minutes, il a mis un petit cours et on va parler de mutation. Vous le verrez sur l'Insta d'ici Brice Gisèle et bien sûr la page Facebook de notre radio. Bon, alors,
4: comment ça s'est passé votre week-end? Bien ou bien?
0: Oui. Ah, bah voilà. On enchaîne ensemble tout au long de la semaine. Vous êtes sur la route, il peut y avoir des petites difficultés. Bah nous, on est là jusqu'à 19h au 02 98 53 65 65. On a un poids lourd en panne d'ailleurs en ce moment, hauteur d'Anvec en direction de Brest, National 165, ce qui fait qu'on ne circule plus que sur une voie. Donc on est prudent en arrivant avant en fait.

King of Pop, Michael Jackson. Est-ce que vous le saviez qu'à une certaine époque, on a failli avoir un Disneyland en Bretagne? Du moins, on va dire, une sorte de Disneyland en mode celtique. Bah oui, du côté de Guingamp, on vous parle de ce parc d'attractions qui a failli voir le jour dans quelques instants dans la question. Pas si de roche, mais pour le moment, un peu de découverte. Elle commence à cartonner sur les radios partout en France. La chanteuse Oria avec Soirée mondaine pour votre lundi. Nous sommes le 15 juin.

0: La chanteuse Oria avec Soirée mondaine, et nous parlons évidemment de parc d'attractions qui a failli se faire en Bretagne, le fameux Celtiland.
1: On aurait pu avoir un parc Astérix à Guingamp, mais ça n'a pas marché. C'est dommage, non?
2: Dommage? Pas si sûr, et je vais t'expliquer pourquoi.
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2: Astérix n'a jamais été dans le coup, mais nous sommes à Guingamp, où l'on pleure la fermeture de l'usine qui fabriquait des centraux téléphoniques. Près de 600 personnes sont sur le carreau dans une ville de 8000 habitants. L'affaire est grave et les élus sont aux abois. Alors, on missionne des cabinets spécialisés pour trouver des solutions. Ah, facile les solutions. Et pourtant, en avril 1987, la presse parle d'un projet touristique conséquent dans la proche banlieue de la ville, aussitôt baptisée Celtiland. Le projet est ambitieux, 480 emplois sont promis pour accueillir et distraire 750 000 visiteurs par an. C'est gigantesque. Le parc comprendra d'ailleurs des chalets, des hôtels, une salle de congrès de 2000 places, un golf, un cinéma et une piscine de 3500 m². Des restaurants et le breton sera obligatoire. C'est démentiel, mais pas tant que cela pour le maire. Mis en contact avec Jean-Pierre Tripot, c'est le nom du porteur de projet, les élus étudièrent l'affaire. Sur la bonne mine de Tripot et quelques feuilles polycopiées avec en prime Jean-Claude Deray, père de Thierry Lafronde, et conscience scientifique. Coût d'investissement, 450 millions de francs, on reste sans voix. Fort de cela, les élus accordent une subvention de 20 000 francs pour les dragées, dira le maire de Guingamp.
1: Et qu'est-ce qui s'est passé?
2: Ben, rien du tout, c'était du flan. La subvention a été dépensée en opération de com'. Tripot disait qu'il était soutenu par Bouygues, Dassault et j'en passe des meilleurs. Ça en jetait. Mais d'argent, Tripot n'en avait pas. Et pas non plus de soutien financier. Sa stratégie était d'obtenir du Conseil Général des Côtes d'Armor 7 millions de francs pour des études préliminaires et des premiers travaux. Le Conseil Général repoussa poliment la proposition et l'affaire prit fin à l'automne 91 lorsque tout se dégonfla. Adieu Celtiland, adieu emploi, adieu Byzance.
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0: Merci beaucoup à Louis Gildas. Vous restez avec nous, votre émission en langue bretonne. Allez, dans quelques instants, après celui qui est attendu l'année prochaine, 2027, à Quimper, pavillon de Pennevillers, pour un très beau concert. C'est Laurent Voulzy avec le pouvoir des fleurs. Sur

0: voir des fleurs pour vous accompagner en cette fin de journée.
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0: Lundi soir, bonsoir, votre émission Langue Bretonne tout de suite. Merci de nous avoir choisis. Je vous retrouve demain à partir de 14h. Prenez soin de vous, Kenavo.
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4: faire un peu Jean-Claude a dit que le nom de Dawadel va être guéri de la lure et de la
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0: Bon, Cléora, on va vous dire ce que doit bien trouver en temps de radio. Nexoato, côte cause des Chakaskerien, bien en bande, na, avec Kent, Gan Gualan. 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
1: 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Vous êtes va le loge. 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
1: Et à 20h, c'est Décibel. Bah oui, bienvenue. Toute l'actualité musicale avec ce soir Alexis H. Il est journaliste sportif et musical. Et il signe un livre passionnant à l'occasion des 50 ans d'une chanson miraculeuse.

0: Beatles, Life in the Fast Lane, une vie à toute allure en français. C'est le titre du livre d'Alexis H. qui connaît tout, tout, tout sur ce groupe, qu'il ne faudrait surtout pas réduire à un seul tube, même si... quel tube ?
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0: Salut à toutes, salut à tous et merci de nous rejoindre en direct et en ce lundi soir. Décibel du 15 juin. Les fans de Johnny connaissent cette date par cœur. Aujourd'hui, c'est son anniversaire. On parlera de Johnny et on l'écoutera aussi tout à l'heure à la fin de l'émission. Le coup de cœur, la découverte du jour. C'est un artiste tellement talentueux que j'ai découvert très très récemment, qui s'appelle Yaya Minté. Il sort son premier album. Je pense que vous allez l'adorer. Rendez-vous sur les coups de 20h50. Et puis on va jouer au blind test autour des bisous, des kisses et des baisers en chanson. Il y en a plein qui parlent de ce thème brûlant et parfois un peu dégoulinant aussi. Mais si ça vous tente de venir jouer avec nous, alors il faut appeler Sadika. Elle est au standard 0810 055 056 0810 055 056. Mais en fait non, elle n'y est pas au standard, je la vois pas. Elle est là, Sadika, ou pas? Elle est là, elle arrive. Alors appelez pas tout de suite, appelez dans 2 minutes. Elle est en train d'arriver. Je vous dirai quand vous pouvez appeler. Allez, Décibel, c'est parti. Et bonsoir Alexis H.
3: Bonsoir Émilie.
0: Bonsoir, bienvenue dans Décibel. Je le disais, ouais, vous êtes journaliste sportif et musical. Donc en ce moment, normalement, quand votre téléphone sonne, c'est pour vous parler de la Coupe du Monde de foot, j'imagine.
3: Non. Pour tout dire, j'étais journaliste sportif.
0: Plus
3: du tout. Je l'ai été pendant un moment. Je reste journaliste musical pour les Un Rock en pige. Et à côté, j'ai un autre travail dans la communication.
0: Donc, voilà. Donc, voilà.
3: Mais j'ai été journaliste sportif et je suis la Coupe du Monde, évidemment.
0: Évidemment, allez les Bleus. Enfin, j'espère, vous êtes pour les Bleus, hein. Sinon, on arrête tout de suite, Alexis,
3: ah,
0: c'est terminé. Non, en plus,
3: bien sûr,
0: souvent,
3: on est pour les Bleus.
0: Je sais que les fans de musique, évidemment, on est pour les Bleus, on est français, mais on aime bien les Anglais, on aime bien, voilà, il y a plein de gens qu'on aime bien. Bon, là, en l'occurrence, c'est en Amérique que nous partons, autour donc de la carrière assez dingue de ce groupe qui s'appelle Eagles, un groupe californien. Vous avez appelé votre livre Life in the Fast Lane. C'est aussi le titre d'une de leurs chansons sur l'album Hotel California.

0: ma très jeune réalisatrice Iris me dit tout à l'heure, oh là là, le banger qu'elle connaissait pas, qu'elle avait pas.
1: Eh oui,
0: Life in the Fast Lane.
1: Faut écouter.
0: Faut écouter, voilà. Ouais. Tout la... Oui, mais alors, c'est, en fait, c'est ça, finalement. Et c'est super que vous soyez là ce soir pour parler de Eagles, Alexis H. C'est qu'avec Hotel California, qui est tellement énorme, qui est tellement un Himalaya de la musique, il y a beaucoup de gens qui disent, ah bah oui, Eagles, c'est le groupe d'Hotel California. Et vous, en fait, ce livre, alors, qui ressort effectivement pour les 50 ans d'Hotel California, c'est surtout pour que votre cri du cœur écoutez d'autres choses de Eagles.
1: Oui. Évidemment qu'on a envie d'écouter Hotel California. La chanson en elle-même, c'est une sorte de totem,
0: oui,
1: presque un monstre du classique rock. Enfin, c'est du domaine, oui, de Stairway to Heaven, Bohemian Rhapsody,
0: oui,
1: ce
0: ça,
1: genre de d'hymne, voilà, qui est
0: assez
1: passé
0: improbable
1: en radio,
0: ouais,
1: improbable aussi par même la mélodie, parce que c'est pas un truc évident et pourtant aujourd'hui tout le monde connaît.
0: Ouais.
1: L'hôtel ensuite, l'album, Hotel California, donc il y a beaucoup de choses à découvrir sur cet album, parce que les gens souvent s'arrêtent au single, au morceau titre, mais en fait, il y a Life in the Fast Lane, c'est,
0: ouais,
1: un banger effectivement. Et puis il y a tout le reste que moi je connaissais pas forcément avant.
0: L'avant, mais
1: voilà,
0: oui.
1: Voilà, c'est ça. Parce que, comme beaucoup de gens, je suis venu aux Eagles par Hotel California. N'étant pas en plus américain, j'ai pas baigné dans la musique country ou le country rock, qui est la musique de leur début, en fait. Et j'ai eu envie, de montrer que les Eagles, c'est pas juste cet album mythique.
0: Ouais.
1: C'est beaucoup de choses avant. C'est un groupe qui a rendu le country rock commercial, qui est parti très tôt, très vite, très haut. Et puis, qui a un son qui a évolué au gré des envies, des arrivées, des départs de guitaristes, etc., etc.
0: Alors, c'est vrai que ce livre, vraiment, si vous savez pas quoi lire cet été à la plage, franchement, emmenez-le, parce que c'est les aventures de Eagles. Où en fait, nous, on s'imagine que c'est une espèce de monolithe, et voilà, avec cette énorme statue qui est Hotel California et tout. En fait, oui, c'est un groupe qui a des aventures passionnantes. Et donc, si on peut s'arrêter sur l'avant Hotel California, c'est quand même fou. Hotel California, c'est le cinquième album de Eagles. Et vous expliquez dans votre livre qu'en fait, ils ont eu d'énormes succès bien avant que cette chanson arrive. En fait, dès leur premier album, en 1972.

0: fait partie des chansons incontournables, des classiques américains.
1: Ouais.
0: Take It Easy,
1: oui,
0: Eagles.
1: C'est classique de leur concert.
0: Ouais.
1: C'était, voilà, premier album, première chanson du premier album, succès incroyable. Bah, c'est un peu le son de la Californie de l'époque, en fait.
0: C'est
1: on
0: ça.
1: Est sur. Il y a un son country en fond, il y a du banjo, hein, on l'entend à un moment. Mais en même temps, c'est très rock. C'est assez commercial pour passer en radio. Et en fait, ce qu'ils ont réussi avec ce premier album, et notamment ce morceau, c'est justement à faire ce que d'autres groupes de country rock ne réussissaient pas à faire. Ils faisaient des bonnes chansons, des bons albums. Les Eagles se trouvaient que c'était pas forcément très bien produit. Et ils avaient cette vision de faire quelque chose. Bah déjà, plus qu'une vision, une envie de dominer le monde, en gros, hein, au niveau du rock. D'être le plus grand groupe américain puis mondial. Et en fait, derrière leurs deux leaders, Glenn Frey et Don Henley, bah, ils ont tracé leur voie comme ça et effectivement fait du country rock quelque chose de commercial qui est capable de passer en radio, et des groupes comme Poco, Flying Burrito Brothers, etc. Bah, n'étaient pas vraiment capables de ça. Ils ont fait des super albums, mais ils n'ont pas eu ce succès à la fois critique et commercial.
0: Alors Frey, bon, bah, il est mort en 2016, il y a une dizaine d'années, mais Henley va avoir 79 ans cet été.
1: C'est ça.
0: Est-ce qu'il a réussi, alors, est-ce qu'on peut parler de personnalité complètement dominante de l'histoire du rock, et comment il est? Est-ce qu'il continue à donner des interviews? Est-ce qu'il continue à donner des concerts? Est-ce que Eagles existe encore aujourd'hui?
1: Eagles existe, là ils sont à Las Vegas en ce moment. Donc à la sphère, donc l'espèce d'immense géode
0: incroyable.
1: Voilà.
0: Oui. Normalement, c'est des groupes genre U2 qui font des concerts un peu plus jeunes.
1: Mais voilà, U2 avait inauguré sphère, et en fait, Eagles, bah là, ils ont prolongé jusqu'en novembre. De mémoire, ça fera, quand ils seront en novembre, ça fera 64 dates à sphère. Donc ils ont éclaté le record, de concerts donnés à sphère. En revanche, Don Henley, il donne pas énormément d'interviews, mais il en a donné une à la télé américaine là. Il y a pas si longtemps, en février je crois, où il expliquait que là ça pourrait être bien être la dernière année.
0: Il a 80 ans.
1: Il va avoir, voilà, c'est ça. Bah, oui. Bon, après les Stones,
0: c'est vrai.
1: Mishka, ça y a, c'est passé,
0: oui,
1: en parler il y a pas longtemps. Voilà, ils sont toujours là, ils sortent un album, ils tournent. Don Henley, je pense que là il a fait le tour. Après, qui sait, ils ont déjà dit qu'ils arrêtaient il y a 15 ans, il y a 10 ans, à chaque fois il y a. Les tournées s'appellent The Long Goodbye, First One, etc. Tout ce que vous voulez.
0: Et ça, c'est bizarre, parce qu'au moins, on comprend qu'ils en, oui, ils en rient presque, en fait, de ça.
1: Oui, ils en rient. Après, certains en rient moins, c'est ceux qui doivent payer pour le prix des billets, parce que c'est pas donné, encore moins à se faire.
0: Ah oui.
1: C'est un sacré prix pour aller les voir là-bas. Mais par contre, c'est tout le temps plein. Et là, pour les concerts de novembre, c'est quasiment plein déjà.
0: Alors que contrairement aux Stones, eux sortent pas d'album. Hein.
1: Non, c'est fini.
0: C'est fini.
1: Le dernier, c'était 2007.
0: Oui. Et c'était peut-être pas le plus. Oh,
1: c'est
0: inoubliable.
1: Pas. Non. Voilà. Loin de là. Voilà, c'était l'album de. En plus, ils ont voulu faire un double album, donc il est très très chargé. Il y a beaucoup de choses dans le bouquin. En plus de la vie des Eagles, évidemment, je reviens sur chaque disque.
0: Les musiques, ouais.
1: Voilà,
0: ouais.
1: Et c'est bon, c'est clairement, il y a beaucoup de morceaux dont on aurait pu se passer. Il y a quelques bons morceaux quand même. Ça reste un groupe qui sait écrire des chansons. Mais oui, ça fait très longtemps qu'il n'y a plus rien qui sort de nouveau. Ils sont là pour assurer le fan service, on va dire, en concert. Ils le font encore bien. Mais je pense que Don Henley, oui, là, il en a un peu marre. Il dit qu'il a envie de passer du temps avec sa famille, s'occuper de son potager, etc. Donc, pourquoi pas à 80 ans?
0: Il n'empêche que Eagles, c'est une poignée d'albums incroyables sortis entre 72 et 79. Et en 1976, ça, vous le dites

0: Mais bon, c'est comme ça.
1: Donc 40 millions d'exemplaires.
0: 40 millions sur le sol américain.
1: Et ça, c'est
0: donc
1: même...
0: c'est mieux que Thriller de Michael Jackson. Ouais. Thriller reste devant au niveau mondial. Mais oui, c'est un, ce Greatest Hits, donc qui est leur premier best-of, sort donc en février 76. Donc il y a aucun morceau d'Hotel California dessus, de fait. C'est un album incroyable parce qu'en fait c'est un peu le, c'est ce que je dis dans le bouquin, c'est un peu le, l'album de country rock idéal. Voilà, si on voulait. Donc il y a évidemment des morceaux de l'album précédent One of These Nights qui lui est déjà numéro un. C'est leur premier numéro un. C'est un peu l'album qui les propulse enfin sur le devant de la scène. Et quand Hotel California arrive, bah le, comme dit, je crois que c'est Don Henley qui dit ça, le monde est prêt en fait.
1: C'est ça. Et vous aussi, vous êtes prêts à vous taper un bon Hotel California. Alors c'est parti, on va pas se priver. Et puis ensuite, je vais interroger Alexis H. sur le côté pas rockstar de Eagles, parce que dans son bouquin, il décrit une vie de rockstar absolument dingue. Et pourtant, je vous mets au défi de reconnaître un Eagles si vous le croisez dans la rue, vous, depuis la France. On va essayer de comprendre tout ça. Mais pour le moment, écoutons ce tube des tubes, Hotel California. Vous écoutez ici, et il est 20h12.

0: Et la chanson finit comme ça. Alors voilà. Qu'on vient de se taper un double solo dément, et là les mecs se disent « Non mais on va baisser le son, les gens vont comprendre que c'est fini. » Alexis H, excusez-moi, mais vous croyez pas que les Eagles, que vous connaissez bien, que vous avez tant étudié, ils auraient pas pu nous faire une vraie fin ?
1: Mais j'en parle dans le livre, ça fait justement c'est quelque chose que j'ai rajouté sur cette réédition. Je, en me repenchant sur la chanson que j'ai évidemment réécoutée beaucoup,
0: ouais.
1: Même si je la connais déjà par cœur comme beaucoup de monde, je me suis dit qu'en fait pour moi c'était ce fade out, il était parfait parce que on est dans un univers un peu fou, angoissant, oui. Hein, faut le dire.
0: Hein, c'est une espèce de cauchemar.
1: Ouais, hein, c'est un cauchemar. Le ouais. mec veut sortir, mais on lui dit bah tu peux sortir, mais tu pourras jamais. Échapper quelque part, ouais. Tu pourras jamais partir. Et en fait, le fait que ce solo, ce double solo en harmonie à la fin, que les deux guitaristes se retrouvent, qu'ils aient essayé de faire un fade out, bah, je trouve qu'en fait, on est dans ce tourbillon un peu de folie et qu'on a cette impression du mec qui peut pas s'échapper. Donc, je trouve ça plutôt pas mal, en fait.
0: Bon, et vous nous attendiez au tournant puisque vous vous êtes demandé si on allait le couper. Bien sûr que pas.
1: Non, non,
0: oui. Jamais. Ce serait péché. Dans votre livre, Eagles, Life in the Fast Lane, chez l'excellent éditeur Le Mot et le Reste, d'ailleurs qu'on embrasse, qui sort toujours des bouquins fabuleux, vous racontez donc l'histoire des Eagles. Et en fait, moi, de page en page, j'arrêtais pas de faire « Oh, oh non, c'est pas vrai !» Parce que j'imaginais que Eagles, c'était un groupe de musiciens, c'est d'ailleurs souvent un des groupes préférés des musiciens. On admire leur art, ce qu'ils ont au bout des doigts, la manière dont ils composent, etc. Ils sont d'excellents techniciens aussi. Donc j'imaginais moi que c'était des garçons sages qui n'avaient pas fait les mêmes phrases, puisqu'on parlait des Stones tout à l'heure, que les Rolling Stones ou les Zeppelin. Et en fait, en vous lisant, on apprend que c'était... Ils donnaient pas leur part aux chiens en ce qui concerne la drogue, l'alcool, les jeux d'argent, etc. en tournée dans les années 70.
1: Ouais, c'était la folie.
0: Très turbulent.
1: Oui. Bah, en fait, ils vivaient leur vie de rockstar comme tous les grands groupes de rock des années 70, je pense, l'ont vécu. Effectivement, on a cité les Stones, Led Zepp, les Who étaient complètement fous aussi. Keith Moon, c'était un des plus barjots. Et d'ailleurs, il était pote avec Joe Walsh. Donc ensemble, en gros...
0: Qui était le plus marrant.
1: Et Joe Walsh disait qu'en gros, il avait appris le saccage de chambre d'hôtel via Keith Moon, quelque part. Donc, il a appris à bonne école, voilà. Donc non, ils n'étaient pas du tout sages. C'était la folie. Dès lors que Eagles Mania, en fait, s'est mis en branle, c'était la folie. Ils organisaient donc des afters, le 3E, qui s'appelait 3 Eagles, la troisième mi-temps des Eagles, après les concerts. Et il y avait des techniciens qui devaient passer dans le public, distribuer des petits badges aux groupies, aux plus belles groupies. Il fallait
0: qu'elles puissent rentrer en coulisses.
1: Voilà, exactement, et qu'après c'était dans les chambres d'hôtel la folie, avec la baignoire remplie de bière, la cocaïne, toutes sortes de drogues, et puis tout ce qui peut s'en suivre.
0: Et alors vous racontez aussi, c'est hyper marrant, une espèce de poker qu'ils ont inventé, et avec ça ils arrivent à arnaquer les managers
1: d'autres groupes. Ils jouaient, ils avaient inventé le Eagle Poker,
0: de poker, mais c'est toujours qui gagnait.
1: Oui, ils gagnaient beaucoup. De toute façon, après, puis bon, il faut imaginer les sommes qui s'échangeaient dans les avions, même entre eux dans l'avion. Ils jouaient avec des roadies, avec des techniciens, et des fois ils perdaient 2000, 3000 dollars comme ça.
0: C'était pas grave.
1: Non, pour eux, non. Au début, ça pouvait l'être, mais je pense qu'ils jouaient pas au même jeu. Et puis après, c'était plus grave du tout.
0: Et alors, je précise aussi, puisque Alexis H a parlé d'after, que même during le concert, pendant le concert, c'était n'importe quoi. On apprend qu'ils demandaient aux roadies de mettre des lignes de cocaïne sur les amplis. Ainsi, entre les morceaux, les musiciens pouvaient faire genre « Oh, je vais régler mon bouton qui marche pas bien ». Et en fait, à ce moment-là, ils prenaient de la drogue pendant le concert.
1: C'est ça, c'est Don Felder, l'un des guitaristes qui a été viré du groupe en 2001, qui raconte ça dans son autobiographie Heaven and Hell, My Life in the Eagles, qui est sorti en 2009. Et c'est un bouquin qui est assez fabuleux pour ça, parce qu'en fait...
0: Mais il n'a plus rien à perdre.
1: Il déballe tout. Ça n'a pas trop plu à Glenn Frey et Don Henley qui qui ont voulu interdire la parution du bouquin hein, pendant un moment. Et puis après, l'histoire de son éviction du groupe a été réglée à l'amiable, entre guillemets.
0: Oui.
1: Mais entre avocats et pour un montant, une somme d'argent dont le montant n'a pas été dévoilé. Mais oui, lui, il raconte tout ça par le menu et c'est assez fou, quoi. Alors évidemment, il y a des choses dans son bouquin à prendre avec des pincettes.
0: Oui.
1: Il faut essayer aussi de
0: écouter la version des autres.
1: Voilà, exactement. Ouais. Mais c'est rare d'avoir un tel point de vue, le point de vue interne d'un membre d'un groupe comme ça qui raconte. On a Life de Keith Richards pour le coup, pour revenir encore aux Stones, qui est aussi pas mal dans le genre.
0: Oui, il raconte des trucs pas très sympas sur Mick Jagger.
1: Aussi, oui.
0: Justement, alors, on parlait des Stones, on parlait de Led Zeppelin. Tout de suite, les Stones, on a des images. Led Zeppelin, tout de suite, on a des images. On voit les visages, on voit les corps, on voit les looks, on voit les attitudes. Mmh. Eagles, on n'a pas forcément, en tout cas, moi, je sais que je ne l'ai pas, et pourtant, je sais que j'aime leur musique, d'image mentale qui vient tout de suite. Parce que la pochette d'Hotel California, c'est hyper beau, c'est un ciel, un arbre et tout, mais ce n'est pas eux. Donc voilà, est-ce que ça... C'est un signe que c'est quand même pas des rockstars comme les autres et qu'en fait, ils ont plutôt tout misé sur la musique que sur le côté sexy de la rockstar.
1: La seule pochette d'ailleurs d'album sur laquelle ils apparaissent, c'est Desperado, donc celle du deuxième album, quand ils sont encore quatre. Sinon, tout le reste, effectivement, c'est des réalisations graphiques, avec leur vue avec la maison de disques, avec des photographes, etc. Mais oui, je pense que c'est exactement ça, en fait. C'était un groupe, Glenn Frey, quand il monte le groupe, il veut les meilleurs musiciens, les meilleurs songwriters, donc capables d'écrire toutes les chansons, et des mecs qui peuvent chanter aussi.
0: Et pas forcément des amis, d'ailleurs. C'est ce que vous expliquez bien. Hein.
1: Non, ils sont pas forcément... Lui a développé une amitié assez forte avec Don Henley, évidemment, un peu à la Lennon-McCartney. Hein. C'est vraiment le parallèle qui vient le premier en tête. Ce binôme d'écriture, en fait, qui s'est forgé surtout à partir du deuxième album. Mais oui, lui, il misait beaucoup sur la musique et pas tant sur, effectivement, les phrases. En concert, c'était très sage. Jusqu'à l'arrivée de Joe Walsh, qui met un peu plus de piment sur scène, qui bouge plus, qui fait des pitreries, qui est un mec un peu plus vivant. Mais sinon, c'est souvent assez strict. Et donc, je pense que c'est pour ça que, oui, le grand public, et puis il changeait beaucoup de tête aussi, un coup les cheveux longs, un coup les cheveux plus courts, la moustache, la barbe.
0: Est-ce que ça manquait de marketing, en fait, Eagles, ou est-ce que c'est très bien comme ça?
1: Moi, je pense que c'est bien comme ça. Ça leur a réussi quelque part. Ils ont montré ce qu'ils voulaient, et ça a toujours été le cas, c'était se démarquer par la musique.
0: Ouais.
1: C'était ça le leitmotiv, c'était faire des bons albums. Et ils voulaient. Et Hotel California, ce titre-là est quand même un exemple très parlant. C'est quand même un album incroyable de A à Z. Il n'y a pas un morceau faible.
0: Non.
1: Voilà, tout est ciselé à la perfection, produit à la perfection. Alors, il y en a que ça embête. Hein. Forcément, ceux qui sont adeptes d'un rock un peu plus garage, ça leur plaît moins.
0: Oui, ils trouvent que c'est trop premier de la classe.
1: Voilà, exactement. Un peu trop propre. Mais bon, ils ont aussi pavé la voie pour le soft rock qui a inondé les ondes dans les années 70. Donc oui, quelque part, ils ont pas misé sur des personnalités... très fortes qui font des phrases en public, par exemple. C'était pas Ozzy Osbourne avec Black Sabbath qui faisait des interviews bourrées, etc. On n'en était pas là.
0: C'est autre chose.
1: Voilà, exactement.
0: Alors, sur l'album Hotel California, donc en 1976, il y a une chanson qui s'appelle New Kid in Town, et c'est une de vos préférées.
1: J'aime beaucoup, oui.
0: Bon, on va l'écouter, ça vous dit ?
1: Allons-y.
0: Alexis H. est dans Décibel et son livre Eagles Life in the Fast Lane est disponible aux éditions Le Mot et le Reste.

0: comme pour Hotel California. Les mecs se sont dit, bon, on va baisser le son. C'est bon, voilà, la chanson est finie.
1: C'est vrai, je m'étais jamais fait la réflexion, c'est exactement la même chose.
0: En fait, quand il y a des chansons vraiment immenses, moi j'aime bien quand il y a une vraie fin. Mais c'est un débat pour un autre jour, Alexia. Là, je voulais vous demander, en écoutant New Kid in Town, on se rend compte que les harmonies vocales sont sublimes. On parle beaucoup des Beach Boys, on parle des Bee Gees, avec ces voix comme ça merveilleuses qui s'entremêlent. Mais là, c'est le cas aussi sur New Kid in Town. Pourtant, on pense jamais à dire Eagles. Et les harmonies, jamais. Personne ne dit ça, sauf vous dans votre bouquin. Mais c'est pour ça, c'est super qu'il existe. Mais est-ce que, en fait, cet Hotel California est tellement énorme qu'on ne peut pas penser à autre chose quand on pense aux Eagles?
1: Oui, notamment en France, en fait.
0: C'est un problème français.
1: Oui, je pense. Aux États-Unis, s'ils remplissent des salles, ce n'est pas juste sur une seule chanson. Et puis bon, les États-Unis, c'est le pays de la country, donc tous les débuts dont on a parlé tout à l'heure, ça leur parle aux Américains, et tout le monde, quasiment tout le monde a une copie du fameux Greatest Hits, le premier du nom.
0: Bah, 40 millions vendus, voilà, oui, il y en a un qui traîne forcément.
1: Et en fait, les harmonies vocales, c'est leur secret dès le début. Et dès le début, ils misent là-dessus, et Glyn Johns, qui est donc leur producteur sur les deux premiers albums, producteur des Who notamment, hein, et qui a bossé en tant qu'ingé son pour les Stones, Led Zepp, etc. Lui, il repère ça tout de suite, en fait. Et lui, d'ailleurs, quand les Eagles, quand Glenn Frey ou Don Henley lui disent, nous, on veut être un groupe de rock, forcément, lui, il les entend, il a bossé avec les Who, donc avec les Stones, etc. C'est pour lui, c'est pas la magie, elle vient pas de leur côté rock.
0: C'est ça.
1: Elle vient de ses harmonies vocales. Pour lui, c'est un groupe de ballades. Et un groupe de country rock et de ballades. Et d'ailleurs, la production des deux premiers albums, elle est parfaitement adaptée à ce qu'ils faisaient à l'époque. Puis après, quand ils ont décidé de muscler un peu leur jeu, évidemment, ils se sont pris le chou avec lui et ça a mené. Voilà, il a dit. C'était un divorce à l'amiable, je ne sais pas comment on peut dire. Et ils se sont tournés vers Bill Simzik, qui lui avait produit des albums beaucoup plus rock, notamment le précédent de Joe Walsh à l'époque, et il leur a dit si vous voulez vraiment faire du rock and roll, avec moi c'est bon, on y va. Et d'où l'évolution de leur son, mais jamais ils ont jamais perdu les fameuses harmonies vocales, puisque là on vient de l'entendre, c'était quand même assez incroyable.
0: C'est magnifique, et c'est sur l'album Hotel California, voilà. Sur le cinquième. Ça vous donne envie d'écouter les Eagles? Ça tombe bien, parce que je pense que c'est exactement le but d'Alexis H quand il a écrit ce Eagles Life in the Fast Lane. Dispo aux éditions Le Mot et le Reste. J'ai préparé une petite sélection de reprises d'Hotel California. Vous allez adorer. À tout de suite.
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0: Et en ce 15 juin, l'actu musicale, c'est l'anniversaire de Johnny Hallyday. Annie, une de ses plus grandes fans, sera avec nous tout à l'heure dans Décibels. Elle l'a vu 280 fois en concert. Et forcément, le 15 juin, ce n'est pas un jour comme les autres pour elle. Donc on l'écoutera tout à l'heure. On rendra hommage à Johnny. On vous fera découvrir Yaya Minté, un nouvel artiste qui vient de sortir son premier album. Il est trop fort, il a une voix merveilleuse et son jeu de guitare absolument délicieux. Yaya Minté, c'est le coup de cœur du jour. Et puis on va jouer au blind test autour des bisous et baisers. Si vous voulez jouer avec nous, vous pouvez appeler Sadika au standard 0810 055 056. Le cadeau du jour, c'est le livre de mon invité Alexis H. Il s'appelle Eagles Life in the Fast Lane, aux éditions Le Mot et le Reste. Je dis tout à l'heure, Alexis, que vous avez décidé, vous avez eu envie d'écrire ce livre parce que vous vouliez que tout le monde comprenne à quel point les Eagles, c'était génial, au-delà de Hotel California. Est-ce qu'il y a une autre raison? Est-ce que vous avez un rapport particulier avec ce groupe qui fait que vous vouliez coucher leur histoire sur le papier?
1: Non, pas du tout, si ce n'est que quand j'ai commencé à écrire sur la musique, je pense en 2013, j'ai lancé un petit blog comme ça, oui. Ça se faisait à l'époque. Et en fait, je traitais de l'actu musicale comme ça, de manière très libre. Et au même moment, j'ai acheté le coffret Eagles noir qui regroupe donc tous les albums des années 70. Et c'est là que j'ai vraiment découvert qu'il y avait autre chose côté le California. Et en fait, je me suis lancé dans une sorte de story album par album. Je publiais un billet, ouais. Voilà. Et quelque part, la genèse, elle est là. Et puis après, quand en 2014, j'ai commencé à écrire pour les In Rock. Et puis, petit à petit, l'envie est venue de d'écrire sur la musique version livre. Et pour moi, les Eagles, ça s'est imposé aussi parce qu'il n'y avait pas de livre sur les Eagles en langue française.
0: C'est vrai.
1: Voilà, il y a des livres en anglais, évidemment, oui, américains,
0: mais
1: etc.
0: Mais chez nous, il n'y avait rien.
1: Il n'y avait rien du tout. Donc, c'était aussi un moyen de combler un peu ce vide. Et puis, il y avait de la matière, encore une fois, puisqu'il y a la musique, il y a les frasques, etc. Il y a des choses à raconter. Et puis, c'est quand même un groupe qui a placé deux albums dans les trois ou quatre plus grosses ventes de l'histoire, là, au niveau mondial. Ouais. Donc, c'est quand même assez fou.
0: On est bien d'accord. Et donc, les albums incontournables, ils sont sortis entre 72 et 79, et le cinquième étant Hotel California, qui a fêté ses 50 ans, donc, cette année. Hotel California, allez, on révise. Welcome to the hotel. Passer aux reprises, il faut quand même poser 2-3 questions parce qu'il y a des légendes autour de cette chanson Hotel California. Alors, on dit que son premier nom, c'était Mexican Reggae.
1: Oui, c'est ça.
0: C'est vrai, ouais. Ça.
1: Parce qu'en fait, le rythme, c'est un
0: reggae.
1: Ouais. Et quand Don Felder a apporté la cassette sur laquelle, donc Don Felder, un des deux guitaristes lead du groupe, a apporté la cassette avec, une dizaine d'idées de chansons dessus, il y avait ce morceau qu'il avait écrit. Alors, lui dit qu'il avait quasiment tout écrit déjà. Après, les versions divergent comme toujours. Oui. Mais quand Don Henley et Glenn Frey l'ont écouté, effectivement, ils ont voulu lui apposer ce nom parce qu'il y avait ce côté reggae et ce côté un peu mexicain, voilà, oui. En même temps. Donc, et pour Don Felder, le fait qu'il décide de donner un nom à cette démo, c'était très bon signe parce que souvent, ça voulait dire qu'après, c'était une idée qu'ils allaient creuser.
0: Parce qu'on s'attachait au morceau. Alors, une reprise des Gypsy King de Hotel California, elle est archi connue, elle est dans le film des frères Cohen, The Big Lebowski. Pour une chanson qui a commencé en s'appelant Mexican Reggae, il y a une reprise d'un grand reggaeman jamaïcain, Max Romeo. Et puis Nancy Sinatra, la fille de son père, a repris Hotel California.

0: On dit que les paroles de cette chanson, elles sont maudites. On dit que si on les écoute à l'envers, c'est une messe noire, sataniste. On dit plein de trucs sur Hotel California. Vous avez analysé les paroles. On en a parlé tout à l'heure. Hein. Pour vous, oui. c'est un cauchemar californien, en fait.
1: Mais c'est ça, mais en fait, c'est même pas pour moi. C'est pour Don Henley qui les a écrites avec Glenn Frey. Bon, c'est surtout Don Henley qui a le plus contribué aux paroles. Mais pour lui, c'était l'idée, c'était de montrer l'envers du rêve californien et de la réussite, etc. Ouais. Le revers de la médaille.
0: Et puis le côté aussi un peu tentaculaire de Los Angeles.
1: Toutes les phrases, que la drogue, etc. Alors il y a des gens qui ont dit que cet hôtel c'était un centre de désintoxication. Bon, lui il dit clairement c'est le voyage de l'innocence vers l'expérience en fait. Et il dit d'ailleurs que de nombreuses chansons des Eagles tournent autour de cette thématique. C'est quelque chose qu'il travaille énormément. Et je crois qu'en fait des fois il faut juste écouter les artistes et il faut pas aller chercher beaucoup plus loin, même si son talent en tant que parolier, parce que c'est un excellent parolier, il faut vraiment écouter les paroles des Eagles et notamment les chansons chantées par Don Henley. Ces paroles ont toujours un double sens, donc c'est ça qui est très fort avec cette chanson. On l'écoute, on la fait écouter à 10 personnes pourront sortir une explication différente de ce qu'ils ont perçu ou cru percevoir de ce que dit la chanson.
0: Les Eagles, leur vie, leur œuvre, leurs engueulades, leur carrière, leurs frasques, leurs chansons, leurs albums. Il y a tout dans Life in the Fast Lane, votre livre Alexia aux éditions Le Mot et le reste. Juste pour finir, si jamais je suis la fée clochette et là en un coup de baguette magique, je peux vous envoyer à la sphère. Est-ce que vous avez envie de les voir aujourd'hui ou pas? Enfin, de le voir, parce que oui, en fait, c'est...
1: Alors, ils sont trois de l'époque des années 70, puisqu'il reste Timothy B. Schmidt, le bassiste, Joe Walsh, un des deux guitaristes, et Don Henley, le chant batterie.
0: Qui va être le grand Manitou.
1: Est-ce que j'y vais? Oui, si vous pouvez m'y envoyer, oui, parce que déjà, c'est...
0: C'est pas cher, gratuit, je suis la fée clochette, c'est cadeau.
1: Et comme le son a l'air assez incroyable à la sphère, apparemment, tout le monde dit que c'est complètement fou, puisqu'à chaque place,
0: on entend et on voit des trucs incroyables.
1: Les écrans, etc. Donc je pense pour l'expérience dans une salle lambda, j'aurais peut-être dit non, mais parce que moi vous m'auriez envoyé en 76, sur la tournée Hotel California.
0: Je suis la fée clochette, là il faut 3-4 fées clochettes pour 76, mais on est d'accord, on ira ensemble.
1: Voilà.
0: Merci beaucoup Alexia. Merci, à bientôt.
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0: Et c'est l'heure de jouer au Blind Test. Ce fameux livre d'Alexis H. Eagles, Life in the Fast Lane, est à gagner. Et le thème du Blind Test ce soir, ce sont les bisous, les baisers en chanson. On joue avec Marie-Christine. Bonsoir Marie-Christine.
3: Bonsoir Émilie.
0: Comment ça va?
3: Moi, plutôt bien, puisque je t'ai pas parlé depuis très longtemps. Et j'ai eu la chance, il y a 3 semaines, d'aller au festival Parole Musique à Saint-Étienne et voir Feu Chatterton.
0: On adore Feu Chatterton. Ah, c'était comment?
3: Super.
0: C'était
3: super. Franchement, c'était super.
0: Excellent groupe.
3: On a revu Terre Noire, qu'on avait vu ensemble à Saint-Étienne.
0: Eh ben, vous vous régalez un peu à Saint-Étienne, là?
3: Ouais, c'était un
0: bon festival. Bon, super. Eh ben Marie-Christine, bienvenue. Et Elisabeth est là aussi. Bonsoir Elisabeth. Comment ça va?
4: Bonsoir Marie-Christine.
3: Bonsoir Elisabeth.
4: Je rigole,
0: je vous entends souvent. Évidemment, toutes les deux, vous êtes des habituées de Décibel et ça me fait très plaisir de jouer avec vous ce soir avec des chansons qui parlent de bisous, de baisers et de kiss. Non, il n'y a pas kiss, j'ai mis que des titres en français. On cherche le nom.
4: Tu n'as pas mis kiss, oui.
0: Non, j'ai pas mis kiss de Prince.
4: Bien maquillée.
0: On cherche le nom de la personne qui chante, ou du groupe qui chante la chanson. Vous aurez 1 point par bonne réponse et à la fin, vous gagnerez toutes les deux, Elisabeth et Marie-Christine, déjà parce que vous êtes merveilleuses et aussi parce que, de toute façon, c'est comme ça que ça marche dans Décibel. Vous gagnerez toutes les deux un exemplaire du livre d'Alexis sur les Eagles, ok?
4: Alors, est-ce qu'il sera dédicacé, Émilie?
0: Alors, est-ce qu'il sera dédicacé
4: Ça me ferait plaisir, je suis très dédicace.
0: D'accord, si j'arrive à rattraper dans le couloir, oui, mais là, du coup, je ne peux pas tellement sortir parce qu'il est parti, je crois.
4: Oui, je comprends.
0: Je pense qu'il est parti. Ah, désolé, mais je saurai pour une prochaine fois. Oui, non, il est parti, on me fait signe.
4: Oui. Sache-le pour la prochaine fois.
0: C'est toujours mieux un bouquin dédicacé. Allez, Marie-Christine, Elisabeth, on y va, on ne perd pas de temps. Une première chanson sur des bisous, des baisers. Dites-moi, qui chante ça? Ils s'agit d'un groupe français.
4: Elisabeth, Lerita Mitsuko, peut-être ?
0: Non, c'est pas Lerita.
4: Non. Ah, Elisabeth, ça serait Dao, Étienne,
0: c'est
4: peut-être.
0: C'est pas Dao, mais c'est la non même plus. Époque. C'est un groupe français qui, dont la dernière tournée a battu tous les records et ils ont joué devant plus d'un million et demi de spectateurs.
4: Est-ce que ça serait Indochine ?
0: Oui, bravo !
4: Indochine, voilà. Et ma fille l'a vue à Paris, hein, avec mon petit-fils.
0: Ah bah oui, de toute façon...
4: On ils sont allés les voir à Paris, oui, Indochine.
0: Un
4: voilà.
0: Million et demi
4: Magali,
0: de personnes
4: qui sont Magali.
0: Allés voir. Oui, qui sont allés voir Indochine en concert et c'était trop bien.
4: Ouais.
0: Bah, je vous mets à chacune un point, Marie-Christine et Elisabeth, puisque vous avez trouvé au même moment. Exactement. Allez, on continue, mesdames, avec une autre chanson de bisous. Celle-là, je suis sûre que vous la connaissez, mais allez-vous vous rappeler du nom de l'interprète ? Ça, c'est une autre question.
4: Embrasse-moi idiot,
0: la chanson
4: sur
0: Victor. Oui, bravo.
4: Ah.
0: Mais quelle mémoire, bravo.
4: Embrasse-moi idiot.
0: Et j'ai oublié tes défauts. Mais comment tu peux te souvenir de ça, Elisabeth, enfin ?
4: Eh ben écoute, la mémoire, beaucoup, les chansons, tu le sais.
0: Oui, mais Bill et Baxter, c'est quand même pas un mot qu'on dit tous les jours, bon sang, c'est fou.
4: Eh ben non, mais voilà, c'est comme celui qui est décédé, qui était venu à la foire de Valentinique. Tu sais que je te parle dans le Doubs, qui est décédé avec sa... Ah, sa coupe, ses cheveux très très noirs.
0: Alors, les cheveux très très noirs qui est mort...
4: banane.
0: Moi tout de suite, c'est Ozzy Osbourne, mais ça doit pas être lui, Dick Rivers non, peut-être
4: non. C'était un français, le groupe, c'était un groupe.
0: Ah, écoute, on retrouvera. Ah, les Fourbans oui. Bébert
4: les Fourbans, ils sont
0: c'est Bébert, elle nous parle de Bébert.
4: Emmeline, elle était devant avec mon mari, une copine, elle avait 5 ans.
0: Que de bons souvenirs avec
4: allez,
0: les Fourbans.
4: Et 6 ans.
0: Bah oui. Elisabeth a trouvé
4: bon,
0: Bill Baxter et Indochine. Marie-Christine a aussi trouvé Indochine. On se fait un dernier bisou pour terminer le blind test. Mais qui chante ce bisou-là ?
4: Comment que ça soit Carlos, Elisabeth ?
0: Oui !
4: Eh oui, elle est bonne, Elisabeth, c'est la merveille du monde !
0: Incroyable, mais c'est une machine !
4: Eh oui, alors, j'ai pas le temps de réagir là.
0: Embrassez-vous, big bisous sur le nez.
4: Pas le temps de réagir.
0: Voilà.
4: Oui, puis, ah, et puis en plus, il n'était pas passé le morceau.
0: Non, il n'était pas passé, mais non, Marie-Christine a raison. Marie-Christine n'a eu aucune chance là, parce que Elisabeth.
4: Ah non, j'ai pas le temps.
0: Si elle commence à deviner les titres avant qu'on les envoie, moi je ne sais plus comment faire. Je ne sais plus.
4: Mais tu sais, je dois avoir une chance.
0: Il y en avait plein. Il y en avait plein, ouais. Mais en tout cas, je suis ravie d'avoir joué avec vous. Marie-Christine et Elisabeth. Et donc, je vous envoie ce bouquin formidable sur les Eagles. Pas dédicacé, mais avec tout mon amour. Ça vous va ?
4: Oui, et puis, j'avais fait aussi... Alors, justement, j'avais demandé à bon, une de tes standardistes si je pouvais justement avoir une petite dédicace de ta part.
0: Oui, eh bien, le message est passé et tout a été organisé. Pas de problème, j'envoie ça. Et je vous fais plein de bisous à toutes les deux. Bisous Marie-Christine et Elisabeth.
4: Merci.
0: À la prochaine, je vous embrasse et je vous propose de passer directement au coup de cœur parce que on n'a pas le temps.
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0: Bah oui, ce soir, je sais pas ce qui se passe, on est en retard. Ça, c'est Hôtel California qui nous a mis dans la sauce. Mais je tiens à vous présenter Yaya Minté. C'est un artiste qui est né au Sénégal, mais qui est basé à Paris. Il est auteur, compositeur, chanteur et producteur. Vous allez entendre sa voix. Moi, c'est vraiment ça qui m'a frappé dès le départ. Il a fait plein de premières parties, Yaya Minté, de Tiken Jaffa Coli, de Imani aussi, ou encore de Jane. Et il sort son premier album qui s'appelle So, dessus. À cette chanson merveilleuse Carry Me On et c'est notre coup de cœur du jour Yaya Minté. 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

0: s'appelle Yaya Minté. Le premier album So vient de sortir. Et merci à Flo Morel d'ici qui m'a fait découvrir cet artiste magnifique. Voilà, Yaya Minté, j'enquête. Pour le moment, pas de date de concert, mais je vous tiendrai informé, c'est promis.
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0: C'est déjà l'heure de la dernière chanson de l'émission. Vous avez l'habitude de la chanson anniversaire. Sauf qu'aujourd'hui, c'est pas n'importe quel anniversaire. Johnny Hallyday, le taulier, le patron, le boss, l'idole des jeunes, aurait eu aujourd'hui 83 ans. Je ne peux pas parler de Johnny sans penser à mon amie Annie Lep. Bonsoir.
2: Bonsoir Émilie.
0: Annie Lep qui a vu Johnny en concert, tenez-vous bien, 282 fois. Johnny qui avait tellement l'habitude de la voir au premier rang, notre Annie, il te surnommait
2: Alcaline.
0: Alcaline, j'adore. Annie, t'as une émission de radio formidable sur Radio Rock Passion.
2: Oui, c'est Radio Web Passion, tous les mercredis de 21h à 23h, et c'est du 100% Johnny, bien sûr.
0: Évidemment, ça s'appelle Sur la route avec toi, Johnny, tout comme ton premier bouquin à son sujet. T'en as écrit un deuxième ensuite qui s'appelait Ma lettre à Johnny. Et cette année, t'as sorti Parlez-moi de Johnny. Avant que tu nous dises deux mots de ce livre, je voudrais savoir, le 15 juin, c'est donc l'anniversaire de Johnny. Il est plus là depuis bientôt 10 ans. Ça empêche pas les fans de célébrer la mémoire de Johnny, plutôt que d'ailleurs à l'anniversaire de sa mort, à l'anniversaire de sa naissance.
2: Exactement.
0: Qu'est-ce que vous faites cette année les
2: Cette année, Universal a eu la bonne idée de retransmettre le film Laura Datour dans les salles de cinéma.
0: Ok. Donc partout en France là, en ce moment.
2: Partout en France, ouais. En ce moment, voilà, on va y courir tout de suite après. Oui. Et c'est une belle journée, ce 15 juin, c'est son anniversaire, donc on va se retrouver dans les salles et on va mettre une ambiance de fou.
0: Ouais, le Laura Datour, c'est un très beau concert donc du milieu des années 90, puis voilà, de le voir en grand écran avec le gros son aussi.
2: Exactement.
0: Ces projections-là, c'est un peu des fêtes pour les fans, vous chantez, vous parlez.
2: Ah oui, on chante, on danse, on tape des mains, on se lève, on danse. Ce qui est différent par rapport au départ, c'est que maintenant on pleure beaucoup moins.
0: Ouais.
2: Et on rigole beaucoup plus et on fait plus la fête comme si on était en concert en fait.
0: Bah ça lui aurait plu à Johnny, c'est sûr. Ouais. Donc là voilà, c'est en train de se passer. Si vous avez un fan de Johnny dans vos relations, il y a de fortes chances que là, à l'heure où on parle, il soit dans une salle de ciné pour célébrer Johnny. Et puis oui, toi aussi, donc tu as Annie, cette mission en toi de faire vivre la mémoire de Johnny. Et donc ton dernier bouquin, Parlez-moi de Johnny, aux éditions Un Point C'est Tout. Et ben c'est une série d'entretiens avec plein de gens, des proches de Johnny, notamment son producteur Jean-Claude Camus, Pierre Billon, voilà, avec qui il a écrit des chansons, tout comme Philippe Labro, Greg Slap aussi, son harmoniciste, voilà. Il y a Jacques Verrecchia, son avocat. Il doit avoir des trucs à raconter. Il fait même la préface du livre.
2: Oui.
0: Annie, c'est important pour toi de faire parler de Johnny maintenant qu'il n'est plus là.
2: Alors oui, parce qu'en fait, ça vient d'une phrase que Johnny m'a dit à la fin d'un concert en 2015, donc il y a un peu plus de 10 ans.
0: Ouais.
2: Il est venu, il m'a fait la bise et il m'a dit « Alcaline, un jour mes amis deviendront tes amis ». Et il a fait demi-tour. Wow. Et pendant une semaine, je me suis dit « Mais pourquoi il me dit ça ?»
0: Pourquoi ?
2: Donc j'avais noté ça dans mes petits cahiers de concert. Et là, je me suis dit « Eh ben voilà, 10 ans après, je vais aller au-devant de ses amis pour leur demander de me parler de Johnny, donc ses amis qui ont travaillé avec lui, enfin voilà, les producteurs, ainsi de suite. » Et ils m'ont tous reçu vraiment avec... Vraiment.
0: Et j'ai l'impression qu'autour de lui, il a semé quand même beaucoup de bonheur et de joie dans sa vie, hein, parce que les gens en parlent avec énormément d'émotions. Hein.
2: Oui, et je ne savais pas comment ils allaient me recevoir, en fait, et je me suis aperçue au fur et à mesure des interviews qu'ils étaient super contents de ma démarche.
0: Bravo à toi, Annie Lep, L-E-P. Les éditions, c'est Un Point, C'est Tout. Et le livre s'appelle Parlez-moi de Johnny. Et si vous voulez vous faire la trilogie, le premier, c'était Sur la route avec toi, Johnny. Et le deuxième, Ma lettre à Johnny. Mon petit doigt me dit, Annie, que tu es en train de préparer le tome 2 des entretiens avec les gens qui ont bien connu Johnny Hallyday. Parlez-moi de Johnny 2, c'est vrai ?
2: Oui, parce que quand j'ai fait ma liste des personnes que je pourrais interviewer, quand j'en ai parlé à mon éditeur, il m'a dit bah non, parce que ça, là, ça va faire un livre de 800 pages, c'est pas possible.
0: C'est le Seigneur des Anneaux, Annie.
2: Ils m'ont tous dit oui, donc j'étais un peu embêtée. Donc il m'a dit pas grave, on va faire un tome 1, puis un tome 2. Et j'ai mon éditrice là qui m'a dit que comme le livre va sortir pour les 10 ans du départ de Johnny,
0: on
2: va même faire un paquet cadeau avec une jolie boîte avec le tome 1 et le tome 2 dedans.
0: Ok, bah bravo. Et donc peut-être que là, en effectivement, en venant parler de lui comme ça à la radio quelques minutes le soir de son anniversaire, et puis et ses livres, et puis ton émission de radio, tu comprends pourquoi il t'a dit que ses amis allaient devenir tes amis.
2: Exactement, exactement.
0: Merci beaucoup Annie. Bah je te propose qu'on se quitte en écoutant un extrait du concert le Laura Datour.
2: Exactement.
0: Tu l'as vu, j'imagine, à l'époque.
2: Bien sûr, j'étais au premier rang comme d'habitude.
0: 282 concerts de Johnny. Elle a vu Alcaline. Ça rigole pas. Hein.
2: Bon anniversaire Johnny en tout cas. Plein de bisous. Gabriel. Vers ton étoile.
0: Merci, merci beaucoup Annie. À bientôt.
2: Merci, à bientôt.

0: d'amour enchaîné. Et vous faites évidemment chez vous la chorégraphie hein, avec les deux poignets croisés au-dessus de la tête. Hommage à Johnny, le live Lorada Tour Bercy de 1995. Ce soir, en ce moment même, dans tous les cinémas. Voilà, c'était notre hommage à Johnny Hallyday. Merci d'avoir écouté Décibel ce soir. Vraiment, ça m'a fait plaisir. L'équipe présente était Iris Guitoni, Iki, Elodie Biancamaria, Sadika Raoult et Franck Moilier. Et demain, qu'est-ce qui se passe? Eh bien, demain, c'est le premier match de la France à la Coupe du Monde. Alors demain, allez les Bleus en Amérique. Décibel sera là pour faire un petit warm-up, un petit échauffement avant le début du match. À demain 20h.
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0: Et merci de passer la soirée avec nous. La musique continue à 21h.
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4: Je trouve que c'est une des plus belles ballades de ces 20 dernières années en France.
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4: C'est une amie, je dirais même, ça fait partie de la famille. Cette chanson est magnifique.

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0: le monde se demande qui est cette femme fatale dont Marc Lavoine chante les yeux revolvers. Eh ben voici la réponse.
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0: Pendant des décennies, le chanteur a brouillé les pistes, évoquant un amour de jeunesse pour protéger son jardin secret. Mais Marc Lavoine a enfin lâché la vérité. Ce n'était pas une petite amie, mais bien sa mère, Micheline. Elle lui répétait souvent « Si tu avais des revolvers à la place des yeux, je serais déjà morte. »

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trio morlaisien revient avec un nouvel extrait de l'album « Tout s'efface ». Dans la chanson « Je veux voler », leur rock noir et intense raconte l'urgence du

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0: Au début des années 90, Alain Bachung relance sa carrière grâce à un séjour aux États-Unis.
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0: En 91, l'artiste est au bord du gouffre, page blanche, doute total. Pour se sauver, il décide de s'offrir un pèlerinage à Memphis, dans le Tennessee. Bachung s'installe dans le temple absolu, le mythique Sun Studio, la même où Elvis Presley a inventé le rock'n'roll. Pour enregistrer Osez Joséphine, il donne une consigne à ses musiciens américains. Jouez-moi ça comme si vous étiez dans une fête foraine qui déraille.

0: Ce titre va non seulement devenir un tube monumental, mais surtout sauver la carrière d'Alain Bachung.
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soprano Cosmo, la chanson préférée de Patrick Fiori. 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
3: Je vous emmène dans un salon de thé andouillé qui a ouvert ses portes il y a quelques mois. C'était l'été dernier. Ça s'appelle Au coin de la tasse, un lieu tenu par Marie-Annick Vicard Coapé. Et comme dans tout bon salon de thé, on peut aussi boire du café. Ça tombe bien, Marie-Annick m'en offre un. Bon, ben merci pour le petit café, Marie-Annick.
4: Eh ben de rien, avec plaisir.
3: Oui, parce que vous aussi, vous buvez un café. Oui. Vous ne buvez pas de thé, alors?
4: Je bois les deux.
3: Quand on vend les deux, c'est bien de connaître les deux.
4: Exactement.
3: Pourquoi vous avez créé ce lieu?
4: Parce que j'avais envie d'ouvrir un salon thé depuis des années. Pour moi, la commune d'Andouillé, ça a été une opportunité. Je suis arrivée sur la commune il y a 2 ans. Et je voulais monter un lieu différent, qui me ressemble, et dans lequel on pouvait accueillir des ateliers, où ce soit aussi un lieu de rencontre intergénérationnelle.
3: Mais vous aviez déjà tenu un commerce avant?
4: J'ai été libraire pendant 10 ans.
3: Je propose qu'on se lève, Marie-Annick. Comme ça, on va pouvoir aller faire le tour de ce salon de thé. Bon, c'est pas si grand que ça, mais il y a quand même plusieurs pièces. Là, on est dans la pièce principale. C'est là où vous proposez le thé, les cafés, il y a quelques gâteaux. C'est vous qui avez fait la décoration de ce lieu, parce que c'est très très joli.
4: Merci beaucoup. Oui, c'est moi. Donc toutes les tables et les chaises, ça a été chiné dans les différentes recycleries Emmaüs de la Mayenne. Le buffet qui me sert à présenter les cafés, je l'ai acheté chez une dame sur Andouillé aussi, donc le meuble 100% local.
3: Il y a aussi un coin librairie, et puis nous entrons dans l'autre pièce de ce salon de thé, où je continue à parler de décoration avec Marie-Annick. Je vois qu'il y a des photos d'Andouillé, de vieilles cartes postales. Je ne sais pas si on voit d'ailleurs votre commerce sur ces cartes postales.
4: Alors, on voit le bâtiment, effectivement, sur toutes les cartes postales, puisque fin 19e, début 20e, le bâtiment accueillait donc un hôtel, le Lion d'Or, qui ensuite est devenu dans les années 50-60 la Poste, avant d'être le cabinet notarial dans les années 90, et donc depuis la fin de l'été, un salon de thé.
3: Et c'est dans cette petite salle du salon de thé que sont régulièrement proposés des ateliers. Alors ça peut être des ateliers d'écriture, de dessin. Je retourne ensuite dans la salle principale, où sur le comptoir j'observe de très très beaux gâteaux.
4: Je travaille avec la boulangerie d'Andouillé, qui est la Tendresse, qui me prépare cakes et tartes, et moi de mon côté je fais le cheesecake et je fais des scones. Donc des scones, c'est des petits pains anglais.
3: Bah moi je vous prendrais bien un petit bout de gâteau. Alors avant de partir, c'est cheesecake, vous faites le cheesecake?
4: Moi je fais le cheesecake, oui, je sers ça.
3: Marie-Annick, avant que vous alliez me préparer l'assiette avec du cheesecake, je vois quand même qu'il y a un nain au niveau de la caisse de votre salon de thé.
4: Oui, c'est un nain que m'a offert une amie pour l'inauguration, et j'ai trouvé qu'il avait toute sa place dans la décoration du salon de thé.
3: Mais je pensais que c'était un endroit où, vous savez, comme le petit cochon, on peut mettre sa pièce, mais non, il y a pas, vous n'avez pas prévu ça.
4: Si, mais c'est pas le nain.
3: Ah, c'est pas dans le nain. Ah oui, c'est à côté, on peut mettre une petite pièce.
4: Exactement.
3: Mais attendez, c'est quoi ça?
4: Ça, c'est un personnage des films Ghibli, Voyage de Chihiro.
3: Ça fait du bruit?
4: Oui, tout à fait.
3: Mais c'est trop génial. Il fait un petit rototo à la fin.
4: Exactement, c'est parce qu'il a bien digéré le pourboire.
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5: Bonjour, je m'appelle Julien Patrick Escos, mais on me surnomme Papy Cocos. C'est un surnom qu'on m'a donné quand j'étais plus jeune. À l'époque, j'avais 14 ans, et c'est une amie d'école qui m'avait donné ce surnom. Et j'ai mon fils qui s'appelle Cocos.
6: Cet homme d'une 60aine d'années est un médocain, amoureux de sa terre, de son phare. Il se souvient d'un monument laissé à l'abandon durant son enfance, la base du bâtiment, envahie par les ronces et les herbes. Aujourd'hui, le phare de Richard est restauré, il se visite, l'enfant du pays est même devenu le gardien du phare. Cocos, qui d'ailleurs a plus un look de corsaire que de gardien.
5: Oui, tout à fait, parce que bon, quand les enfants viennent, ils me voient avec mon bandana, je suis le pirate.
6: Alors justement, comme les gosses, comme les gamins, comme les drôles, ici, nous allons visiter ce phare.
5: Oui, mais bon, il est pas grand.
6: Il n'est pas grand, on le voit.
5: Oui, mais bon, j'avais ma collègue Aurélie, qui a travaillé avec moi cet été, comme elle disait, c'était son petit phare.
6: Quelles sont ses dimensions exactement?
5: 16 mètres de haut.
6: Et quelle est son histoire? Pourquoi a-t-il été construit ici, juste en bordure de l'estuaire de la Gironde?
5: Et apparemment, autrefois, il y avait un arbre qui est tombé. Les pêcheurs avaient se fier à l'arbre. Et après, ils n'avaient plus aucun repère. Ils ont fabriqué ce phare à la suite.
6: Tout est lié à un arbre, c'est fou quoi.
5: Voilà, au départ, c'est un arbre.
6: On va rentrer, vous avez un trousseau de clés qui vous sert à quoi? À ouvrir le phare, tout simplement?
5: À ouvrir le phare. Caline! Caline! Kaline.
0: Et Kaline, c'est votre chienne, donc.
5: Oui, oui, c'est ma chienne. Ça fait 3 ans, comme un mois, qu'elle vit ici.
0: Ah ouais, dans le phare, alors, du coup.
5: Ben, elle vit dans l'appartement à côté, oui, avec moi.
0: Elle garde bien le phare ou pas?
5: C'est plutôt la gamelle.
0: Où va-t-on, là?
5: Je vais vous faire visiter mon chez-moi, là où j'habite, là où je vis tous les jours, enfin, où je dors le soir. C'est là où je passe mes journées.
0: Un bâtiment qui est collé au phare. Ah oui, il y a la cuisine en face.
5: Et à côté, j'ai mon salon. J'ai même la télé, j'ai tout ce qu'il faut.
7: À 7 ans.
5: Je vais sur ICI, parce que bon, les autres chaînes ne me plaisent pas trop.
0: La 3.
5: Voilà, c'est ça.
0: Comment vit-on à l'intérieur d'un phare?
5: Mais non, après c'est une habitude. On m'appelle l'ermite un peu. J'aime bien la tranquillité, donc bon, l'hiver, moi, ça me dérange pas.
0: Aline. Nous quittons le local personnel du gardien. Il nous emmène à présent visiter le musée et le phare en lui-même.
8: Aline.
0: Changement d'ambiance, autant à l'extérieur, il fait très beau, autant quand on rentre à l'intérieur, ça résonne avec, pour commencer, la première pièce qui est un musée.
5: On a des pièces, que des photos, que des personnes du coin nous ont données. Enfin, on donnait à l'époque à l'association.
0: Ce phare avec la pièce d'à côté, votre local, c'est chez vous, c'est votre maison.
5: Ben, c'est chez moi, et puis moi, je l'ai toujours connu. Donc après.
0: Quel est l'endroit que vous préférez?
5: Moi, le carrelet.
0: À proximité du phare.
5: À proximité du phare, même.
0: Et c'est pas le phare en lui-même?
5: Si, j'aime bien le phare, mais bon, je monte pas en haut, j'y monterai pas tous les jours.
0: On peut y aller, là?
5: Bien sûr, on peut y monter, oui.
0: Donc forcément, il y a un escalier en colimaçon. Il y a combien de marches au total?
5: 63.
0: Vous savez qu'il y a une légende qui dit qu'il y a plus de marches à l'aller qu'au retour. Et vous savez pourquoi? C'est parce que c'est plus facile à descendre qu'à monter.
5: Il y en a qui descendent et il y en a qui arrivent à nous trouver, 72 marches.
0: On a presque le tournis, hein?
5: Oui.
6: Cocos, gardien du phare de Jodignac et Loirac, va reprendre les visites à partir du mois de mars prochain. En attendant, il se contente de profiter d'un cadre exceptionnel.
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9: Pour moi, c'est compliqué parce que la personne qui pleure, elle me fait beaucoup de peine. Bah, après, moi aussi, je pleure parce qu'elle m'a fait beaucoup trop de peine et que voilà.
10: Pour moi, c'est difficile parce que parfois, la personne, elle est très, très, très énervée, donc elle veut pas nous écouter. Sauf que nous, on a envie de, par exemple, redevenir amis avec elle. Mais elle voudra pas forcément, donc du coup c'est dur de lui dire pardon.
11: Et ben des fois ça peut être compliqué parce que ça dépend dans quelle situation tu es, et puis même des fois ça peut être dur de pardonner une personne parce que ça se trouve des fois elle t'a fait beaucoup trop de peine ou qu'elle t'a fait quelque chose que t'as vraiment pas aimé.
12: C'est facile de dire pardon, mais des fois selon la situation, et ben les autres ils vont dire c'est trop tard.
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1: Ce régime minceur pourrait bien alléger sérieusement le bilan carbone de toute la filière, racontent nos confrères de Lyon Républicaine. Testé par les caves de Bailly-la-Pierre à Saint-Brie et conçu par Veralia, le géant européen du verre, cette nouvelle bouteille passe de 775 à 720 grammes. Visuellement, rien ne change. À l'œil nu ou en main, on n'y voit que du feu. Mais derrière cet allègement invisible se cache un vrai coup de pouce pour la planète.
2: Eh bien, c'est une merveilleuse invention.
3: Merveilleuse invention.
1: Car aujourd'hui, le gros problème environnemental du vin, c'est la bouteille. Produire du verre, ça chauffe fort, des fours à 1800 degrés et beaucoup d'énergie. Alors forcément, chaque gramme économisé, c'est du CO2 en moins dans l'air. À grande échelle, le calcul est vite fait. 1 million de bouteilles allégées, c'est 18 tonnes de CO2 économisées.
4: Tu sens l'impact là ? Ah oui, je sens l'impact.
1: Un gros impact, hein, mais il a fallu 2 ans de tests, de modélisation et d'essais en conditions réelles. Eh oui, encore raté. La bouteille devait tenir le choc, supporter la pression, le transport, le vieillissement en cave. Et les gens qui font de la musique avec. Maintenant, la transition va se faire en douceur. Chez Bailly-la-Pierre, cette démarche s'inscrit naturellement dans une philosophie déjà bien ancrée, stocker, produire et avancer pas à pas vers un crément plus éco-responsable.
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6: Un curé en soutane et en charentaise. Un curé farfelu, hein, mais aussi romancier et brocanteur, est capable de faire venir Jacques Brel ou Pierre Dac à Tusson, ce village situé dans le Nord-Charente. Bienvenue dans la vie trépidante de l'abbé du curé. Roger Ducouré, il est ordonné prêtre en 1937. Il arrive à Tusson en 1942, il a alors 30 ans, et il restera près de 40 ans dans le village charentais. Très vite, il devient une figure incontournable de Tusson. Alors, bon, il faut dire que l'abbé Ducouré, c'est un sacré personnage. Alors, c'est un homme cultivé hein, qui vit avec ses chats et ses livres au milieu d'un énorme bric-à-brac installé dans le presbytère. Alors, il s'est aussi distingué hein, par les échanges réguliers et parfois musclés, avouons-le, hein, qu'il avait avec le maire, qui était un instituteur athée. Évidemment, difficile de ne pas faire le parallèle hein, avec le célèbre duo Don Camillo et Pépone. Et c'est d'ailleurs ce parallèle que faisaient les habitants de Tusson à ce moment-là. Et cette relation, hein, eh bien, elle va inspirer un premier roman policier à notre curé en 1954. Le titre de ce roman, écoutez bien, on a assassiné Monsieur le maire, tout un programme. Mais l'abbé Ducouré ne se contente pas d'écrire. Pour financer l'école privée qu'il a fondée, eh bien, il organise des spectacles. Et il arrive à faire venir à Tusson des vedettes de l'époque. Pierre Dac, Fernand Reynaud ou encore Sacha Distel. Ce qui est quand même incroyable pour un village de cette taille dans les années 1950-1960. L'abbé Ducouré publie des contes pour enfants, des ouvrages historiques et même un livre intitulé « L'humour en soutane », salué à l'époque jusqu'au Vatican et le pape en personne. En 1970, il est élu membre de l'Académie d'Angoumois hein, en reconnaissance de son travail littéraire et surtout de la place accordée à la Charente dans ses écrits. À côté de ça, c'est aussi un rêveur. Hein. On raconte qu'un jour, il a oublié d'aller célébrer un mariage dans une commune voisine. Pourquoi ? Eh bien parce qu'il regardait un match de foot à la télé. À la fin de sa vie, l'abbé Ducouré entreprend une vaste monographie consacrée à l'histoire de Tusson. 2 volumes sont parus, le 3e n'a pas pu être édité en raison de son décès le 3 mars 1990. 36 ans après sa mort, l'abbé Ducouré demeure une figure singulière du paysage de Tusson, mais du paysage charentais, un prêtre écrivain profondément attaché à son village et dont l'empreinte dépasse largement les murs du presbytère de Tusson.
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7: Les petits bonheurs, généralement, ce sont des sourires qui se récoltent tous les jours au hasard des rencontres. Il suffit d'un micro ici, de ne surtout pas prendre de rendez-vous et de ne pas se présenter. Ça marche très bien à Megève, par exemple. Nous sommes donc en Haute-Savoie, sur les hauteurs de Megève, au Mont d'Arbois, pendant que des chevaux sont en train de monter dans une bétaillère.
8: Bonjour.
7: Matin de bonne heure, venez vous occuper des bêtes.
8: C'est ça, on vient les mettre au chaud, ouais.
7: Ah, c'est-à-dire que là, ils quittent la montagne?
8: Ouais, ce coup-ci, ouais, c'est bon. Ce coup-ci, on va les ramener, on va les mettre en pension pour cet hiver, ouais.

0: Ils ont passé tout l'été en montagne, donc ce coup-ci, ça y est. Ils vont aller se mettre au chaud pour l'hiver.
1: Ah oui, ils font toute la saison hein, ici ?
0: Ouais, ceux-là, ils font toute la saison ici. Il y en a qui sont là pour la monte, il y en a qui sont là pour l'attelage. Et puis, vu que nous, on est élevage, il y en a, ils sont juste là pour grandir.
1: Vous, c'est pas juste un loisir, c'est votre métier ?
0: Ouais, moi, c'est mon métier. Ouais. Je suis cocher palefrenier. Ouais.
1: Quand vous dites pour l'attelage, c'est les calèches qu'on peut voir à Megève, par exemple ?
0: Exactement, c'est ça.
1: Donc, les chevaux, quand ils sont pas attelés, on les voit ici sur les hauteurs de Megève ?
0: Ouais, c'est ça. Nous, on en a à l'Alpette, comme là en face, en haut de la côte 2000. On en a aussi au Mont d'Arbois, là, juste derrière. Et puis, après, au fur et à mesure de la saison, on les fait descendre petit à petit. Puis là, ils atteignent leur point le plus bas sur Megève. Puis après, on les change de département. Et puis voilà.
1: Donc là, ils montent dans le bus.
0: C'est ça, ouais. Ils montent dans le bus. Là, je vais en mettre 4. Là, après, j'ai mon patron qui va arriver. Il va prendre le reste. Et puis après, on va prendre un camion et une remorque. Puis on y charge tout dedans. Puis lui, il part cet après-midi.
1: Et là, il part où hein, en résidence d'hiver?
0: Ils partent dans l'Allier, ceux-là. Ils partent dans l'Allier. Ils ont des gros champs de plusieurs hectares où c'est qu'ils ont du foin, des abris pour eux, de l'eau à volonté. Et puis voilà.
1: L'Allier, donc en Auvergne, si je ne m'abuse, il fait pas beaucoup plus chaud qu'ici l'hiver.
0: Non, il fait pas beaucoup plus chaud. Mais par contre, ils auront plus d'herbe qu'ici, on va dire. Ils auront moins de neige, ils auront un peu plus de foin, un peu plus d'eau. Parce que nous, ici, c'est qu'on est tout de suite dans la neige. Et puis nous, on n'a pas assez de foin pour tous les nourrir l'hiver. Donc on préfère les mettre en pension. C'est beaucoup plus agréable pour eux. Puis pour nous, l'hiver, on a déjà bien assez de boulot comme ça. Donc au moins, ils sont un peu tranquilles aussi de leur côté.
1: Alors justement, vous faites quoi l'hiver si vous avez plus de chevaux ?
0: Alors c'est pas qu'on en a plus, c'est qu'on en a moins. Toute la partie élevage en fait part tout en pension et en fait l'hiver nous on fait énormément de calèches sur Megève. On a des grosses calèches qui montent jusqu'à 12 personnes. C'est qu'on fait les fondus en calèche en soirée ou le midi et on fait juste des balades en calèche.
1: Bon, vous j'imagine que le cheval c'est une passion, on fait pas ce métier là par hasard.
0: Mon grand-père était déjà éleveur de chevaux. Là maintenant je bosse chez un ami de mon grand-père. Puis voilà, après on fait ça par passion. De toute façon c'est pas par l'argent qu'on va le faire, hein, comme dans tout métier agricole.
1: Même à Megève,
0: l'agricole, ça reste l'agricole, à Megève ou pas.
1: Je peux vous demander votre prénom ?
0: Moi, c'est Mathieu, moi.
1: Et c'est quoi le dernier petit bonheur de Mathieu, s'il vous plaît ?
0: Mon dernier petit bonheur, c'est d'avoir fait un galop sur les crêtes de la côte 2000 en plein été avec le soleil couchant. Et ça, je pense que je m'en souviendrai jusqu'à ma mort.
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1: Taureau, je crois que c'est du 21. Ah non, je sais plus.
2: Savez-vous ce que c'est que l'astrologie ?
3: C'est les astronautes qui vont dans l'espace.
1: C'est l'espace et les constellations, le placement des étoiles.
2: Vous êtes de quel signe ?
3: Verseau. Moi, je crois que je suis taureau.
1: Moi, je suis taureau.
3: Moi aussi, je suis taureau.
2: Comment on a découvert que vous étiez de ce signe-là ? C'est grâce à quoi ?
1: Au mois de l'année, par exemple, le taureau, je crois que c'est du 21 mars jusqu'au 20... Ah non, je sais plus.
3: Moi, j'avais un petit carnet de jeux et il y avait un jeu. Si on réussit le jeu, on savait on était de quel signe.
4: C'est quand même magique, hein ?
5: Waouh, c'est fabuleux ! Et pourquoi on fait ça ?
3: Je suis un peu Verseau. C'est de quel temps à quel temps ? C'est de la fin de janvier au début de février. Et moi, vu que je suis née le 31 janvier, je suis Verseau, du coup. Ça s'appelle des signes astrologiques. Et l'astrologie, du coup, c'est des signes astrologiques.
2: T'es taureau, ça veut dire que tu rentres, t'as besoin d'une étable ?
1: Non, c'est sur les qualités. C'est quand on est, par exemple, taureau, dans le mois où on est taureau, on n'est pas comme d'habitude.
2: Et vous êtes comment, messieurs les taureaux ?
1: J'en sais rien.
6: Il possède certainement des qualités, mais voilà. Lesquelles ?
3: Je sais pas, moi, je pense de l'émotion. Beaucoup, beaucoup d'émotions. Après, je sais pas.
7: Comment je peux te montrer que je peux être fort et sensible, noble et affectueux ?
3: Les taureaux, par exemple, ce sont des personnes qui sont nées pendant les mois de taureaux.
8: C'est logique.
1: Quand on est taureau, on se contrarie plus, on est plus vexé, alors que d'habitude, non.
3: Taureau, vu que les taureaux, c'est costaud, je pense que les taureaux, ils sont costauds. Enfin, ceux qui ont les signes astrologiques taureaux, ils sont peut-être très forts.
2: Et les balances, alors ?
3: Quand on était le signe astrologique balance, c'est-à-dire que quand il y a quelqu'un qui nous dit quelque chose, on va le balancer.
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9: Là, on est vraiment dans l'ambiance. Hein.
10: Voilà.
9: Pour découvrir...
10: On va passer par là.
9: Oh ! Bonjour ! Donc là, parmi les bruits que vous entendez, on est vraiment dans l'ambiance du début de vinification dans un domaine viticole en Bourgogne. Alors, Nathan Drouin, on est chez vous et on est un petit peu pas chez vous.
11: Exactement, ouais. On est chez Vincent Girardin, donc au 5 impasse des Lampennes, à Meursault. Et donc, j'ai la chance de pouvoir vinifier ici dans... cet espace chez du coup mon patron.
9: Tout a été mis en tonneau déjà.
11: Oui, tout à fait.
9: De ce millésime 2025.
11: Exactement. Pour l'instant, seuls les aligotés sont en fermentation. Et les Saint-Romain et les Haussé-du-Reste, qui ont été récoltés un petit peu après, eux ne sont pas encore partis en fermentation. Ah. Ils sont en demi-mue en fait. C'est pas la pièce traditionnelle bourguignonne, mais c'est des fûts de 500 litres. Pour pas justement marquer trop le vin et donc avoir vraiment la fraîcheur de l'aligoté sur ce que je recherche.
9: Le fait d'avoir son petit rond de serviette dans un domaine a priori assez gigantesque, hein, parce que là on est vraiment dans une forêt de tonneaux.
11: On est bien équipé et c'est ça la chance.
9: C'est ça en fait, voilà, parce que le fait de démarrer une activité viticole aujourd'hui en Bourgogne, ça vous aurait demandé des millions d'euros, j'imagine.
11: Oui. Beaucoup d'investisseurs, beaucoup d'investissements de ma part aussi. Et donc là, c'est vrai que j'ai la chance d'avoir les vignes et de me consacrer aux vignes et d'avoir cette partie-là pour vinifier. Donc oui, très chanceux et très reconnaissant aussi.
9: Parce que d'un point de vue organisation, ça ne doit pas forcément être facile non plus. Je me dis, vous partagez quoi ? Un calendrier, un tableau Excel sur « Attendez, je viens bosser tel jour pour moi, je viens bosser tel jour pour le domaine ?»
11: Non, je travaille au domaine et puis le soir, je fais mes petites cuvées ou le matin en arrivant, je m'organise comme ça. Ou entre midi et deux aussi.
9: Sur vos temps de pause.
11: Exactement.
8: Vigneron pour son domaine en dehors de ses horaires de travail, dans un autre domaine viticole, c'est le quotidien de Nathan à Meursault. 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
12: Le carnaval de Nice, la fête du citron, la fête du mimosa aussi. Tiens, moi j'aimerais bien qu'on en parle avec le monsieur qui est à côté de moi. Salut Thomas Brice.
13: Salut, bonjour à tous.
12: Je suis sûr que t'as la fête du mimosa là dans tes mille raisons d'aimer la Côte d'Azur.
13: C'est une certitude.
12: Allez, ouvre-moi tout ça.
13: Raison 654, la fête du mimosa. Ah. Alors ce sont des petits soleils au cœur de l'hiver. Le mimosa est une fleur qui pousse massivement dans notre région. Chaque hiver, le massif de l'Estérel et des Tannerons se couvre d'un jaune flamboyant. Bref, c'est un véritable trésor et c'est en son honneur que la ville de Mandelieu organise chaque année la fête du mimosa.
12: Et parce que Mandelieu, c'est considéré comme la capitale du mimosa.
13: En effet, mais c'est plutôt récent, car le mimosa, désolé de vous décevoir, n'est pas originaire du sud de la France. Et oui, il a été importé d'Australie au 19e siècle. Alors cette fleur d'or décorait les jardins des somptueuses villas de la Riviera, mais ne supportant pas la captivité des enclos, la plante s'est enfuie pour coloniser les collines de la région. Bien aidée par le climat méditerranéen et des sols riches, le mimosa a conquis les paysages et nos esprits, car cette fleur couleur soleil est devenue un symbole de la Côte d'Azur.
12: Et c'est pour ça que Mandelieu organise la fête du mimosa.
13: Et oui, au début du XXe siècle, dis-toi que l'exportation du mimosa devient la principale activité de la commune. Des bouquets sont envoyés aux quatre coins de la France, voire de l'Europe, apportant un peu de notre soleil chez nos voisins au temps grisâtre. Et depuis 1931, Mandelieu organise chaque année une fête spectaculaire qui émerveille petits et grands. Cette tradition presque centenaire est devenue un moment phare de la ville, même si on se rappelle que malheureusement la fête a dû s'arrêter pendant une dizaine d'années à cause d'une mauvaise récolte et des incendies. C'est finalement en 1996 que Mandelieu a pu célébrer à nouveau le mimosa.
12: Reste assez récent. Et d'ailleurs, cette fleur ne sert pas qu'à faire des bouquets ou à décorer les chars de la fête.
13: Et on peut tout faire avec du mimosa. On le retrouve dans des parfums célèbres comme Givenchy, mais on le retrouve aussi dans nos assiettes. Vous connaissez tous l'œuf mimosa.
12: Oui.
13: Bon, là, c'est un mauvais exemple parce que là, c'est vraiment un œuf maillot saupoudré avec du jaune qui évoque un œuf mimosa. Par contre, vous pouvez vraiment en faire des beignets, voire des confiseries.
12: C'est vrai.
13: Bref, c'est un plaisir pour les yeux et les papilles. Et si vous voulez tout savoir sur cette fleur emblématique, ne loupez pas la fête du mimosa à Mandelieu, car c'est bien évidemment
12: une bonne raison d'aimer la Côte d'Azur.
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1: Monsieur le jardinier, ce nom vous dit peut-être quelque chose. Il donne de nombreux conseils sur les réseaux sociaux pour tenter de garder nos plantes en bonne santé et surtout en vie. Elle vient de publier un livre qui va vous intéresser si vous aimez le jardinage. Tout le monde peut jardiner. Bonjour monsieur le jardinier.
2: Et bonjour.
1: À quel moment vous avez compris que le jardinage allait devenir un petit peu plus qu'un loisir?
2: Dès que j'ai goûté mes premières récoltes, la qualité qui était incomparable et c'était vraiment des produits d'exception, j'ai été piqué.
1: Vous expliquez avoir commencé avec des échecs comme tout bon jardinier qui se respecte. Qu'est-ce qui a changé dans votre approche entre vos premières frustrations et la méthode actuelle que vous avez pour jardiner?
2: Alors, je n'ai pas une méthode en particulier pour jardiner et c'est pour ça que ce livre il est intéressant parce qu'il y a plusieurs méthodes et chacun va pouvoir utiliser les méthodes qui sont adaptées à sa situation. Que ce soit un climat qui est différent, un sol qui est capricieux, peu importe, une exposition particulière. En fait, il n'y a pas une vérité, il y a des vérités. Donc, il n'y a pas une méthode mais des méthodes à mettre en pratique en fonction de sa situation.
1: Vous parlez du jardinage comme d'un art de vivre. Ça veut dire quoi concrètement dans le quotidien?
2: Le jardinage, c'est vraiment un art de vivre. Pourquoi? Parce qu'on va récolter nos propres produits, on va consommer de saison, on va vivre en harmonie avec la nature. C'est pas juste cultiver des plantes, c'est un véritable art de vivre. Après, tout le monde peut jardiner, mais c'est vrai que tout le monde n'y parvient pas.
1: Vous avez grandi en Moselle, dans les jardins ouvriers. Ça vous a donné des sources d'inspiration?
2: Oui, on a tous en Lorraine une grand-mère ou une arrière-grand-mère qui cultivait son jardin et qui nous a nourris quand on était petits avec des bons petits plats faits maison.
1: Dans ce livre, vous affirmez que la main verte, justement, elle n'existe pas. C'est un mythe un peu qu'on essaie d'entretenir?
2: Oui, parce qu'en réalité, tout le monde peut jardiner du moment où on a les bonnes compétences. C'est pour ça que ce livre a été créé. Je l'ai découpé en deux parties. La première partie, c'est 7 règles qu'on doit respecter pour pouvoir jardiner en harmonie avec la nature. Et la deuxième partie, c'est un calendrier mois par mois que pour pouvoir suivre et savoir quoi faire.
1: Est-ce qu'on peut vraiment nourrir une famille toute l'année avec un potager, même ici en Moselle?
2: Si on prend par exemple mon arrière-grand-mère, elle nourrissait 9 enfants avec son potager. Donc nous, justement, on a une histoire culturelle où vraiment, je pense qu'on est les meilleurs jardiniers en France parce que le climat, il est vraiment pas facile. Plus être sur les légumes du soleil, donc tout ce qui va être tomates, aubergines, melons, ça, on va avoir des difficultés. Mais pour le reste, au contraire, vu qu'on a quand même pas mal d'eau, on va pouvoir se nourrir plus facilement qu'à Marseille, par exemple.
1: Vous fédérez plus d'un million de personnes sur Instagram, c'est assez énorme. Qu'est-ce que ça change dans votre manière de transmettre?
2: Je me rends compte surtout qu'il y a de plus en plus de gens qui veulent se mettre au jardinage, qui veulent retrouver une nourriture qui a vraiment du goût. Et en fait, justement, c'est ce million d'abonnés, il m'a permis de savoir un peu les questions que les débutants se posent. Je suis passé par là aussi. Mais toutes les questions, toutes les semaines, j'ai des questions, et j'y ai répondu dans le livre.
1: Tout le monde peut jardiner, c'est le livre que vient de sortir Monsieur le Jardinier, notre star du potager ici en Moselle. Je vous conseille de vous le procurer, de l'offrir même à ceux qui n'ont pas la main verte. Ça pourra peut-être fonctionner. Merci à vous.
2: Merci, à vous aussi.
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3: Un début de conversation pour vous aider dans l'apprentissage de la langue bretonne aujourd'hui et puis après un nom de famille qui permet de faire front.
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3: Alors, c'est pas évident d'apprendre la langue à la radio. J'essaie de vous donner quelques clés chaque jour, mais pour ça encore faut-il être à l'heure pour écouter les chroniques. Donc, pour ne pas rater l'heure, il y a une question que vous devez connaître. Une phrase. Pédeuré. Je suis sympa, c'est une phrase courte. 3 mots. Pédeur et ou éo, si vous voulez. C'est facile à traduire, c'est quelle heure est-il? Péd, c'est un mot interrogatif qui signifie combien? Péd. À retenir, évidemment, ça sert dans plein d'utilisations. Pédeur, quelle heure? Et à la fin, éo, c'est une des formes du verbe être en breton conjugué. Pédeur éo, pédeuré, quelle heure est-il? Retenir cette phrase vous permettra de ne jamais rater vos rendez-vous de toutes sortes et surtout vos rendez-vous radiophoniques. Pédeur éo, quelle heure est-il? Alors pour répondre s'il est midi par exemple, vous répondrez Christeis éo. Midi, il est. Et on n'oublie pas le verbe à la phrase, on ne dit pas juste Christeis, on dit Christeis éo. Pédeur éo, quelle heure est-il? Christeis éo. Il est midi. Bon, dites pas ça une autre heure qu'à midi, ça marchera moins bien.
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3: Et un patronyme frontal aujourd'hui, ou un nom qui fait front, comme je vous le disais, ou même plusieurs, Taldir ou Talourne. Deux mots commençant avec le préfixe Tal, T-A-L. Et Tal, qui n'est pas la chanteuse en breton, a plusieurs sens. En premier, c'est le front humain, évidemment, Tal, Antal, le front, Tal, Antal et Begarpen, le front en haut de la tête. C'est mieux s'il est là, d'ailleurs. Et donc, si votre nom de famille est Taldir ou Talourne, eh bien, mieux vaut ne pas donner de coup de tête au risque de casser celle d'en face, car Taldir veut littéralement dire front d'acier, rien que ça. Et Talourne, c'est pas en reste non plus, Talourne, c'est le front de fer. Alors, encore un nom ramenant une époque où les hommes se faisaient remarquer sur les champs de bataille ou dans les mêlées. Et les Taldir ou Talourne étaient visiblement pas mauvais pour donner ou amortir les coups. C'est pas une raison pour faire pareil. Moi, je vous dis à demain, même heure.
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6: Saviez-vous qu'en France, une grande partie des voitures de police que vous voyez dans les séries n'ont jamais arrêté personne ? Non, non, elles viennent parfois d'un hangar très discret en Alsace. Oui, oui, ici, entre deux zones industrielles, on fabrique l'illusion du cinéma avec plus de 90 000 objets différents. Aujourd'hui, je teste pour vous Ciné-Régie à Geispolsheim. Nous sommes dans une zone d'activité en périphérie de la ville. Assez classique, hein. Sauf que sur le parking, on peut apercevoir plusieurs voitures de police qui attendent tranquillement. Intriguant, hein. Et là-bas, j'y retrouve Mickaël, c'est le directeur fondateur de Ciné-Régie. C'est une compagnie d'ici hein, qui propose à la location des uniformes, des costumes, des véhicules, des armes et même de la décoration pour le cinéma et la télévision. Mickaël m'accueille avec un super sourire et une phrase plutôt rassurante. Tu verras ici, tout est faux, mais tout doit paraître vrai. Et il n'a pas tort, hein. En poussant la porte de l'immense hangar, je comprends que je viens d'entrer dans un monde littéralement parallèle où se mêlent des uniformes à perte de vue. Police nationale, gendarmerie, pompiers, militaires. Chaque uniforme correspond à une époque précise. Une couture, un écusson, une nuance de bleu. Tout compte parce qu'un détail faux peut ruiner littéralement la crédibilité d'une scène. Alors comme le veut la chronique, j'ai évidemment tenté d'en porter un. Mais je découvre immédiatement un problème. Oui, marcher avec assurance quand on porte un uniforme officiel, ça ne s'improvise pas. Non. Je ressemblais davantage à un agent de sécurité un peu paumé plutôt qu'au commissaire Moulin, si vous voyez ce que je vais dire. On poursuit en changement littéralement d'ambiance. Hein. Place aux fusils, aux flingues et autres lance-roquettes. Méga impressionnant. Mais Mickaël insiste, hein. Toutes les armes sont neutralisées ou adaptées pour le cinéma. Ah oui, ici on rigole pas avec la sécurité. Hein. Elle est maximale pour une illusion absolument totale. Et je vous le confirme, ici, on n'est pas avec des petits jojos en plastoc. Non. Et Mickaël a déjà fourni des tournages de films assez balèzes. Hein. Si je vous dis Fury avec Brad Pitt ou encore Sherlock Holmes avec Robert Downey Jr. Et même le film Les Rivières Pourpres. La classe quand même. Hein. Ciné-Régie peut même livrer ses véhicules et ses équipements sur des tournages partout en France et même en Europe. Alors je vous laisse imaginer la scène. Hein. Lorsqu'il y a un contrôle routier, disons banal, la tête de l'agent quand il réalise que le véhicule de police n'est pas un officiel et qu'à l'intérieur on y trouve un bazooka, 10 mitraillettes et 12 fusils à pompe. Et heureusement, hein, avec l'attestation très spéciale que présente Mickaël, tout est réglé. Hein. Mais il faut le dire, la scène reste quand même très cocasse. Comme quoi, à Geispolsheim, on peut vivre un polar sans même commettre de délit.
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1: Aujourd'hui, direction les Grands Mursins à Arcon. C'est un site qu'on connaît un petit peu pour ses arbres majestueux et ses panoramas, mais un petit peu moins pour son emblème animal. Avec nous, Marion Gilardon de l'Office du Tourisme de Roanne. Est-ce que vous pouvez nous en dire un petit peu plus ?
2: Effectivement, l'emblème de cet espace naturel sensible est l'écureuil. C'est un clin d'œil historique. Le domaine a appartenu pendant près de 80 ans à la Caisse d'Épargne, de 1934 à 2011. Et comme vous le savez, leur emblème, c'était l'écureuil. Quand Roannais Agglomération a repris la gestion du site, ils ont conservé l'écureuil comme symbole du lieu pour deux raisons, à la fois par fidélité et parce qu'il y a de vrais écureuils qui y vivent, bien sûr.
1: Et puis l'écureuil, on le retrouve un peu partout, sur les panneaux et même sur un sentier de randonnée.
2: Oui, tout à fait. Le petit sentier balisé, une boucle très accessible, s'appelle la boucle de l'écureuil. Ce sentier est idéal pour les familles avec enfants. Il est en quelque sorte l'entrée en matière idéale pour découvrir la diversité des milieux qu'offre le domaine des Grands Mursins.
1: Revenons un petit peu en arrière. Racontez-nous l'histoire de ces lieux.
2: L'histoire commence en 1932 quand la Caisse d'Épargne souhaite créer un centre de vacances au grand air pour les enfants et son personnel. Deux ans plus tard, les premières plantations forestières démarrent et en 1936, on aménage un arboretum pour étudier les essences forestières adaptées au reboisement local.
1: Il y a une essence prédominante dans cet arboretum ?
2: Globalement, au Grand Mursin, on retrouve une dominance impressionnante de résineux, mais le plus répandu est le douglas, qui couvre à lui seul la moitié du domaine. Ce sont des grands arbres élancés aux aiguilles persistantes. Et à leur côté, on retrouve les sapins pectinés, qu'on appelle ici les sapins noirs, qui donnent leur nom au bois noir.
1: Et ce lieu, géré par Roannais Agglomération, vit, bouge et accueille.
2: Cet espace naturel accueille des activités de pleine nature, notamment la course d'orientation et le VTT avec des sentiers balisés. Et un programme d'animation est également proposé chaque année et renouvelé d'avril à octobre, proposant ateliers, balades, cinéma en plein air, toujours dans un respect de l'environnement.
1: Voilà, ainsi tout l'on peut respirer, apprendre, se balader et même croiser quelques écureuils malicieux. À très bientôt, Marion Gilardon.
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3: Frédéric Roch a créé à Saint-Pavas un lieu divin et qui expose bien plus de 10 vins produits à consommer, évidemment, avec modération. Sa passion, les vins, les vieux millésimes. Frédéric Roch, légende ici.
4: Bonjour, je m'appelle Frédéric Roch, j'ai 51 ans. Je suis né à Alençon, dans l'Orne, mais je me considère manceau de cœur. Et ma particularité, c'est donc d'être un amateur de vieux millésimes de vin. Alors, quel a été mon parcours ? Je suis scientifique de formation, j'ai été statisticien dans des laboratoires pharmaceutiques. Ensuite, je suis devenu conseiller en gestion de patrimoine, où j'ai travaillé en banque, en assurance et à mon compte. Et depuis 2022, j'ai créé Boire du Bon, une cave bar à vin. Et cette cave bar à vin, elle est à Saint-Pavas. Alors cette passion pour les vieux millésimes, ça a commencé quand je me suis intéressé au vin, dès l'âge de 18 ans. Je me suis intéressé petit à petit aux vieux millésimes lors d'achats de vin en vente aux enchères. Un jour, je suis tombé sur une bouteille de ce type-là qui était vraiment exceptionnel et donc là a commencé mes achats de vieux millésimes et c'est devenu vraiment une passion et la majorité de mes bouteilles en cave sont des vieux millésimes maintenant. Est-ce que je suis alcoolique si je bois des vieux millésimes? Non, au contraire, c'est vraiment dans des moments exceptionnels où je sors ce type de bouteille. Alors, quel est le plus vieux millésime que j'ai pu goûter? Alors, j'ai bu un Sauterne de 1937, qui est une très grande année de Sauterne. Et récemment, pour mes 50 ans, je me suis ouvert une bouteille de ma cave personnelle, un quart de chaume 1933, du château de l'Écharderie. Et donc, c'était exceptionnel aussi. C'est le seul vin de la Loire qui a l'appellation Grand Cru. Ah, le meilleur vin du monde, ça c'est une question très difficile, parce qu'aujourd'hui, on fait du bon vin partout dans le monde. Mais c'est vrai que la France fait des vins exceptionnels. Et donc, voilà, il y a les amateurs de Bordeaux, les amateurs de Bourgogne. Donc, je veux pas rentrer dans ce match. Moi, je suis un amoureux des vins de la Loire. Voilà, c'est notre région. Hein, on est en Sarthe. On touche du doigt l'appellation de la Loire avec les Janières sur le sud Sarthe. La Loire, c'est immense. Hein, ça va de Muscadet jusqu'à Saint-Étienne avec les côtes du Forez. Et donc, entre ces deux appellations, il y a énormément, énormément de choses. Est-ce qu'en Sarthe, on fait des bons vins? Oui, on fait des très bons vins. Le Janières est une appellation qui est de plus en plus réputée. Kurnonski, qui était surnommé le prince des gastronomes, disait que deux ou trois fois par siècle, le Janières peut être le meilleur vin du monde.
3: monde.
4: Voilà, c'était Frédéric Roch. J'étais très heureux de vous parler de ma passion et donc profiter de la vie parce que chaque année est un bon millésime.
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2: Nous l'avions déjà reçue dans Toujours à la page en tant que romancière. La romanesse Magali Milot est de retour dans les librairies, mais cette fois en tant que médecin. Le métier qu'elle a exercé passionnellement jusqu'à un burn-out en blouse blanche. C'est d'ailleurs le titre qu'elle a choisi pour ce témoignage qui paraît chez l'Archipel. Mon burn-out en blouse blanche. Un livre qui commence le jour où Magali échappe de peu à la mort au volant parce que son cœur déclenche au milieu de nulle part une crise de tachycardie. Et ce n'était pas le premier symptôme, il y avait eu des bronchites à répétition, l'eczéma et même l'apparition d'un foyer d'endométriose. Et bien sûr, la course contre le temps pour s'occuper de ses enfants, recevoir ses 40 patients par jour, les ruminations nocturnes, la boule au ventre le jour. Et il y a aussi eu le déni, un refus de voir qu'il était urgent qu'elle arrête. Même cet accident, évité de justesse, n'aura pas su lui mettre les points sur les i. Pourquoi, Magali Milot ?
5: Je ne sais pas exactement, mais c'est vrai que j'avais beaucoup de culpabilité à m'arrêter par rapport aux patients, par rapport à ma famille. Dans nos études, on ne nous apprend pas à prendre soin de nous. On nous apprend à toujours être là, toujours travailler, voilà, faire plus. Et puis, en tant que femme, j'allais dire qu'on est un peu des rocs, on est... Voilà, on est les piliers et oui, je me disais, il faut que je tienne, quoi. Il faut tenir.
2: Et vous aviez des reproches qui vous étaient faits dans le cadre familial, effectivement. Comment vous les expliquez ?
5: Je pense que c'est pas compris ce qu'on vit quand on est en burn-out. Et voilà, et peut-être que l'entourage a besoin de savoir que c'est pas quelque chose qu'on ne veut plus faire, c'est juste qu'on peut plus parce qu'on n'a pas assez d'énergie. Donc je pense que c'est pas compris.
2: Pas compris non plus par une partie du corps médical, parce que vous avez quelques consultations qui sont quand même assez violentes.
5: Oui, les médecins ne m'écoutaient pas vraiment. En tout cas, certains que j'ai vus. C'était assez compliqué, ça, pour moi.
2: Qui a été ou quelle a été la première personne ou le premier moment qui vous a autorisé à vous dire, là, je vis quelque chose et c'est légitime de dire stop ?
5: Alors, la première personne, ça a été quand même la psychologue qui m'a suivie. Mais au début, c'est pareil, je voulais pas croire à ce qu'elle me disait. Elle m'a vraiment dit, c'est un burn-out, etc. Il va falloir du temps. Mais moi, j'étais encore dans le déni, en me disant, non, mais c'est trop long. Elle me parle d'un an et demi de repos. Moi, j'ai envie de reprendre et je vais reprendre bien plus vite.
2: Écrire ce livre, pour vous, c'était un bilan, c'était un message. Comment est-ce que vous l'avez abordé ?
5: Pour moi, c'est plus un message, en fait. C'est plus pour aider les gens qui sont en burn-out, mais aussi les proches. Après, c'était aussi alerter, parce qu'il y a beaucoup de burn-out en ce moment, dans toutes les professions, mais le milieu médical est quand même bien impacté. Le système médical, actuellement, je vais dire, il est plus performant, parce que chaque médecin a trop de patients, comme je le mets à la fin. La patientèle a augmenté de 1/5 par médecin. C'est très compliqué. Donc, c'est pour ça qu'il y a des médecins qui tombent, j'allais dire, malade de plus en plus. Moi, je dirais ce qui est essentiel par rapport aux professions médicales, aux médecins, c'est prendre soin de soi pour pouvoir ensuite redonner aux autres. Et puis après, même pour la plupart des personnes, essayer toujours de se ramener un peu à soi et à quels sont mes besoins, quelles sont mes limites et j'ai le droit de dire non pour certaines choses pour pouvoir me préserver, préserver ma santé.
2: Magali Milot a vécu 3 ans de descente aux enfers et a mis 3 ans à se reconstruire grâce au repos, à la méditation, à la danse, à l'écriture. Grâce à un recentrage sur elle-même et une remise en question profonde de son mode de vie. Elle délivre un témoignage touchant et un message indispensable dans « Mon burn-out en blouse blanche » paru chez l'Archipel.
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ce très jeune artiste a adopté la Bretagne et le pays de Ploërmel pour en faire son espace de création. 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
5: Pourquoi appelle-t-on l'eau l'or bleu?
6: En fait, l'eau, ça donne de l'énergie, ça peut donner aussi des bonnes vies aux animaux et ça peut donner des bons trucs à l'environnement. Ça sert à la vie de contenir de l'oxygène et sans l'eau, en fait, à la Terre, ça sera en fait une grosse boule de désert.
7: Bah, pour moi, on appelle l'eau l'or bleu parce que bah, l'eau, c'est précieux. Prends par exemple le pays, l'Afrique, au Sahara, bah, l'eau là-bas, c'est comme de l'or. Si t'en as, c'est magique. C'est parce que là-bas, ils ont pas beaucoup d'eau. Mais oui, l'eau, c'est précieux. Et c'est aussi important parce que quand il y a des réchauffements climatiques, il n'y a plus beaucoup d'eau.
8: C'est grâce à ça qu'on vit aujourd'hui, parce que si on ne boit pas, si on ne s'hydrate pas 3 jours, bah, on sera déjà mort. C'est vraiment précieux l'eau, faut qu'on en ait à l'infini.
6: Vous avez vu les usines comme Christine, tout ça? En fait, eux, ils gaspillent l'eau. Ils fabriquent de l'eau qui se périme, donc ça se fait pas.
9: Et aussi, l'eau, c'est censé pas d'être périmée, parce que l'eau, dès qu'il y avait personne dans ce monde, maman, il y avait déjà l'eau. Et cristalline, maintenant, c'est comme si leur but, c'était de construire de l'eau et après, de mettre des dates pour la périmation.
7: En fait, non, les usines cristallines, c'est en fait, ils récupèrent, je pense, de l'eau de mer et après, ils la filtrent, ils enlèvent le sel pour pouvoir en faire de l'eau minérale. De l'eau de source un peu. Pour boire.
5: Et alors chez vous, vous prenez l'eau du robinet ou vous avez des bouteilles d'eau?
8: Moi, je pense que je bois plus au robinet parce que en fait, on a 3 bouteilles et après, on remplit à l'infini.
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10: Je suis sûr que vous êtes déjà passé devant le château du Barou, sauf que le château du Barou, sans un homme, il serait aujourd'hui inexistant, détruit, entièrement détruit. C'est André Vaison de Pradène qui l'a sauvé. Il arrive en Vaucluse au début du 20e. Très vite, il s'enracine, il devient conseiller municipal, conseiller départemental, puis maire de Murs pendant près de 4 mandats. André Vaison de Pradène, c'est un homme public, engagé, décoré de la Croix de Guerre.